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La première chose que je me dis c'est plus jamais, la deuxième c'est vivement 18h pour qu'on commence à les enquiller. Dans mon salon y'a un mec que je connais vite fait qui s'allume un truc d'une très mauvaise qualité. Donc je lui demande si je peux tirer, je m'endors devant l'épisode.

Ce qui m'a par contre frappée, c'est que je me suis tout de suite décalée de la scène. Je suis restée au sol. Il n'y a pas eu genre on s'envole, flap flap, l'ange arrive. Non, rien. Je suis restée vraiment au ras du sol. Mais surtout, j'étais assez étonnée parce que tout de suite, il y a eu un bien-être. Ça, tout ce qui est peur, colère et tout ça, terminé, fini. Et je voyais à 360 degrés. C'est-à-dire que tu as tout de suite la notion que tu n'as pas de corps, il n'y a pas les trous des yeux et tout ça. Mais pendant ce temps-là, je continue à voir la scène, hein, ma grand-mère qui essaie de me débloquer. Et alors, ce qui était amusant, c'est que je voyais surtout que, d'abord, première réaction, c'est que je vois pas que ma grand-mère, elle panique. Alors, comment je sais qu'elle panique? C'est qu'en fait, autour d'elle, je vois apparaître un espèce de brouillard. C'est ce que les gens appellent sans doute l'aura, donc cette espèce de nuage coloré autour de son corps. Par exemple, ben, je peux te dire, son corps est là et ça faisait une largeur comme ça, avec des flashs rouges. Le brouillard est rose et il y a des flashs rouges. Et quand je me concentre dessus, je ressens l'amour qu'elle a pour moi, qui est le rose, et les flashs rouges, c'est sa panique, c'est sa peur, etc. Moi, je voulais la calmer et je voulais communiquer de la même façon, sauf qu'elle, elle ne recevait rien du tout. Elle ne me voyait pas, elle ne m'entendait pas et elle ne me ressentait pas. Et en plus, elle était au ralenti. C'est comme si tu avais une vitre sans teint. C'est exactement ça. Tu frappes à la vitre sans teint en disant « Ouh, je suis là ». C'est comme être un fantôme. Mais en fait, ce qui est aussi troublant, c'est que je n'étais étonnée de rien. Et mon corps m'intéressait absolument pas. Je m'en foutais, je m'en suis plus du tout intéressée. C'est genre « Adieu ». En fait, de l'autre côté, quand tu sors du corps, c'est comme sortir d'un costume. Ton vêtement, le soir, tu vas pas le poser sur le lit avec respect en lui disant « Mon chéri, attends-moi, je reviens demain ». Non, tu le prends, tu le balances, demain t'en prendras un autre. Ben, c'est exactement la même sensation.

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Ce qui m'a par contre frappé, c'est que je me suis tout de suite décalée de la scène. Je suis restée au sol. Il n'y a pas eu genre on s'envole, flap flap, l'ange arrive. Non, rien. Je suis restée vraiment au ras du sol. Mais surtout, j'étais assez étonnée parce que tout de suite, il y a eu un bien-être. Tout ce qui est peur, colère et tout ça, terminé, fini. Et je voyais à 360 degrés. C'est-à-dire que tu as tout de suite la notion que tu n'as pas de corps, il n'y a pas les trous des yeux et tout ça. Mais pendant ce temps-là, je continue à voir la scène, hein, ma grand-mère qui essaie de me débloquer. Et alors, ce qui était amusant, c'est que je voyais surtout que, d'abord, première réaction, c'est que je vois que ma grand-mère, elle panique. Alors, comment je sais qu'elle panique? C'est qu'en fait, autour d'elle, je vois apparaître un espèce de brouillard. C'est ce que les gens appellent sans doute l'aura, donc cette espèce de nuage coloré autour de son corps. Par exemple, ben, je peux te dire, son corps est là et ça faisait une largeur comme ça, avec des flashs rouges. Le brouillard est rose et il y a des flashs rouges. Et quand je me concentre dessus, je ressens l'amour qu'elle a pour moi, qui est le rose. Et les flashs rouges, c'est sa panique, c'est sa peur, etc. Moi, je voulais la calmer et je voulais communiquer de la même façon, sauf qu'elle, elle ne recevait rien du tout. Elle ne me voyait pas, elle ne m'entendait pas et elle ne me ressentait pas. Et en plus, elle était au ralenti. C'est comme si tu avais une vitre sans teint. C'est exactement ça. Tu frappes à la vitre sans teint en disant « Ouh, je suis là ». C'est comme être un fantôme. Mais en fait, ce qui est aussi troublant, c'est que je n'étais étonnée de rien. Et mon corps ne m'intéressait absolument pas. Je m'en foutais, je ne m'en suis plus du tout intéressée. C'est genre « Adieu ». En fait, de l'autre côté, quand tu sors du corps, c'est comme sortir d'un costume. Ton vêtement, le soir, tu vas pas le poser sur le lit avec respect en lui disant « Mon chéri, attends-moi, je reviens demain ». Non, tu le prends, tu le balances, demain t'en prendras un autre. Ben, c'est exactement la même sensation.

Ce qui m'a par contre frappé, c'est que je me suis tout de suite décalée de la scène. Je suis restée au sol. Il n'y a pas eu genre on s'envole, flap flap, l'ange arrive. Non, rien. Je suis restée vraiment au ras du sol. Mais surtout, j'étais assez étonnée parce que tout de suite, il y a eu un bien-être. Tout ce qui est peur, colère et tout ça, terminé, fini. Et je voyais à 360 degrés. C'est-à-dire que tu as tout de suite la notion que tu n'as pas de corps, il n'y a pas les trous des yeux et tout ça. Mais pendant ce temps-là, je continue à voir la scène, hein, ma grand-mère qui essaie de me débloquer. Et alors, ce qui était amusant, c'est que je voyais surtout que, d'abord, première réaction, c'est que je vois que ma grand-mère, elle panique. Alors, comment je sais qu'elle panique? C'est qu'en fait, autour d'elle, je vois apparaître un espèce de brouillard. C'est ce que les gens appellent sans doute l'aura, donc cette espèce de nuage coloré autour de son corps. Par exemple, ben, je peux te dire, son corps est là et ça faisait une largeur comme ça, avec des flashs rouges. Le brouillard est rose et il y a des flashs rouges. Et quand je me concentre dessus, je ressens l'amour qu'elle a pour moi, qui est le rose, et les flashs rouges, c'est sa panique, c'est sa peur, etc. Moi, je voulais la calmer et je voulais communiquer de la même façon, sauf qu'elle, elle ne recevait rien du tout. Elle ne me voyait pas, elle ne m'entendait pas et elle ne me ressentait pas. Et en plus, elle était au ralenti. C'est comme si tu avais une vitre sans teint. C'est exactement ça. Tu frappes à la vitre sans teint en disant « Ouh, je suis là ». C'est comme être un fantôme. Mais en fait, ce qui est aussi troublant, c'est que je n'étais étonnée de rien. Et mon corps ne m'intéressait absolument pas. Je m'en foutais, je ne m'en suis plus du tout intéressée. C'est genre « Adieu ». En fait, de l'autre côté, quand tu sors du corps, c'est comme sortir d'un costume. Ton vêtement, le soir, tu vas pas le poser sur le lit avec respect en lui disant « Mon chéri, attends-moi, je reviens demain ». Non, tu le prends, tu le balances, demain t'en prendras un autre. Ben, c'est exactement la même sensation.

C'est ce que les gens appellent sans doute l'aura, donc cette espèce de nuage coloré autour de son corps. Par exemple, ben, je peux te dire, son corps est là et ça faisait une largeur comme ça, avec des flashs rouges. Le brouillard est rose et il y a des flashs rouges. Et quand je me concentre dessus, je ressens l'amour qu'elle a pour moi, qui est le rose, et les flashs rouges, c'est sa panique, c'est sa peur, etc. Moi, je voulais la calmer et je voulais communiquer de la même façon, sauf qu'elle, elle recevait rien du tout. Elle ne me voyait pas, elle ne m'entendait pas et elle ne me ressentait pas. Et en plus, elle était au ralenti. C'est comme si tu avais une vitre sans teint. C'est exactement ça. Tu frappes à la vitre sans teint en disant « Ouh, je suis là ». C'est comme être un fantôme. Mais en fait, ce qui est aussi troublant, c'est que je n'étais étonnée de rien. Et mon corps m'intéressait absolument pas. Je m'en foutais, je m'en suis plus du tout intéressée. C'est genre « Adieu ». C'est, en fait, de l'autre côté, quand tu sors du corps, c'est comme sortir d'un costume. Ton vêtement, le soir, tu vas pas le poser sur le lit avec respect en lui disant « Mon chéri, attends-moi, je reviens demain ». Non, tu le prends, tu le balances, demain t'en prendras un autre. Ben, c'est exactement la même sensation.

Ce qui m'a par contre frappé, c'est que je me suis tout de suite décalée de la scène. Je suis restée au sol. Il n'y a pas eu genre on s'envole, flap flap, l'ange arrive. Non, rien. Je suis restée vraiment au ras du sol. Mais surtout, j'étais assez étonnée parce que tout de suite, il y a eu un bien-être. Tout ce qui est peur, colère et tout ça, terminé, fini. Et je voyais à 360 degrés. C'est-à-dire que tu as tout de suite la notion que tu n'as pas de corps, il n'y a pas les trous des yeux et tout ça. Mais pendant ce temps-là, je continue à voir la scène, hein, ma grand-mère qui essaie de me débloquer. Et alors, ce qui était amusant, c'est que je voyais surtout que, d'abord, première réaction, c'est que je vois pas que ma grand-mère, elle panique. Alors, comment je sais qu'elle panique? C'est qu'en fait, autour d'elle, je vois apparaître un espèce de brouillard. C'est ce que les gens appellent sans doute l'aura, donc cette espèce de nuage coloré autour de son corps. Par exemple, ben, je peux te dire, son corps est là et ça faisait une largeur comme ça, avec des flashs rouges. Le brouillard est rose et il y a des flashs rouges. Et quand je me concentre dessus, je ressens l'amour qu'elle a pour moi, qui est le rose, et les flashs rouges, c'est sa panique, c'est sa peur, etc. Moi, je voulais la calmer, et je voulais communiquer de la même façon, sauf qu'elle, elle ne recevait rien du tout. Elle ne me voyait pas, elle ne m'entendait pas, et elle ne me ressentait pas. Et en plus, elle était au ralenti. C'est comme si tu avais une vitre sans teint. C'est exactement ça, tu frappes à la vitre sans teint en disant « Ouh, je suis là !» C'est comme être un fantôme. Mais en fait, ce qui est aussi troublant, c'est que je n'étais étonnée de rien. Et mon corps m'intéressait absolument pas. Je m'en foutais, je m'en suis plus du tout intéressée. C'est genre adieu. C'est, en fait, de l'autre côté, quand tu sors du corps, c'est comme sortir d'un costume. Ton vêtement, le soir, tu vas pas le poser sur le lit avec respect en lui disant « Mon chéri, attends-moi, je reviens demain ». Non, tu le prends, tu le balances, demain t'en prendras un autre. Ben, c'est exactement la même sensation.

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1: Ce qui m'a par contre frappé, c'est que je me suis tout de suite décalée de la scène. Je suis restée au sol. Il n'y a pas eu genre on s'envole, flap flap, l'ange arrive. Non, rien. Je suis restée vraiment au ras du sol. Mais surtout, j'étais assez étonnée parce que tout de suite, il y a eu un bien-être. Tout ce qui est peur, colère et tout ça, terminé, fini. Et je voyais à 360 degrés. C'est-à-dire que tu as tout de suite la notion que tu n'as pas de corps, il n'y a pas les trous des yeux et tout ça. Mais pendant ce temps-là, je continue à voir la scène, hein, ma grand-mère qui essaie de me débloquer. Et alors, ce qui était amusant, c'est que je voyais surtout que, d'abord, première réaction, c'est que je vois que ma grand-mère, elle panique. Alors, comment je sais qu'elle panique? C'est qu'en fait, autour d'elle, je vois apparaître un espèce de brouillard. C'est ce que les gens appellent sans doute l'aura, donc cette espèce de nuage coloré autour de son corps. Par exemple, ben, je peux te dire, son corps est là et ça faisait une largeur comme ça, avec des flashs rouges. Le brouillard est rose et il y a des flashs rouges. Et quand je me concentre dessus, je ressens l'amour qu'elle a pour moi, qui est le rose. Et les flashs rouges, c'est sa panique, c'est sa peur, etc. Moi, je voulais la calmer et je voulais communiquer de la même façon, sauf qu'elle, elle ne recevait rien du tout. Elle ne me voyait pas, elle ne m'entendait pas et elle ne me ressentait pas. Et en plus, elle était au ralenti. C'est comme si tu avais une vitre sans teint. C'est exactement ça. Tu frappes à la vitre sans teint en disant « Ouh, je suis là ». C'est comme être un fantôme. Mais en fait, ce qui est aussi troublant, c'est que je n'étais étonnée de rien. Et mon corps m'intéressait absolument pas. Je m'en foutais, je m'en suis plus du tout intéressée. C'est genre « Adieu ». En fait, de l'autre côté, quand tu sors du corps, c'est comme sortir d'un costume. Ton vêtement, le soir, tu vas pas le poser sur le lit avec respect en lui disant « Mon chéri, attends-moi, je reviens demain ». Non, tu le prends, tu le balances, demain t'en prendras un autre. Ben, c'est exactement la même sensation.

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2: Bélier. Célibataire, n'écrivez pas à l'avance le scénario de votre prochaine rencontre. Vous êtes le seul acteur de votre destin. Laissez la place aux coïncidences. Taureau. Votre prestance ne fait aucun doute et vous laissez aller de l'allure. Laissez apparaître de temps en temps vos failles. Cela vous donne un certain charme. Gémeaux. Si vous rencontrez un petit problème de santé, prenez contact avec votre médecin. Il saura vous rassurer et vous vous sentirez beaucoup mieux. Cancer. Avec la lune en cancer, vous attendez peut-être trop de votre partenaire. Louange, dévotion, admiration, n'est-ce pas trop lui en demander? Lion. Célibataire, vous trouvez enfin l'épaule sur laquelle vous reposez. Vous vous rapprochez d'un être très désiré, peut-être plus jeune que vous. Vierge. Avec Vénus en balance, même si vous êtes très sollicité côté cœur, ne jouez pas avec le feu. Le retour de flamme pourrait arriver plus vite que prévu. Balance. Passer la ligne d'arrivée en premier vous intéresse au plus haut point et vous le faites avec panache. Théâtral, flamboyant, vous attirez tous les regards. Scorpion. La journée est très chargée, il reste beaucoup de dossiers à traiter, mais vous avez la possibilité d'accélérer les choses en utilisant vos ressources. Sagittaire, votre intuition vous a permis d'avoir un cran d'avance et vos adversaires ne vous ont pas vu arriver. Ils n'avaient pas assez travaillé leur sujet. Capricorne. Côté cœur, l'esprit de reconquête vous anime et celui que vous pensez avoir perdu en chemin ne restera pas longtemps sur le bord de la route. Verseau. Vous êtes un véritable courant d'air. Si votre partenaire a l'impression de n'être qu'un accessoire dans votre vie, vous risquez de réveiller sa rancune. Poisson. Avec Saturne opposé à votre Soleil, vous décidez de ne plus être une marionnette avec laquelle on tire les ficelles. Vous fixez des limites très strictes.
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3: Ce qui m'a par contre frappé, c'est que je me suis tout de suite décalée de la scène. Je suis restée au sol. Il n'y a pas eu genre on s'envole, flap flap, l'ange arrive. Non, rien. Je suis restée vraiment au ras du sol. Mais surtout, j'étais assez étonnée parce que tout de suite, il y a eu un bien-être. Tout ce qui est peur, colère et tout ça, terminé, fini. Et je voyais à 360 degrés. C'est-à-dire que tu as tout de suite la notion que tu n'as pas de corps. Il n'y a pas les trous des yeux et tout ça. Mais pendant ce temps-là, je continue à voir la scène, hein, ma grand-mère qui essaie de me débloquer. Et alors, ce qui était amusant, c'est que je voyais surtout que... D'abord, première réaction, c'est que je vois que ma grand-mère, elle panique. Alors, comment je sais qu'elle panique? C'est qu'en fait, autour d'elle, je vois apparaître un espèce de brouillard. C'est ce que les gens appellent sans doute l'aura, donc cette espèce de nuage coloré autour de son corps. Par exemple, ben, je peux te dire, son corps est là et ça faisait une largeur comme ça, avec des flashs rouges. Le brouillard est rose et il y a des flashs rouges. Et quand je me concentre dessus... Je ressens l'amour qu'elle a pour moi, qui est le rose, et les flashs rouges, c'est sa panique, c'est sa peur, etc. Moi, je voulais la calmer, et je voulais communiquer de la même façon, sauf qu'elle, elle ne recevait rien du tout. Elle ne me voyait pas, elle ne m'entendait pas, et elle ne me ressentait pas. Et en plus, elle était au ralenti. C'est comme si tu avais une vitre sans teint. C'est exactement ça, tu frappes à la vitre sans teint en disant « Ouh, je suis là !» C'est comme être un fantôme. Mais en fait, ce qui est aussi troublant, c'est que je n'étais étonnée de rien. Et mon corps...

Intéressé, absolument pas. Je m'en foutais, je m'en suis plus du tout intéressée. C'est genre adieu. C'est, en fait, de l'autre côté, quand tu sors du corps, c'est comme sortir d'un costume. Ton vêtement, le soir, tu vas pas le poser sur le lit avec respect en lui disant « Mon chéri, attends-moi, je reviens demain ». Non, tu le prends, tu le balances, demain t'en prendras un autre. Ben, c'est exactement la même sensation.

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1: Bélier, célibataire, n'écrivez pas à l'avance le scénario de votre prochaine rencontre. Vous êtes le seul acteur de votre destin, laissez la place aux coïncidences.
2: Taureau, votre prestance ne fait aucun doute et vous laissez aller de l'allure. Laissez apparaître de temps en temps vos failles, cela vous donne un certain charme.
3: Gémeaux, si vous rencontrez un petit problème de santé, prenez contact avec votre médecin, il saura vous rassurer et vous vous sentirez beaucoup mieux.
4: Cancer. Avec la lune en cancer, vous attendez peut-être trop de votre partenaire. Louange, dévotion, admiration, n'est-ce pas trop lui en demander?
5: Lion. Célibataire, vous trouvez enfin l'épaule sur laquelle vous reposez. Vous vous rapprochez d'un être très désiré, peut-être plus jeune que vous.
6: Vierge. Avec Vénus en balance, même si vous êtes très sollicité côté cœur, ne jouez pas avec le feu. Le retour de flamme pourrait arriver plus vite que prévu.
7: Balance. Passez la ligne d'arrivée en premier, vous intéresse au plus haut point et vous le faites avec panache. Théâtral, flamboyant, vous attirez tous les regards.
8: Scorpion. La journée est très chargée, il reste beaucoup de dossiers à traiter, mais vous avez la possibilité d'accélérer les choses en utilisant vos ressources.
9: Sagittaire, votre intuition vous a permis d'avoir un cran d'avance et vos adversaires ne vous ont pas vu arriver. Ils n'avaient pas assez travaillé leur sujet.

0: Capricorne, côté cœur, l'esprit de reconquête vous anime et celui que vous pensez avoir perdu en chemin ne restera pas longtemps sur le bord de la route. Verseau, vous êtes un véritable courant d'air. Si votre partenaire a l'impression de n'être qu'un accessoire dans votre vie, vous risquez de réveiller sa rancune. Poisson, avec Saturne opposé à votre soleil, vous décidez de ne plus être une marionnette avec laquelle on tire les ficelles. Vous fixez des limites très strictes.
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2: Ce qui m'a par contre frappé, c'est que je me suis tout de suite décalée de la scène. Je suis restée au sol. Il n'y a pas eu genre on s'envole, flap flap, l'ange arrive. Non, rien. Je suis restée vraiment au ras du sol. Mais surtout, j'étais assez étonnée parce que tout de suite, il y a eu un bien-être. C'est-à-dire, tout ce qui est peur, colère et tout ça, terminé, fini. Et je voyais à 360 degrés. C'est-à-dire que tu as tout de suite la notion que tu n'as pas de corps, il n'y a pas les trous des yeux et tout ça. Mais pendant ce temps-là, je continue à voir la scène, hein, ma grand-mère qui essaie de me débloquer. Et alors, ce qui était amusant, c'est que je voyais surtout que, d'abord, première réaction, c'est que je vois pas que ma grand-mère, elle panique. Alors, comment je sais qu'elle panique? C'est qu'en fait, autour d'elle, je vois apparaître un espèce de brouillard. C'est ce que les gens appellent sans doute l'aura, donc cette espèce de nuage coloré autour de son corps. Par exemple, ben, je peux te dire, son corps est là et ça faisait une largeur comme ça, avec des flashs rouges. Le brouillard est rose et il y a des flashs rouges. Et quand je me concentre dessus, je ressens l'amour qu'elle a pour moi, qui est le rose, et les flashs rouges, c'est sa panique, c'est sa peur, etc. Moi, je voulais la calmer, et je voulais communiquer de la même façon, sauf qu'elle, elle ne recevait rien du tout. Elle ne me voyait pas, elle ne m'entendait pas, et elle ne me ressentait pas. Et en plus, elle était au ralenti. C'est comme si tu avais une vitre sans teint. C'est exactement ça, tu frappes à la vitre sans teint en disant « Ouh, je suis là !» C'est comme être un fantôme. Mais en fait, ce qui est aussi troublant, c'est que je n'étais étonnée de rien. Et mon corps ne m'intéressait absolument pas. Je m'en foutais, je ne m'en suis plus du tout intéressée. C'est genre adieu. C'est, en fait, de l'autre côté, quand tu sors du corps, c'est comme sortir d'un costume. Ton vêtement, le soir, tu ne vas pas le poser sur le lit avec respect en lui disant « Mon chéri, attends-moi, je reviens demain ». Non, tu le prends, tu le balances, demain tu en prendras un autre. Ben, c'est exactement la même sensation.

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1: Bélier, célibataire, n'écrivez pas à l'avance le scénario de votre prochaine rencontre. Vous êtes le seul acteur de votre destin, laissez la place aux coïncidences. Taureau, votre prestance ne fait aucun doute et vous laissez aller de l'allure. Laissez apparaître de temps en temps vos failles, cela vous donne un certain charme. Gémeaux, si vous rencontrez un petit problème de santé, prenez contact avec votre médecin, il saura vous rassurer et vous vous sentirez beaucoup mieux. Cancer. Avec la lune en cancer, vous attendez peut-être trop de votre partenaire. Louange, dévotion, admiration, n'est-ce pas trop lui en demander? Lion. Célibataire, vous trouvez enfin l'épaule sur laquelle vous reposez. Vous vous rapprochez d'un être très désiré, peut-être plus jeune que vous. Vierge. Avec Vénus en balance, même si vous êtes très sollicité côté cœur, ne jouez pas avec le feu. Le retour de flamme pourrait arriver plus vite que prévu. Balance. Passer la ligne d'arrivée en premier vous intéresse au plus haut point et vous le faites avec panache. Théâtral, flamboyant, vous attirez tous les regards. Scorpion. La journée est très chargée, il reste beaucoup de dossiers à traiter, mais vous avez la possibilité d'accélérer les choses en utilisant vos ressources. Sagittaire, votre intuition vous a permis d'avoir un cran d'avance et vos adversaires ne vous ont pas vu arriver. Ils n'avaient pas assez travaillé leur sujet. Capricorne. Côté cœur, l'esprit de reconquête vous anime et celui que vous pensez avoir perdu en chemin ne restera pas longtemps sur le bord de la route. Verseau. Vous êtes un véritable courant d'air. Si votre partenaire a l'impression de n'être qu'un accessoire dans votre vie, vous risquez de réveiller sa rancune. Poisson. Avec Saturne opposé à votre Soleil, vous décidez de ne plus être une marionnette avec laquelle on tire les ficelles. Vous fixez des limites très strictes.
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2: Ce qui m'a par contre frappé, c'est que je me suis tout de suite décalée de la scène. Je suis restée au sol. Il n'y a pas eu genre on s'envole, flap flap, l'ange arrive. Non, rien. Je suis restée vraiment au ras du sol. Mais surtout, j'étais assez étonnée parce que tout de suite, il y a eu un bien-être. Tout ce qui est peur, colère et tout ça, terminé, fini. Et je voyais à 360 degrés. C'est-à-dire que tu as tout de suite la notion que tu n'as pas de corps, il n'y a pas les trous des yeux et tout ça. Mais pendant ce temps-là, je continue à voir la scène, hein, ma grand-mère qui essaie de me débloquer. Et alors, ce qui était amusant, c'est que je voyais surtout que, d'abord, première réaction, c'est que je vois pas que ma grand-mère, elle panique. Alors, comment je sais qu'elle panique? C'est qu'en fait, autour d'elle, je vois apparaître un espèce de brouillard. C'est ce que les gens appellent sans doute l'aura, donc cette espèce de nuage coloré autour de son corps. Par exemple, ben, je peux te dire, son corps est là et ça faisait une largeur comme ça, avec des flashs rouges. Le brouillard est rose et il y a des flashs rouges. Et quand je me concentre dessus, je ressens l'amour qu'elle a pour moi, qui est le rose, et les flashs rouges, c'est sa panique, c'est sa peur, etc. Moi, je voulais la calmer, et je voulais communiquer de la même façon, sauf qu'elle, elle ne recevait rien du tout. Elle ne me voyait pas, elle ne m'entendait pas, et elle ne me ressentait pas. Et en plus, elle était au ralenti. C'est comme si tu avais une vitre sans teint. C'est exactement ça, que tu frappes à la vitre sans teint en disant « Ouh, je suis là !» C'est comme être un fantôme. Mais en fait, ce qui est aussi troublant, c'est que je n'étais étonnée de rien. Et mon corps m'intéressait absolument pas. Je m'en foutais, je m'en suis plus du tout intéressée. C'est genre adieu. C'est, en fait, de l'autre côté, quand tu sors du corps, c'est comme sortir d'un costume. Ton vêtement, le soir, tu vas pas le poser sur le lit avec respect en lui disant « Mon chéri, attends-moi, je reviens ».

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Ce qui m'a par contre frappé, c'est que je me suis tout de suite décalée de la scène. Je suis restée au sol. Il n'y a pas eu genre on s'envole, flap flap, l'ange arrive. Non, rien. Je suis restée vraiment au ras du sol. Mais surtout, j'étais assez étonnée parce que tout de suite, il y a eu un bien-être. Tout ce qui est peur, colère et tout ça, terminé, fini. Et je voyais à 360 degrés. C'est-à-dire que tu as tout de suite la notion que tu n'as pas de corps, il n'y a pas les trous des yeux et tout ça. Mais pendant ce temps-là, je continue à voir la scène, hein, ma grand-mère qui essaie de me débloquer. Et alors, ce qui était amusant, c'est que je voyais surtout que... D'abord, première réaction, c'est que je vois que ma grand-mère, elle panique. Alors, comment je sais qu'elle panique? C'est qu'en fait, autour d'elle, je vois apparaître un espèce de brouillard. C'est ce que les gens appellent sans doute l'aura, donc cette espèce de nuage coloré autour de son corps. Par exemple, ben, je peux te dire, son corps est là et ça faisait une largeur comme ça, avec des flashs rouges. Le brouillard est rose et il y a des flashs rouges. Et quand je me concentre dessus, je ressens l'amour qu'elle a pour moi, qui est le rose, et les flashs rouges, c'est sa panique, c'est sa peur, etc. Moi, je voulais la calmer et je voulais communiquer de la même façon, sauf qu'elle, elle ne recevait rien du tout. Elle ne me voyait pas, elle ne m'entendait pas et elle ne me ressentait pas. Et en plus, elle était au ralenti. C'est comme si tu avais une vitre sans teint. C'est exactement ça. Tu frappes à la vitre sans teint en disant « Ouh, je suis là ». C'est comme être un fantôme. Mais en fait, ce qui est aussi troublant, c'est que je n'étais étonnée de rien. Et mon corps m'intéressait absolument pas. Je m'en foutais, je m'en suis plus du tout intéressée. C'est genre « Adieu ». En fait, de l'autre côté, quand tu sors du corps, c'est comme sortir d'un costume. Ton vêtement, le soir, tu vas pas le poser sur le lit avec respect en lui disant « Mon chéri, attends-moi, je reviens demain ». Non, tu le prends, tu le balances, demain t'en prendras un autre. Ben, c'est exactement la même

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Ce qui m'a par contre frappé, c'est que je me suis tout de suite décalée de la scène. Je suis restée au sol. Il n'y a pas eu genre on s'envole, flap flap, l'ange arrive. Non, rien. Je suis restée vraiment au ras du sol. Mais surtout, j'étais assez étonnée parce que tout de suite, il y a eu un bien-être. Tout ce qui est peur, colère et tout ça, terminé, fini. Et je voyais à 360 degrés. C'est-à-dire que tu as tout de suite la notion que tu n'as pas de corps, il n'y a pas les trous des yeux et tout ça. Mais pendant ce temps-là, je continue à voir la scène, hein, ma grand-mère qui essaie de me débloquer. Et alors, ce qui était amusant, c'est que je voyais surtout que, d'abord, première réaction, c'est que je vois que ma grand-mère, elle panique. Alors, comment je sais qu'elle panique? C'est qu'en fait, autour d'elle, je vois apparaître un espèce de brouillard. C'est ce que les gens appellent sans doute l'aura, donc cette espèce de nuage coloré autour de son corps. Par exemple, ben, je peux te dire, son corps est là et ça faisait une largeur comme ça, avec des flashs rouges. Le brouillard est rose et il y a des flashs rouges. Et quand je me concentre dessus, je ressens l'amour qu'elle a pour moi, qui est le rose, et les flashs rouges, c'est sa panique, c'est sa peur, etc. Moi, je voulais la calmer et je voulais communiquer de la même façon, sauf qu'elle, elle ne recevait rien du tout. Elle ne me voyait pas, elle ne m'entendait pas et elle ne me ressentait pas. Et en plus, elle était au ralenti. C'est comme si tu avais une vitre sans teint. C'est exactement ça. Tu frappes à la vitre sans teint en disant « Ouh, je suis là ». C'est comme être un fantôme. Mais en fait, ce qui est aussi troublant, c'est que je n'étais étonnée de rien. Et mon corps m'intéressait absolument pas. Je m'en foutais, je m'en suis plus du tout intéressée. C'est genre « Adieu ». En fait, de l'autre côté, quand tu sors du corps, c'est comme sortir d'un costume. Ton vêtement, le soir, tu vas pas le poser sur le lit avec respect en lui disant « Mon chéri, attends-moi, je reviens demain ». Non, tu le prends, tu le balances, demain t'en prendras un autre. Ben, c'est exactement la même sensation.

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2: Bélier. Célibataire, n'écrivez pas à l'avance le scénario de votre prochaine rencontre. Vous êtes le seul acteur de votre destin. Laissez la place aux coïncidences. Taureau, votre prestance ne fait aucun doute et vous laissez aller de l'allure. Laissez apparaître de temps en temps vos failles. Cela vous donne un certain charme. Gémeaux, si vous rencontrez un petit problème de santé, prenez contact avec votre médecin. Il saura vous rassurer et vous vous sentirez beaucoup mieux. Cancer. Avec la lune en cancer, vous attendez peut-être trop de votre partenaire. Louange, dévotion, admiration, n'est-ce pas trop lui en demander? Lion. Célibataire, vous trouvez enfin l'épaule sur laquelle vous reposez. Vous vous rapprochez d'un être très désiré, peut-être plus jeune que vous. Vierge. Avec Vénus en balance, même si vous êtes très sollicité côté cœur, ne jouez pas avec le feu. Le retour de flamme pourrait arriver plus vite que prévu. Balance. Passer la ligne d'arrivée en premier vous intéresse au plus haut point et vous le faites avec panache. Théâtral, flamboyant, vous attirez tous les regards. Scorpion. La journée est très chargée, il reste beaucoup de dossiers à traiter, mais vous avez la possibilité d'accélérer les

0: Votre soleil, vous décidez de ne plus être une marionnette avec laquelle on tire les ficelles. Vous fixez des limites très strictes.
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2: Ce qui m'a par contre frappé, c'est que je me suis tout de suite décalée de la scène. Je suis restée au sol. Il n'y a pas eu genre on s'envole, flap flap, l'ange arrive. Non, rien. Je suis restée vraiment au ras du sol. Mais surtout, j'étais assez étonnée parce que tout de suite, il y a eu un bien-être. Tout ce qui est peur, colère et tout ça, terminé, fini. Et je voyais à 360 degrés. C'est-à-dire que tu as tout de suite la notion que tu n'as pas de corps, il n'y a pas les trous des yeux et tout ça. Mais pendant ce temps-là, je continue à voir la scène, hein, ma grand-mère qui essaie de me débloquer. Et alors, ce qui était amusant, c'est que je voyais surtout que... D'abord, première réaction, c'est que je vois que ma grand-mère, elle panique. Alors, comment je sais qu'elle panique? C'est qu'en fait, autour d'elle, je vois apparaître un espèce de brouillard. C'est ce que les gens appellent sans doute l'aura, donc cette espèce de nuage coloré autour de son corps. Par exemple, ben, je peux te dire, son corps est là et ça faisait une largeur comme ça, avec des flashs rouges. Le brouillard est rose et il y a des flashs rouges. Et quand je me concentre dessus, je ressens l'amour qu'elle a pour moi, qui est le rose, et les flashs rouges, c'est sa panique, c'est sa peur, etc. Moi, je voulais la calmer et je voulais communiquer de la même façon, sauf qu'elle, elle ne recevait rien du tout. Elle ne me voyait pas, elle ne m'entendait pas et elle ne me ressentait pas. Et en plus, elle était au ralenti. C'est comme si tu avais une vitre sans teint. C'est exactement ça. Tu frappes à la vitre sans teint en disant « Ouh, je suis là ». C'est comme être un fantôme. Mais en fait, ce qui est aussi troublant, c'est que je n'étais étonnée de rien. Et mon corps m'intéressait absolument pas. Je m'en foutais, je m'en suis plus du tout intéressée. C'est genre « Adieu ». En fait, de l'autre côté, quand tu sors du corps, c'est comme sortir d'un costume. Ton vêtement, le soir, tu ne vas pas le poser sur le lit avec respect en lui disant « Mon chéri, attends-moi, je reviens demain ». Non, tu le prends, tu le balances, demain t'en prendras un autre. Ben, c'est exactement la même sensation.

Bonsoir mesdames, bonsoir mesdemoiselles, bonsoir messieurs, j'espère que vous allez bien, que vous êtes en forme, que vous avez passé des bonnes vacances pour ceux qui sont partis, bien sûr, il y en a toujours qui partent, mais il y en a aussi beaucoup qui restent, soit qui n'ont plus envie ou qui n'ont plus la force ou qui n'ont pas les moyens, hein. Ça, il y a plein de choses, mais enfin, j'espère que vous avez profité un petit peu du beau temps, il faisait très chaud, c'est vrai, il fait encore, mais j'espère que vous avez un petit peu profité de tout cela. Pardon, pour vous promener, pour voir du paysage, découvrir notre magnifique Suisse. On part souvent ailleurs, mais on a aussi des très très beaux paysages en Suisse. Je me souviens que lorsque nous avons eu nos années Covid, j'ai fait des vacances en Suisse. J'étais en Suisse allemande, voir les chutes du Rhin, j'étais voir plusieurs choses. Des choses que j'avais vues enfant, mais dont je me souvenais à peine, et c'est vrai que c'est magnifique. On avait visité un château, on avait visité Zurich. Voilà, il y a quand même des belles choses à voir, de temps en temps, de rester dans notre pays. Une année, j'avais aussi fait le Tessin à Lugano, c'est magnifique. On a vraiment des très, très, très beaux endroits en Suisse. Il n'y a pas besoin d'aller chercher midi à 14h, bien sûr. Hein. En tout cas, moi, je suis très heureux de vous retrouver ce soir, donc dès à présent 0901 901 993, le 1 pour être avec moi, le 2 pour être avec nos amis à l'arrière, et le 3 si vous ne voulez pas choisir, vous pouvez faire le 3 et ce sera quelqu'un au hasard. On va tout de suite prendre un appel qui nous arrive.

0: Oui, allô, bonsoir.
1: Bonsoir Bruno.
0: Eh, bonsoir ma chère, comment allez-vous? Ça va?
1: Ça va doucement.
0: Ça va pas mieux, vos soucis que vous aviez il y a quelque temps avant les vacances?
1: Parce que j'ai été le 31 juillet à l'hôpital jusqu'au 15 août.
0: Ah ben dis donc, ouais.
1: J'ai eu une infection urinaire.
0: D'accord, ok. Mais vos jambes, ça va?
1: Ça va, comme ça. Juste une jambe, ça va, mais l'autre à droite, ça va pas.
0: Puis à l'hôpital, ils ont pas fait quelque chose pour ça, quand même? Oui, je pense, ils vous ont soigné.
1: Mettre la pommade et puis
0: ouais.
1: Des bandes.
0: Bon, qu'est-ce que je peux faire pour vous ce soir, Catherine? Dites-moi.
1: Parce que j'ai aussi une bonbonne avec une gêne pour marcher.
0: D'accord.
1: Et puis pour la nuit aussi. Un appareil pour dormir.
0: Ah, un appareil pour dormir, d'accord, bon. Des petites choses, c'est quoi, c'est pour respirer, pour les poumons, d'accord. Ok, je vais regarder un petit peu mes cartes pour l'état général, on va quand même regarder, puis après je vous ferai, je pense que vous voulez le secret et la protection, je pense.
1: Oui.
0: D'accord. Alors, Catherine, un chiffre entre 1 et 6, s'il vous plaît.
1: 5.
0: Le 5, d'accord. 4, 5. Les cartes sont encore un peu en vacances, elles n'ont pas envie de travailler. Elle ne veut pas venir. 2, 3, 4. Elles se disent, mince, on était bien en vacances, pourquoi est-ce qu'on doit travailler de nouveau hein? Donc... Allez, 2, 3, 4, et 5, puis 1, 2, 3, 4, 5, 1, 2, 3, 4, 5. Bon, écoutez, les cartes sont pas mauvaises, on voit la protection. Alors, vous avez les soucis que vous avez, hein, on vous a pas certainement pas hospitalisé pour rien, puis c'est qu'il y avait des choses à régler, mais si vous voulez, ça parle quand même que dans ces prochains temps, ces prochains mois, les choses, je parle pas de guérison, hein, je suis personne pour dire ça, mais ça parle quand même de stabilisation, ou en tout cas que les choses iront mieux. Donc c'est bien ça, qu'elles vont se stabiliser et quand même partir sur le mieux. C'est le but, hein, parce que si c'est pour aller dans le pire, ben voilà, on n'a pas envie de ça, puis c'est pas ce que disent les cartes. Hein, donc ça devrait quand même... Alors je dis bien, il y a une question de temps aussi, petit à petit, on voit que, comme on dit que l'oiseau construit son nid, et petit à petit, votre santé va se stabiliser et aller un petit peu mieux. Bon, ben c'est super, alors je suis content que ça me dise ça. Alors, vous avez d'autres questions ou bien on fait le secret et la protection?
1: Le
0: secret et la protection, d'accord, d'accord, pas de souci. Alors, pour le secret, il y en a deux. Ah non, il y en a un. Il y en a un. Alors, on va d'abord faire le secret. Vous fermez les yeux, vous pensez au petit carré blanc, s'il vous plaît. Et vous me dites quand vous êtes prête.
1: C'est bon.
0: Alors, on y va. 4,

0: Voilà. Les secrets, maintenant, comme les protections, durent un petit peu plus longtemps, parce que je les ai un petit peu adaptés. Je les rallonge un petit peu, donc c'est pour ça que j'ai pris un peu plus de temps, et dorénavant, ça sera comme ça. Hein. Ça sera, c'est légèrement plus long, mais voilà, c'est pas 10 minutes de plus, hein, mais un petit peu plus. Alors, vous allez fermer les yeux aussi, vous pensez à vous-même, et vous, c'est tout. Vous n'avez pas besoin de penser au petit carré blanc. Vous me dites quand vous êtes prête aussi et je commencerai la protection cette fois.
1: C'est bon.
0: Alors j'y vais.

0: Voilà, c'est tout bon, ma chère. C'est fait. Merci, oui. S'il n'y a pas d'autre chose. Belle soirée à vous. Merci.
1: Non, c'est... Bonne soirée, Bruno.
0: Et puis, à la prochaine. Merci de votre passage, ma chère Catherine.
1: Au revoir.
0: Allez, au revoir. Merci. Au revoir. Voilà. Alors... Je voulais aussi dire que j'ai une... Je suis obligé de regarder sur mon portable, parce que je... Désolé, parce qu'en fait, je dois avoir une date de naissance. Parce que je dois faire un secret pour quelqu'un. Alors, je ne sais plus où c'était. Bon. Ça fait rien. Je sais le prénom. En fait, je dois faire un secret pour le père d'un de nos collègues qui est pas très bien. Je sais pas exactement ce qu'il a. C'est le papa et je peux pas vous dire quel collègue c'est, mais c'est un de nos collègues. Voilà, je veux pas. Il faut que ça reste dans la discrétion tout de même. Mais voilà, je vais voir si je retrouve parce que je l'avais, je l'ai plus. Et puisque c'est là, peut-être. Voilà. Ah ouais, ça doit être là. J'ai juste regardé la date de naissance. Voilà. Voilà, je l'ai. J'ai besoin de la date pour pouvoir faire un secret. Alors, je vais faire un secret pour cette personne. Je vais le faire en direct maintenant. Donc, c'est pour le papa d'une de nos collègues. Hein. Donc, voilà, j'ai pas dit que c'était un monsieur ou une dame, mais c'est un ou une de nos collègues. Voilà, donc je fais le secret parce que paraît-il que cette personne n'est pas bien du tout. Voilà, alors, et puis s'il faut le refaire, je le referai. Alors, on va penser tous, peut-être on va le faire d'une autre façon. Vous allez fermer les yeux, les gens qui regardent. Vous pensez à cette personne. Ça commence par S, donc je ne peux pas vous dire le prénom non plus, mais voilà, vous imaginez un monsieur, et puis on va tous s'amener un peu de force à cette personne, et moi-même, je vais essayer avec le secret, alors je commencerai dès que je sentirai prêt. Voilà, alors j'y vais.

Ça, c'est le papa d'une de nos collègues. On m'a appris aussi hier, moi-même, j'ai une tante, la dernière qui me reste, qui ne va pas bien. Bon, elle a 91 ans, elle n'est pas en Suisse, elle est en Espagne, tu peux le dire, j'ai rien à cacher. Bon, elle a 91 ans et ma cousine, on s'est appelé hier et elle m'a dit qu'elle est hospitalisée, qu'elle ne va pas bien du tout. Alors, j'ai aussi fait un secret pour elle. J'ai pensé très fort à elle. Effectivement, c'est la dernière tantine qui me reste. Les autres, oncles et tantes, sont déjà tous partis. C'est la toute dernière, donc voilà. Et puis, c'est quelqu'un que je connais bien, qui était très gentil dans la vie et qui, voilà. Donc, je lui ai aussi fait le secret hier soir. J'ai aussi un ami, l'ami d'un ami qui a aussi des problèmes. C'est vraiment une période où j'ai plein de gens autour qui ont des graves problèmes. J'ai aussi l'ami d'un ami qui a aussi des gros soucis. Je lui ai aussi fait le secret. Alors, en espérant que ça aide le plus possible des gens à qui j'ai fait ce secret. Puis j'ai aussi... Hier, c'était une journée où je me suis consacré au secret à la maison. J'ai aussi fait pour des gens à qui j'ai fait, que je connais bien, qui ont eu des soucis il y a quelque temps, puis qu'il fallait répéter. Donc, je l'ai aussi fait. Donc, voilà. Si vous avez besoin, n'hésitez pas. Et puis, voilà, encore une fois... Le secret, bon, à 91 ans, comme ma tante, le secret va peut-être pas la faire vivre jusqu'à 110 ans. Le secret ne fait pas de miracle, mais par contre, il a aussi une capacité, le secret. Quand la personne est appelée à partir, on peut rien faire, mais par contre, le secret va aider à faire le passage, en fait, de, vous comprenez ce que je veux dire, du monde vivant à l'autre côté. Comme disaient les Égyptiens, à traverser le fleuve. Donc, le secret va aider à ce que la personne soit, parce que c'est jamais facile quand on voit qu'on va pas bien, puis qu'on se dit, oh là là, je vais peut-être partir. Je pense que si on a toute sa tête, c'est pas évident, on a des peurs qui s'installent. Et en fait, le secret va, pour vous expliquer, hein, ça peut vous donner trop de détails, mais le secret va aider dans ce sens-là. Si la personne doit vivre, ça va l'aider à vivre, mais si la personne est appelée à monter, à partir, donc c'est pas nous qui décidons, c'est en haut, c'est l'heure, c'est le moment de partir, à ce moment-là, effectivement, le secret va alléger ce départ et qu'il se passe de la meilleure façon. Je dis pas que tout va être nickel, mais que de la meilleure façon possible. Je l'avais fait beaucoup pour mon papa quand malheureusement il était malade et qu'on savait qu'il allait partir. Et c'est vrai qu'il avait quand même une maladie, je ne veux pas parler de nom de maladie, donc une maladie assez grave, hein, donc vous imaginez ce que c'est. Et en fait, il est parti sans douleur, sans rien du tout, alors que ce qu'il avait provoque des douleurs assez fortes. Et le fait de lui avoir fait le secret, c'était mon papa, je le lui faisais tous les jours. Tous les jours, je faisais une fois le secret pour lui. Et c'est vrai que j'étais plus jeune, hein, j'avais 33 ans quand mon papa est parti. Et j'avais dit à ma maman, j'ai dit, mais c'est pas possible, tous ces secrets, ces choses que j'ai pas pu sauver... Mon papa. Et puis elle m'a dit, détrompe-toi, ben, quand c'était son heure, mais par contre tu as beaucoup fait parce qu'il a pas eu de douleur, il est parti paisiblement. Et ça, alors c'était tout ce que j'ai pu faire, mais je l'ai fait vraiment voilà, pour lui, et puis surtout pour lui, et puis aussi pour nous, parce que quand on voit quelqu'un souffrir et qu'on est obligé de lui donner des médicaments pour pas qu'il souffre, il a rien eu besoin du tout, donc il est parti paisiblement un matin. Donc ça, c'était triste de voir mon père partir, mais par contre, ça m'a beaucoup réconforté que j'ai au moins pu faire cela. Et c'est vrai que je culpabilisais, parce que moi, quand on est jeune, on se dit, mais avec ce secret, on va le sauver, il va vivre. Si on peut pas, quand c'est l'heure, c'est l'heure. Mais voilà, si j'ai pu au moins aider, et puis dans ce que je fais pour ma tante, je l'ai dit à ma cousine, j'ai dit, écoute, je vais faire ce que je peux, parce qu'elle sait ce que je fais. Si elle doit partir, qu'elle parte aussi dans de bonnes conditions, et puis qu'elle parte, voilà, 91 ans, c'est un bel âge. Hein. Mon papa avait 66 ans, il était quand même, je suis plus âgé aujourd'hui que lui, donc j'ai plus que 66.
Mais voilà, mais c'est vrai que on est toujours.

Même à 80 ans, on est toujours trop jeune. Mais enfin, voilà, 91 ans, je ne dis pas que... Allez, ça ne veut pas dire que les gens qui ont 90 ans doivent partir. Hein, s'ils peuvent vivre jusqu'à 100 ans, tant mieux. Mais c'est déjà un bel âge, je ne suis pas sûr. Je ne sais pas vous ce que vous en pensez, mais moi, je ne suis pas sûr d'arriver à cet âge-là. Hein, mais bon, voilà, après, c'est là aussi, ce n'est pas nous qui choisissons. Bon, cette parenthèse étant faite, voilà, je vais quand même lancer... voilà, on a eu tout de suite un appel, et puis j'ai fait ce secret, puis je vous ai expliqué ça. On va tout de suite, on va aussi parler de l'émission, bien sûr, donc content encore une fois d'être à nouveau parmi vous. Je reviens vendredi, si jamais, sauf changement, parce que des fois, vous avez des gens qui tombent malades, faut remplacer, mais normalement, cette semaine, je suis là aujourd'hui et vendredi. Si vous avez besoin de moi pendant l'émission, eh bien, vous faites le 0901, pardon, 901, 993, 0901, 901, 993, suivi du 1. Et vous passerez par la personne qui est au téléphone ce soir, qui va vous accueillir, qui va vous demander votre prénom, votre date de naissance, si vous avez des questions, bien sûr, et qui vous redirigera sur le plateau vers moi-même pour que vous puissiez poser votre question en direct. Attention, pas de questions, je le rappelle, pour les gens qui verraient cette émission pour la première fois, pas de questions... ou pour un rappel pour les autres, pas de questions sur tout ce qui est religion, on ne parle pas de religion, pas de questions sur tout ce qui est médical, précis. J'explique, il y a des gens qui disent « je ne suis pas bien, est-ce que ça va aller mieux ?» Ça, on peut répondre. Mais on ne peut pas dire « voilà, est-ce que j'ai telle ou telle maladie ?» Ça, on ne peut pas répondre, parce que nous, voilà, tout médium ou toute personne qui travaille dans l'équipe n'a pas le titre de médecin ou de dentiste ou de vétérinaire ou de professeur. Alors, donc, on peut voir les conditions générales, mais on ne peut pas dire oui, c'est ça, non, c'est pas ça, prenez tel médicament ou ne le prenez pas. On n'est pas pharmacien non plus et on n'a pas le droit. Donc, pas tous, ne nous dites pas, voilà, j'ai mal à tel endroit, vous pensez que c'est quoi ? Peut-être que moi je le ressens ou d'autres de mes collègues, mais on ne peut pas le dire. On ne peut pas dire ah c'est ça ou ça, parce que on ne peut pas donner de. En fait, on n'a pas le droit de donner de diagnostic. Par contre, si vous dites j'ai mal là, est-ce que ça va passer, est-ce que ça ira mieux, ça on peut regarder, ça c'est sûr. Oui, ben écoutez, ça va durer quelques jours. Après, allez voir un médecin, voilà. Et puis effectivement, on a des très bons médecins en Suisse comme ailleurs aussi. Allez voir vos praticiens préférés, consultez-les. La médecine sauve beaucoup de vies, donc il faut croire en elle. Elle n'est pas parfaite, c'est sûr. Après, il existe les médecines complémentaires, les médecines chinoises, il y a plein de choses qu'on peut faire. Et puis, il y a aussi la prière, il y a plein de choses. Hein. Il y a aussi tout ce qui est... Donc, justement, pour les gens croyants, hein, je ne dis pas qu'il faut être croyant, mais je veux dire, pour les gens qui croient un petit peu, on peut aussi faire des prières. Et la force de la prière est quelque chose de très, très important. Les secrets que je fais, ou les protections, ce sont des prières. Hein. C'est des prières très spécifiques qu'il faut connaître, mais ce sont des prières qu'on répète X fois. Voilà, donc... Après, voilà, nous on fait cette prière en pensant au petit carré blanc, mais après c'est aux mains de... Non, c'est pas dans mes mains, ni sur quelqu'un de terrestre. Hein, voilà, donc allez voir votre médecin, votre spécialiste, s'il y a quelque chose qui ne va pas. Après, pour les douleurs, pour le rétablissement, eh ben, nous on peut faire quelque chose pour que ça aille mieux, pour que ça s'accélère un petit peu plus vite. Donc, pas de questions religieuses, pas de questions médicales précises, et pas de questions sur tout ce qui est politique non plus. Nous, on n'est pas apolitique. Alors ici, on est apolitique. On ne parle pas de tel parti, ou celui-là, il est mieux que l'autre, ou bien vous allez être élu ou pas. Voilà, ça c'est... Ça. Alors je dirais qu'une fois, il y a très très longtemps, il y a quelqu'un qui était dans la politique qui m'avait appelé, qui voulait savoir... Alors j'ai répondu quand même, il voulait savoir s'il passerait, s'il serait élu. J'ai dit ok, je regarde dans les cartes. Mais après de dire quel parti sera au pouvoir, etc., ça on veut pas, ça, on veut pas se mettre là-dedans parce que voilà, ça peut... Voilà, chacun a ses opinions, j'ai aussi les miennes. Mais on n'est pas là pour parler de politique, hein, voilà. Mais c'est vrai que cette personne, alors elle m'avait appelé à l'arrière, elle voulait juste savoir, alors je ne sais pas si elle était élue, parce qu'elle ne m'a pas rappelé, parce que

0: parfois les gens, une fois qu'ils ont obtenu ce qu'ils ont, ils sont contents, tant mieux pour eux. On n'a pas toujours des feedbacks, c'est-à-dire les gens ne nous rappellent pas forcément dire « ok, super ». Alors il y en a qui le font, hein, qui disent « écoutez, on m'avait fait ça l'autre fois, ça va mieux » ou « j'ai obtenu ceci ou cela ». Mais il y a des gens qui ne le font pas. On n'est pas là pour critiquer ces gens-là, mais c'est vrai que ça, si on peut nous donner des fois un petit feedback, ça nous fait quand même plaisir. Un feedback, pour ceux qui ne parlent pas anglais, c'est un retour, hein, parce que des fois, vous imaginez bien qu'on nous pose des questions qui sont assez pénibles ou assez compliquées, et des fois, on est humain aussi, des fois, moi je me préoccupe aussi pour les gens qui appellent, dire, oh là là, cette pauvre personne, elle a ceci, cela, cela, ou elle a eu un souci avec ceci, cela, pas forcément de maladie, et moi je leur dis, hein, je dis souvent, rappelez, redites-moi si ça ne va pas, ou tenez-moi au courant, parce que ça me fera plaisir, mais voilà, on ne peut pas obliger les gens, hein, c'est sûr. Hein. Donc, il n'y a pas de souci. Ne culpabilisez pas parce que vous ne m'avez pas rappelé pour dire que ça va ou que ça ne va pas. Parce qu'effectivement, on peut aussi me dire, écoutez, on a fait quelque chose, mais pour l'instant, ça ne va toujours pas. Donc, on peut essayer de répéter l'opération plusieurs fois afin de peut-être des fois, il ne suffit pas d'une seule fois. Hein, parce que là aussi... c'est comme les médecines douces. Hein. Quelqu'un dit, alors, allez faire de la, je sais pas, de la kinésithérapie ou bien de la réflexologie, ils vont une fois, oh, mais ça, j'y retourne pas parce que ça me fait aucun effet. C'est pas en une fois. Il faut, moi, on m'a fait de la réflexologie. J'allais chez une dame, j'y étais presque deux ou trois ans. Bon, j'y allais tous les 15 jours au début, après une fois par mois, mais à force d'y aller, ça finit par aider, mais il faut pas, c'est pas en une fois, ah, hop, tout est liquidé. Et puis même deux, trois fois, il faut y aller longtemps. Je sais que ça coûte, mais il y a aussi des gens qui sont inscrits à certaines chose, je veux pas dire le nom, je n'ai pas le droit de faire de la publicité, mais il y a des thérapeutes qui sont inscrits à des organismes où c'est remboursé et c'est reconnu par les assurances et c'est souvent remboursé à 80%. Là aussi, si vous devez faire une thérapie annexe ou une médecine douce ou parallèle, renseignez-vous chez le thérapeute ou la thérapeute en disant, écoutez, est-ce qu'on peut donner les factures? Parce que s'ils sont reconnus, donc s'ils ne sont pas reconnus, qu'ils n'ont rien, ben non, ça sera de votre poche. Alors vous pouvez y aller payer de votre poche ou chercher quelqu'un d'autre qui soit reconnu. Et à ce moment-là, ben au moins ça vous sera... Alors ce n'est pas remboursé à 100%, vous le savez, c'est remboursé souvent, je crois, à 80%. Mais bon... Si on paye 100 francs, puis qu'on nous rembourse 80, puis que ça nous coûte 20 francs, ben, c'est mieux 20 francs que 100 francs, hein, on est d'accord. Donc voilà. Mais voilà, donc, alors, tout ça pour dire que, bon, je vais reprendre, parce que je parle plein de choses aujourd'hui, vraiment que je ne vous avais pas parlé, j'avais plein de choses à vous dire. Donc 0901-901-993, le 1 pour être avec moi, le 2 pour être avec les gens à l'arrière, les 3 si vous ne voulez pas choisir. 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On va tout de suite prendre la personne qui nous arrive. Oui, allô, bonsoir. Allô, allô.
1: Oui, bonsoir, Bruno.
0: Oui, bonsoir, madame. Comment allez-vous?
1: Oh, ça va.
0: Ça va. Gentiment. Gentiment, d'accord. Alors, est-ce que la régie peut me monter un petit peu le... Voilà, merci beaucoup. Voilà, parfait. Alors, je vous écoute. Comment allez-vous? Vous avez passé un bel été? C'est pas fini encore, hein, mais...
1: C'est pas fini.
0: C'est pas fini.
1: Non, C'est pour ça, c'est bien, ça tombe bien, parce que j'avais à vous demander, parce que j'ai... Je suis pas très en forme, je ne comprends pas pourquoi.
0: Oui.
1: Le problème, c'est pas ça, c'est que... Bon, vous pouvez regarder quand même mes énergies, comment ça va, parce que j'ai des maux de cervicales, j'ai un état général, ça va pas, je sais pas, et pourtant...
0: D'accord.
1: Une infection urinaire que j'ai convaincue depuis il y a bientôt 4 jours maintenant que j'ai pris l'antibiotique. Et puis je suis à quelques jours de voyager.
0: Ça m'inquiète un peu. Vous avez dit quoi à la fin de voyager, vous avez dit? J'ai pas compris.
1: Oui, oui, le jeudi.
0: Ah, vous partez?
1: Oui.
0: D'accord. Alors, donnez-moi un chiffre entre 1 et 6, s'il vous plaît.
1: Le 3.
0: D'accord. Vous allez dans votre pays?
1: Oui.
0: D'accord.
1: Comme d'habitude.
0: Comme d'hab, hein?
1: Oui, comme d'hab, oui.
0: Alors, effectivement, on voit qu'il y a des choses qui ne sont pas résolues. Quand je dis pas résolues, voilà, il y a des... Alors, ce n'est pas des choses gravissimes, comme ça sort... 1, 2, 3, voilà. C'est pas des choses gravissimes, mais c'est quand même des petites perturbations qui font que, voilà, vous avez quand même la carte de la protection, mais vous, voilà, on voit que vous n'êtes pas bien, puis moralement aussi, ça vous... Ben c'est normal, hein, quand on n'est pas bien,
1: oui, alors le moral,
0: ça nous touche le moral.
1: Le moral,
0: hein, ça,
1: j'en parle même pas.
0: Voilà.
1: Oui,
0: ben, voilà. Et je sais de quoi je parle, parce qu'en début d'année, je vous ai dit, j'avais aussi eu des soucis, et j'étais pas très bien, mais c'était surtout là-dedans que ça n'allait pas... C'est surtout la tête, parce qu'en fait, on se demande ce qui se passe, qu'est-ce qu'on a, qu'est-ce qui nous arrive. Et en fait, vous voyez, tout le monde, même les médecins, on parlait des médecins, mais tout le monde peut être malade. Et quand il nous arrive des tuiles et des choses comme ça, ben, on s'inquiète, on se dit, mais qu'est-ce qui m'arrive? Est-ce que c'est le début de la fin? Voilà. Mais voilà, après, c'est des choses qui passent. Et puis, quand le moral va mieux, eh ben, tout le reste va mieux aussi. C'est vrai que chez vous, si je vous parle de ça, ma chère madame, c'est que je ne dis pas que tout... C'est pas, alors, je n'ai pas le droit de dire que c'est psychosomatique ou pas, parce que vous avez des vraies choses, mais c'est vrai que le moral n'aide pas, comme beaucoup de gens d'ailleurs, voilà, c'est sûr.
1: Oui, oui, oui.
0: Alors, on voit le voyage, alors vous allez combien de temps dans votre pays?
1: Un mois et demi.
0: Alors, déjà, comment dire, on voit que, si vous voulez, c'est vrai que quand on part, des fois on laisse des problèmes là, puis après quand on revient on les retrouve, mais si vous voulez, le voyage parle que ça, il va vous être très, je sais pas comment dire, il va vous être très profitable, ça va vous remonter les énergies d'aller là-bas, même si on se dit, peut-être là-bas il n'y a rien de plus ou rien de moins, mais le fait d'être peut-être... Je ne sais pas, dans votre pays, de voir des gens que vous aimez bien, de manger peut-être des autres choses qu'on mange moins ici. Il y a plein de choses qui font de revoir des lieux peut-être quand vous étiez jeune, des choses comme ça. Si vous voulez, mon ressenti me dit que ce mois et demi que vous allez être là-bas, encore une fois, ça ne va pas faire de miracle et tout faire partir, mais ça ira mieux. Donc c'est quand même bien. Donc c'est bien que vous partiez. Et puis là aussi, peut-être c'était une de vos questions, le voyage va bien se passer, parce qu'en plus, on voit la remontée. Et puis, encore une fois, vous allez revenir, vos soucis seront peut-être encore là. Mais si déjà pendant un mois et demi, deux mois, et le début du retour, vous êtes déjà mieux, c'est toujours ça de gagner. Hein, c'est toujours ça de prix à l'ennemi, hein, comme on dit chez nous. Hein. Bon.
1: Ouais. Bon.
0: Je vois pas. Alors, on voit les soucis, les problèmes, le moral, et puis d'autres choses qui vont pas, mais les cartes ne parlent pas non plus de choses gravissimes, catastrophiques. Hein, donc je vois pas des choses comme ça. Hein, donc il faut. Après, quand on n'est pas bien, comme j'ai dit, le moral il est touché. Chez vous aussi, il est pas mal touché le moral, je pense, comme vous m'avez dit.
1: Oui, tout à fait.
0: Bon, je vous ferai le secret après. Comme ça, ça vous aidera aussi pour le voyage et la protection.
1: Oui, ça va bien. Et puis, regardez voir
0: pour
1: mon mari, parce qu'il me pose pas mal de problèmes.

0: Oui.
1: Je crois que tout ça, c'est vraiment très lié à mes soucis, mes inquiétudes, mon énervement et tout ça.
0: Oui.
1: Mais voilà, alors c'est pas facile avec
0: Lui,
1: lui, hein.
0: il part avec vous?
1: Alors, mais oui,
0: D'accord.
1: si c'était de moi, je partirais pas. Parce que j'ai
0: D'accord.
1: déjà été, il n'a pas voulu venir avec moi parce que, soi-disant, mois de juin, c'est pas des vacances, et lui, il veut aller à mois d'août.
0: Ok.
1: Bon,
0: D'accord.
1: alors toute seule, je ne peux pas le laisser là-bas, ça c'est clair. Mais le problème, c'est que financier, moi, on a fait les billets, ils donnent sa carte, ça ne marche pas, j'ai payé les billets, comme d'habitude. Et maintenant, j'ai dit, écoute, maintenant, pour les dépenses là-bas, moi, j'ai déjà fait mes vacances, j'ai été pour les dons. Et puis maintenant, ben, il grince, ça, je ne sais pas combien j'ai et tout, mais moi, Bruno, je vous dis, même si j'ai payé les billets, mais s'il ne met pas l'argent, parce que déjà il a arrêté aujourd'hui, parce que comme il travaille un peu, s'il ne met pas l'argent pour les dépenses là-bas, pour le voyage, pour la table,
0: Ça va pas aller.
1: à l'espèce, moi je ne pars pas. Non.
0: D'accord. Donc vous,
1: Ah, mais moi je
0: en
1: peux,
0: fait,
1: non.
0: vous lui demandez de participer aux dépenses là-bas, parce que
1: Oui.
0: effectivement, il y a de la nourriture, tout ça, et puis.
1: Bien sûr, et surtout, moi je ne suis pas quelqu'un qui mange, voilà, c'est plutôt lui qui consomme le plus que moi.
0: D'accord.
1: Alors, vous
0: Bon.
1: voyez, à moi, des jours que je veux, quoi, j'ai quand même dépensé, puis maintenant, des nouveaux. Alors, c'est ça qui me pompe beaucoup le moral, hein, je peux dire. Hein. Et puis, ben, il est irritable, tu peux rien lui dire, il prend tout mal, il est... Je ne sais pas comment vous dire.
0: Parce que, excusez-moi, c'est quelqu'un qui a de la peine à sortir son porte-monnaie, c'est votre mari ou bien?
1: Mais écoutez, je ne sais pas, parce que ça fait tellement longtemps qu'on est mariés,
0: Ouais.
1: mais c'est maintenant, depuis quand j'ai eu mon deuxième pilier, que je comprends qu'il ne veut plus rien payer.
0: Ah, d'accord.
1: C'est comme si moi, je suis millionnaire. Il a eu, lui, ça fait un moment qu'il a eu son deuxième pilier, il a laissé là-bas, à la caisse, il a sorti une petite somme, mais ça fait des années. Et puis, ben, il travaille un peu encore. Je lui ai dit, écoute, il faut que tu participes parce que moi, je vais voir, je n'ai pas grand-chose, je vais voir ce que j'ai.
0: D'accord.
1: Jusque-là, je ne sais pas, il ne m'a pas dit. Parce qu'il faut au moins, même si on a la maison, on a tout ce qu'il faut, il faut partir au moins avec 3000 francs quand même.
0: Oui, et puis quand
1: C'est
0: on
1: pas
0: part,
1: moi.
0: il y a automatiquement des dépenses. Bon, je vais regarder un petit peu les cartes pour votre mari, voir si s'il va un petit peu
1: Et puis
0: participer
1: même,
0: plus, et puis changer
1: oui,
0: d'attitude,
1: oui.
0: on va dire comme ça. Donnez-moi aussi un chiffre
1: Oui.
0: entre 1 et 6, s'il vous plaît.
1: Toujours probablement.
0: Le 3.
1: Oui.
0: Oui, d'accord. Il fait chaud là-bas chez vous aussi, je pense, hein, ou bien?
1: Ah oui, bien sûr, j'ai tout ça, ça me fait aussi, ça m'inquiète. Bon, on part avec Suissair, mais on a quand même l'escale parce qu'il n'y a pas direct depuis Genève. Et celui-là, il y a direct, il est depuis Bâle. Moi, je suis parti depuis Bâle, mais je vous dis plus jamais de ma vie. Il y a 2 heures de voiture jusque-là.
0: Ah
1: Et
0: ouais.
1: c'est un aéroport que... Non, non, non. Mais c'est le seul qui est direct. Mais moi, non, non. Moi, je dis, même si je fais une escale à Zurich, je parle de Genève. Moi, je ne vais plus faire 2 heures de route jusqu'à Bâle.
0: C'est vrai que je suis parti moi-même une seule fois de Bâle. Effectivement, il faut aller
1: Ah
0: juste, il
1: non,
0: faut
1: je
0: aller.
1: déteste.
0: C'est un petit
1: Je
0: aéroport. Enfin,
1: déteste.
0: c'est même pas ça, c'est qu'il faut aller jusque là-bas, c'est sûr. Hein, donc voilà. J'aime pas
1: Oui,
0: trop.
1: puis après, quand tu reviens, tu descends de l'avion et tu marches parce que l'aéroport, il te laisse pas ou bien te met pas en bus.
0: Je me souviens
1: Bon,
0: pas de
1: pour
0: ça.
1: moi, marcher, bon, mais j'étais fatiguée, j'avais pas beaucoup de bagages, mais je veux dire, c'est pas normal. Parce que quand même, c'était, qu'est-ce que je peux dire, 1 km
0: Eh
1: pour
0: ben dis donc.
1: arriver dans l'aéroport.
0: Eh ben dis donc.
1: Ah, il était sur la piste et puis alors j'ai jamais vu ça.
0: Ah bon,
1: Hein.
0: ça
1: Voilà.
0: fait longtemps.

0: Mais il me semble que...
1: Ah,
0: oui,
1: moi j'ai dit, j'étais, je prends mes pas deux. Hein.
0: Il me semble j'étais parti de Bâle, mais j'étais arrivé, on était revenu par Genève, je crois, oui. Le retour s'était fait à Genève, c'est pour ça que je ne suis pas revenu à Bâle. Ils n'ont pas de bus pour transporter les voyageurs.
1: Oui, si tu vas en train, il y a un bus depuis le train.
0: Non.
1: Et comme nous, on a été en voiture.
0: Non, non, non. Ce que je veux dire, vous arrivez à Genève, des fois, là où s'arrête l'avion, c'est loin, puis il y a un bus dans l'aéroport, enfin, qui vient vers l'avion, vous montez, et puis il vous ramène. Ils n'ont pas ça à Bâle,
1: ce bus. Non, pas là. Tu descends de l'avion, et puis l'aéroport, il est à 1 km, tu marches, tout le monde marchait, vous ne comprenez rien du tout.
0: Bon, écoutez.
1: Ouais, allons, j'ai jamais dit ça.
0: Écoutez, d'après les cartes pour votre mari, c'est vrai que ça va pas être facile, mais il devrait quand même plus ou moins jouer le jeu, peut-être pas partout. Voilà, c'est comme alors moi, mon ressenti de médium, quand il vous dit qu'il a pas grand-chose, je crois pas beaucoup. Il vous dit ça. Alors,
1: non, c'est pas vrai.
0: Ah ouais, exactement. Ça veut pas dire qu'il a des millions, mais il a quand même un petit peu quelque chose qu'il veut pas toucher, quoi. Voilà, c'est un petit peu ça. Hein. Mais il a de l'argent quand même. Enfin, il a ce qu'il faut. Donc,
1: mais,
0: voilà.
1: Mais vous, parce que je vous dis, Bruno. Moi, je suis vierge, je laisse les choses, mais quand je dis non, c'est non. Hein. Alors, là, s'il ne met pas l'argent sur la table, ben, j'ai dit, voilà, on ne parle plus. Mais vous voyez qu'il va sortir ou pas?
0: Oui. Ben, il sera bien obligé, c'est ce que me disent les cartes. C'est pas de gaieté de cœur, mais il sera obligé, parce qu'effectivement, si vous faire de payer des choses ou des achats, ou j'en sais rien, ou aller manger au restaurant, si vous y allez là-bas, je ne sais pas, faudra bien qu'il paye aussi. Et les cartes disent quand même que c'est vrai qu'il a de la peine à ouvrir son porte-monnaie, et puis voilà, il vous laisse un petit peu tout vous payer, mais si vous payez pas, il sera bien obligé de le faire. Hein. Donc voilà, ça me dit quand même qu'il participera. Je ne dis pas qu'il va tout payer, mais il participera quand même pas mal. Je pense qu'il se sentira obligé quand même. Là, je pense que ce qu'il vous dit maintenant, c'est des paroles, parce qu'il... Il veut déjà, on va dire, prévenir ou dire « Ouh là là, alors moi, je n'ai pas d'argent, mais il a quand même. » Donc, et puis, il ne va pas partir les... Alors, je ne sais pas s'il a des cartes ou il a de l'argent liquide, mais il ne va pas partir...
1: Non, moi, je ne veux pas.
0: Il ne va pas
1: je
0: partir...
1: Je ne veux pas les cartes.
0: Voilà, mais il ne va pas partir les poches vides. C'est ça ce qu'il faut se dire. Donc, voilà.
1: Okay. En tout cas, moi, les cartes, je m'en fous de ces cartes. Moi, je veux l'argent.
0: Liquide.
1: Parce que chaque fois qu'on part en vacances, on part avec du liquide, parce que les cartes, on ne sait jamais, s'il y a une coupure de quelque chose, il faut avoir de l'argent liquide, comme on a
0: c'est
1: toujours
0: sûr.
1: Fait.
0: C'est sûr,
1: et
0: aussi.
1: Et puis on change là-bas, et puis voilà.
0: Tout à fait, d'accord. Bah, ça devrait jouer, pour moi, oui. D'autres questions? Bien, la protection, le secret, ou autre chose encore?
1: Qu'est-ce que je voulais dire? Mais là-bas, en dehors de lui, bon, même pour lui, j'ai craint un peu, parce qu'il n'est pas très en forme. Je veux dire, et puis là-bas, il se lâche, il est toute la journée là, fumé, voilà, comme vous savez. Moi, je m'inquiète un peu pour ses excès, et puis là-bas, en vacances, ben, je sais comment il fait.
0: Je m'excuse, alors, j'ai de la peine à comprendre tout ce que vous dites. Vous inquiétez, j'ai pas compris de quoi vous inquiétez pour là-bas.
1: Je m'inquiète, parce que là-bas, il est toute la journée à la maison, il va avoir ses habitudes, il fume beaucoup, il fait comme vous savez ses addictions.
0: D'accord.
1: Eh bien, moi, je ne veux pas qu'il y ait un problème là-bas. Moi, je ne veux pas que ça mène là-bas à l'hôpital.
0: Voilà, vous ne voulez pas qu'il ait des soucis. D'accord, ok. Donc, en fait, vous voulez savoir ses énergies, comment ça ira là-bas, en fait. Si, voilà.
1: Oui.
0: D'accord. Un chiffre entre 1 et 6, s'il vous plaît.
1: Le 2.
0: D'accord. Oui, il faudra quand même pas le laisser tout faire, hein, c'est ce que disent les cartes, hein, parce qu'effectivement, comme vous dites, il bouge pas trop, il fume, je sais pas ce qu'il fait, ouais.
1: Mais vous savez, je comprends ce que vous dites, mais je n'arrive pas à le raisonner.
0: J'imagine, c'est dit. Voilà, j'imagine que c'est difficile si vous lui dites faut sortir ou arrêter de fumer, il vous écoute pas trop, quoi, en fait, c'est ça. Hein, donc,
1: Non, il écoute pas.
0: Ouais. Mais bon, après, vous y pouvez rien. Mais c'est vrai que les cartes disent prudence quand même. Parce que là aussi, par exemple, quand on travaille, des fois, on fume moins parce qu'on est occupé. Mais là, comme il sera en vacances, il aura tout le temps. Et là, il faut peut-être qu'il fasse quand même. Alors, je vois rien de grave ici, mais il y a quand même les cartes qui disent attention de ne pas trop exagérer ou pas trop tirer sur la corde. Hein, donc voilà. Mais vous allez quand même, quand vous serez là-bas, vous allez quand même voir du monde ou de la famille, je pense, ou bien quand même.
1: Oui, oui, bien sûr.
0: Voilà.
1: Oui.
0: Donc lui sera aussi présent, votre mari.
1: Oui, bien sûr.
0: Donc voilà, donc c'est...
1: Il aime beaucoup les gens qui viennent le voir et tout voilà. Ça, il adore ça.
0: Mais lui sortir, il sort quand même de la maison ou bien pas trop?
1: Non, pas vraiment. Si on va en commission, j'ai meilleur temps d'aller moi, parce que s'il vient avec moi en commission, ça part en queue de poisson, alors je préfère qu'il reste à la maison.
0: D'accord. Mais après, il y a peut-être d'autres choses. Si vous voulez voir du monde ou comme ça, il va quand même venir avec vous quand même, si vous devez aller quelque part voir.
1: Ah oui, ça oui.
0: D'accord.
1: Ah oui.
0: Donc ça, c'est bien. Il faut comme ça le faire sortir un petit peu.
1: Question climat, question, voilà, bon, chaleur, ça, ben, j'en connais, il fait chaud.
0: Ouais.
1: Mais il n'y aura pas de problème de comment ça se passe dans ce monde aujourd'hui.
0: Non. Alors, je vois ce que vous voulez dire. Il n'y a pas de danger de quoi que ce soit d'extérieur ou de problème de guerre ou de climat. Je vois pas de problème comme ça. Je comprends, hein, parce que je sais que c'est un pays de l'Est. Et on se dit, c'est pas très loin de là où il se passe des choses, mais là, je vois pas de problème de ce côté-là. Non, vous inquiétez pas. Voilà.
1: Non, mais moi, plutôt climatique, ça m'a...
0: Climatique
1: bon,
0: non plus, je vous ai dit, je sens rien de particulier, en tout cas. Voilà.
1: Ouais. Et puis, Bruno, je n'ai pas donné le nom. J'ai une amie, que je vous ai déjà parlé, qu'on avait fait un investissement.
0: Oui.
1: Et puis, on se parle, mais je la trouve bizarre. Et puis, je ne sais pas. Avant, elle parlait beaucoup. Elle me montrait même. Ah, ça monte, ça descend. Maintenant, elle me parle presque plus de ça. Et puis, même son comportement, elle devient un peu... pas agressif, mais c'est plus elle. Je sais pas que cette amie, est-ce que j'aurai encore au moins pour récupérer ce que j'ai mis. C'est pas énorme, mais c'est quand même une somme. Hein? Mm. Et puis, son comportement me dérange un peu. Bon, elle a quand même assez de problèmes parce qu'elle s'occupe de sa maman, qu'elle est âgée et elle a un peu de problèmes de santé. Mais je sais pas si un jour elle va me rendre au moins ce que j'ai mis.
0: D'accord. Donc, vous pouvez me dire la première lettre de son prénom?
1: Est.
0: S comme Suzanne?
1: Oui.
0: D'accord.
1: Elle est du 55,
0: d'accord.
1: Le 9 avril.
0: Puis donc, c'est une femme, hein, d'après ce que vous dites. Hein. C'est une
1: oui, oui, oui. Oui.
0: Je vous demande pas la somme, ça ne nous regarde pas, mais c'était un investissement dans quoi? Dans des actions, dans une entreprise?
1: Oui, dans la bourse américaine.
0: La bourse américaine, d'accord.
1: Mais qu'est-ce qui m'étonne, c'est qu'avant, quand on parlait au téléphone, par WhatsApp, elle me montrait les graphiques. Mais maintenant, ça fait des mois et des mois qu'elle me dit, oh, ça a baissé, ah oui... Bon, on va attendre et tout, mais elle ne monte plus. Mm. C'est ça qui m'a fait un peu pire, quoi.
0: Et vous ne lui avez pas demandé de vous montrer les graphiques et tout?
1: Et puis, non, mais un jour, j'ai vu à la télé, au téléjournal, que, sur, par exemple, sur les bitcoins, ou sur les bitcoins et puis l'autre, que le bitcoin il était à 124, il était très haut,
0: ouais.
1: Mais elle m'a pas dit, ah non, mais ça a descendu. à 100 et j'ai dit, mais écoute, tu veux quoi? Tu veux que ça double? Tu veux que ça triple? J'ai dit, c'est toujours ça. Je trouve que c'est quelque chose qui elle me roule un peu.
0: Bon, donnez-moi un chiffre entre 1 et 6 pour elle.
1: Le 5.
0: 5. Oui, 5.

0: Là, ouais, les cartes sont pas très très bonnes. Hein.
1: Oui, je vois les épées là que je connais, que je sais que c'est pas bon.
0: C'est les litiges.
1: Je connais pas vraiment, mais.
0: C'est les litiges, c'est les procès, c'est beaucoup. 2, 3, 4, 5. Oh là là, ouais, ouais, ouais. 1, 2, 3, 4. Ouais, ça va être compliqué de. Alors, les cartes ne disent pas si vous récupérerez quelque chose ou pas, mais jamais la totalité. Et puis, ça va être très compliqué. Moi, j'y connais rien dans les placements ou dans les bitcoins, comme vous dites, ou les choses comme ça. J'y connais rien.
1: Mais moi non plus, mais
0: moi, j'ai jamais. On m'a eu proposé, j'ai toujours dit non. J'ai dit, moi, je préfère avoir l'argent qui ne rapporte pas grand-chose ce que j'ai le peu à la banque ou à la poste, et puis c'est content. Voilà, comme vous dites, on a l'argent s'il faut.
1: Comme moi.
0: Voilà.
1: Moi, mais, je serais même pas faire d'ailleurs.
0: Ouais, mais là, les cartes sont. Franchement, les cartes maintenant, je sais que vous m'avez déjà posé la question. Une fois, ça semblait plus ouvert que, ou que vous récupériez. Oui, là aussi, ça dit qu'il y a quand même peut-être quelque chose qui vous reviendrait. Mais la totalité, ça va être compliqué. Et puis, ça peut prendre encore pas mal de temps encore. Ça fait longtemps que vous avez investi. Ça fait longtemps que vous avez investi.
1: Oui, ça fait plus que deux ans, je crois. Mais moi, je crois que elle sort quelque chose. Parce que ce n'est pas un investissement sur un truc seulement. Mais parce que par exemple quand je parle avec elle au téléphone, elle est tout le temps, au lieu de me regarder à moi, elle regarde son téléphone. Elle regarde de fait toujours les pieds sur mon bouclier.
0: Est-ce qu'elle a tenté de vous demander plus d'argent?
1: Non, elle m'a plus demandé, non.
0: D'accord. Parce que là, par contre, comment je ressentais, c'est tout d'un coup, parce que des fois, il y en a qui disent, ah, mais pour récupérer ce que vous avez mis, il faudrait
1: non,
0: mettre
1: non,
0: encore...
1: Non, non, non, de toute façon, Bruno, moi, je ne me donnerais même pas 5 centimes. Non,
0: voilà. Ça, j'allais vous dire, parce que c'est vrai qu'il y a un peu la carte du mensonge et puis de la manipulation, quand même, qui sort. Hein. Je ne suis pas très sûr qu'elle était très honnête avec vous, en tout cas. Hein. Voilà.
1: Ouais.
0: Alors,
1: j'ai
0: voilà.
1: l'impression, et puis son comportement, ça commence à me déranger.
0: Ouais. Vous avez raison, vous avez bien ressenti les choses. Alors, on va peut-être passer, parce qu'il est 20h50, on va peut-être quand même passer au secret et à la protection pour vous et votre mari. Je vais faire pour le voyage, on va faire pour tout ça, hein. Comme ça, pour le voyage et aussi pour la santé. Hein. Alors, je vais juste encore... Voilà, je vais déjà faire la protection pour le voyage et pour là-bas, et puis que vous soyez bien. Vous fermez les yeux, vous pensez un petit peu au voyage, vous pensez à vous et à votre mari, comme si vous alliez là-bas, et je vous fais la protection. Vous me dites quand vous êtes prête.
1: C'est bon,
0: j'y vais.

0: Voilà, ça c'est bon. Et puis maintenant, le secret, vous voulez pour vous et votre mari ou surtout pour vous, les deux ?
1: Pour les deux.
0: Les deux, hein ? D'accord. Alors je peux, comme vous êtes un couple, je vais faire les deux en même temps, comme ça. Alors vous pensez à votre mari, à vous-même et au petit carré blanc. Vous me dites dès que vous êtes prête.
1: Oui. C'est bon.
0: C'est bon. Alors j'y vais.

0: Voilà, c'est tout bon. Ok?
1: D'accord, Bruno, je vais remercier infiniment.
0: Je vous remercie, c'est moi qui vous remercie. Je vous souhaite un bon séjour.
1: Et puis à bientôt, et je vous souhaite un bon voyage.
0: Et puis voilà. Et puis remontez un petit peu ce moral quand vous êtes là-bas, mais je pense que ça va se faire. D'accord?
1: Oui, d'accord, Bruno, merci beaucoup.
0: Je vous fais un gros bisou et je vous souhaite une belle soirée.
1: Et
0: merci.
1: Tout bon pour vous.
0: Merci beaucoup. Au revoir. Et je pense qu'on va m'annoncer, voilà, qui est fait. On est un petit peu en retard, mais on va tout de suite partir pour notre page de publicité. Pensez à appeler toujours au 0900 900 993 pendant la pub pour, avec le 1, le 2 ou le 3. Et qu'est-ce qu'on fait? Comme je viens de le dire, on se quitte quelques instants, c'est très court, et on se retrouve tout de suite après. C'est la pub.

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Voilà, et de retour sur le plateau de Parlez-moi d'avenir, pour la suite bien sûr de cette émission, presque 21h, oh là là, le temps passe, hein, j'ai pas vu le temps passer. Donc 0901 901 993, le 1 pour être avec moi, le 2 pour être avec nos amis à l'arrière, le 3 si vous ne voulez pas les choisir, vous ne voulez pas choisir, et continuez bien sûr à vous inscrire pour le concours en m'envoyant le mot TVM3 au 700, un franc par

0: J'aimerais bien savoir, ce serait avec cette personne, il y a en ce moment, il n'y a pas, enfin, je vais pas dire des tensions, mais c'est un peu, il y a un peu de la distance qui s'est un peu mise.
1: D'accord.
0: Et j'aimerais un peu savoir si, si quelque chose va se refaire gentiment au fur et à mesure, ou bien si, si pas trop dans l'immédiat, ou voilà
1: D'accord.
0: quoi.
1: Juste pour ressentir, c'est la première fois que vous m'appelez ou vous m'avez déjà appelé?
0: Je vous avais déjà appelé.
1: Ah d'accord, je me
0: Vous avez
1: souviens
0: déjà
1: plus.
0: appelé il y a quelques temps en arrière, oui.
1: D'accord. Vous étiez un couple, vous êtes un couple, ou bien vous vivez ensemble, vous vivez pas ensemble, vous êtes un couple.
0: Non, pas du
1: Alors.
0: tout, on ne vit pas ensemble. En fait, en gros, on s'est connus il y a plus ou moins à peu près 6 mois.
1: Oui.
0: Et puis là, ça fait, j'ai envie de dire que ça fait presque 2 semaines que c'est un peu l'éloignement. J'ai
1: D'accord.
0: envie de dire que c'est un peu comme ça.
1: Mais il y avait, excusez-moi, hein, je veux pas être indiscret, mais il y avait une relation
0: Pas de
1: entre vous.
0: souci.
1: Il y avait une relation entre vous. C'est pas que amical, donc c'était plus.
0: Oui, il y avait une relation, oui,
1: D'accord.
0: exactement, exactement.
1: Et.
0: Le mot, j'ai envie de dire, le mot couple n'était pas officiel, mais il y avait quand même
1: D'accord.
0: une
1: Une
0: relation, il y avait quand même
1: relation.
0: des activités qui se
1: D'accord.
0: faisaient.
1: D'accord.
0: On se voyait quand même tous les week-ends quasiment. Enfin
1: D'accord.
0: voilà quoi.
1: Et puis là, vous dites depuis 2 semaines, ça, vous sentez que ça s'est un peu refroidi, en fait.
0: Ouais, exactement. J'ai l'impression qu'elle a peur un peu d'aller trop vite.
1: D'accord. Avant que tu.
0: Ce qui est aussi un peu mon cas, j'ai aussi un peu envie de vous dire. Même si on aimerait tout de suite.
1: Oui, je comprends, je comprends. Après, je vois vos années de naissance. Bon, bah, c'est vrai que vous n'avez plus 20 ans, mais vous n'en avez pas 50 non plus. Hein, donc, voilà. Avant que je tire les cartes, est-ce que. Parce que vous allez me dire, c'est peut-être à moi de le voir, mais on ne peut pas tout voir dans les cartes. Mais ce qui a provoqué un petit peu cet éloignement, c'est ce que vous venez de dire. Vous pensez à cause du fait que peut-être ça va trop vite, ou est-ce qu'il y a eu une dispute, il y a eu autre chose, ou il n'y a rien eu
0: Il y a eu
1: finalement?
0: ouais, alors il y a eu un petit je dirais un petit, j'ai pas envie de dire une dispute, mais c'était un peu un
1: Une
0: moment de
1: discussion.
0: tension que j'ai eu moi de mon côté. Et du coup, ce qu'il a fait un peu, j'ai envie de dire, revenir à la réalité, puis se poser les questions en fait.
1: D'accord. Ok, je comprends.
0: Mais c'était pas du tout méchant dans le sens
1: Mais je
0: une
1: vois,
0: dispute
1: je vois, je
0: ouais.
1: vois. Je donne un exemple. Peut-être que vous avez senti aussi que ça allait peut-être trop vite, et puis vous vous êtes dit, oh, c'est comme si vous aviez. C'est peut-être pas ça, mais je comprends le fait de dire, voilà, c'était pas une chose méchante, de dire, voilà, on va pas aller trop vite, on a du temps, puis des fois, il y a des gens qui ont envie d'aller ou un peu plus vite, ou qui ont certains espoirs, et puis peut-être que les espoirs se coupent un petit peu en disant des choses comme ça, je pense, hein, ou un truc.
0: En
1: Alors.
0: fait, ce moment-là, en fait, j'étais plutôt à ne rien dire. Vous voyez, un peu
1: D'accord.
0: à retenir un peu.
1: Non.
0: Et je sais pas, j'ai eu un peu un soir entre la fatigue et puis, je sais pas, un moment de tension où je me suis mis tout seul dans la tête. Et puis du coup, bah, ça s'est un peu tendu, quoi. Ça
1: Et
0: s'est un
1: vous
0: peu
1: avez.
0: tendu. Mais que de mon côté.
1: Ouais.
0: Et elle, à mon avis, elle l'a ressenti aussi
1: D'accord. Et
0: de
1: vous n'avez
0: son
1: pas.
0: côté.
1: Avant que je tire toujours les cartes, vous n'avez pas réussi à discuter de ça en disant, mais écoute, j'étais peut-être pas bien l'autre jour, désolé. C'est
0: Si,
1: pas.
0: alors justement, après le lendemain, je lui ai quand même écrit en m'excusant
1: De la réaction.
0: du comportement que j'ai eu, qui était franchement pas adéquat. Et puis du coup, ben, c'est ce qui a après enclenché la discussion du fait qu'elle n'était pas sûre, qu'elle voulait pas aller trop vite, qu'il y a eu un chamboulement de tout
1: Je
0: ça.
1: comprends.
0: Et ensuite, elle a dit ben, que fallait peut-être prendre 1 à 2 semaines. Un peu s'éloigner, mais on continue toujours un peu à parler, puis on s'est quand même vu encore samedi passé. Donc
1: D'accord.
0: j'ai pas l'impression que c'est non plus fermé à 100%,
1: Tout
0: mais.
1: à fait, je ressens aussi. Et puis comme elle, alors même comme elle agit, excusez-moi, Parce que effectivement, quand un couple ou quand une femme ou un homme veut l'arrêter, disons on arrête, termine, et puis c'est pas le cas. Mais ce que je pense, c'est que des fois, pour refaire le point ou savoir si on se manque, effectivement, en s'éloignant un peu, on se dit, oh là là, mais il me manque ou elle me manque, et c'est là qu'on comprend que finalement, on est dans le juste. Moi, je pense que c'est plus une chose comme ça. Mais on va regarder dans les cartes, effectivement.

0: Effectivement, qu'est-ce que ça nous dit si ça va à nouveau se rapprocher ou que les choses vont revenir un peu comme avant ou plus, ou en tout cas que ça va se rapprocher. Un chiffre entre 1 et 6, s'il vous plaît, Jérémy.
1: Le 4.
0: D'accord.

0: Bon, alors, les cartes sont, à mon avis, assez claires dans ce qu'elles me disent. Ça dit effectivement que ça va, faut pas vous inquiéter, ça va revenir, mais elle a, comme des fois dans tout couple, on a besoin de reprendre ce qu'on appelle confiance, en fait. Hein. Et alors, je dis pas que sa confiance est partie complètement, parce que autant les hommes que les femmes, mais surtout les femmes, si elles perdent confiance, ou un homme s'y perd confiance, en principe, le couple est terminé. Mais c'est pas ce que me disent les cartes. On voit qu'il y a eu comme un coup de canif dans la confiance, mais c'est pas coupé, en fait. Hein. Et elle a besoin peut-être effectivement d'un petit peu de temps pour se remettre les idées en place, et ou de savoir, justement, comme je disais tout à l'heure, si on se manque, si on a besoin de l'autre, etc. Et puis, ça dit que ça va revenir. Mais, effectivement, il y aura, on voit que la carte des pourparlers là me dit que il y aura des choses quand même à mettre un petit peu au point, soit plus d'engagement, ce qui vous fait un petit peu peur, et vous dites peut-être à elle aussi. Et quand je dis engagement, je parle pas de mariage ou de choses comme ça, mais comme si on devait, comment dirais-je, la discussion, c'est comme si on devait mettre au point certaines choses. On dit bon, peut-être que je dis n'importe quoi, hein, pour donner un exemple. Oui. On se voyait toutes les 4 semaines, non, j'aimerais bien qu'on se voie toutes les 2 semaines ou une semaine. Peut-être que vous voyez tous les jours, j'en sais rien. C'était juste pour donner un exemple qu'il y aura des choses à mettre au point qui va ramener cette confiance. Et puis il faudra, ce que disent les cartes, c'est que, ce qu'il faudra faire, c'est s'y tenir, parce que si on dit, bon, on va faire un effort, puis qu'on ne le fait pas, parce que des fois, c'est du blabla, on se dit, oui, alors on fera comme ci, on fera comme ça, ou on fera plus de choses, etc., et puis que finalement, on le fait 2 semaines, puis après, on ne le fait plus, votre couple a quand même, votre couple avec cette personne a quand même un risque, parce que c'est comme si les cartes me disaient que si on ne tient pas les choses, ben à ce moment-là, ça pourrait finir par une rupture. Donc, il faut le savoir, et je préfère vous le dire. Mais pour l'instant, rien n'est perdu. Il y a encore de l'espoir et même beaucoup d'espoir. Pour autant qu'on tienne ses engagements, que peut-être on hésite moins. Je ne sais pas exactement ce qui s'est dit ou ce qui s'est passé entre vous. Vous avez dit que vous avez eu un soir un peu... Après, comme moi, je pense aussi que tout le monde peut avoir un soir où on est un peu plus fatigué, où on a peut-être moins envie de discuter, et puis vous aviez peut-être pas trop envie de parler, et puis elle l'a mal pris, mais ça peut arriver à elle, ça peut arriver à moi, ça peut arriver à tout le monde. Mais pour moi, rien n'est perdu, moi je pense que vous avez encore des chances, et puis ce que je ressens quand même, et c'est ça qui sauve la situation, c'est qu'il y a de l'amour entre vous. Et ça, c'est très important dans le ressenti, parce que des fois, j'ai des couples qui cherchent à se remettre ensemble, mais d'un côté, il y a de l'amour, et peut-être de l'autre, il n'y en a pas, ou il n'y en a plus beaucoup. Et là, c'est compliqué. Mais c'est pas ce... Alors, si je donne un exemple aussi, mais là, ce n'est pas ce qui est chez vous. Moi, je sens que de sa part envers vous, il y a des sentiments, et de vous envers elle, il y a des sentiments, n'est-ce pas?
1: Oui.
0: Bon, voilà, je pense que c'est...
1: Le truc, c'est que j'ai aussi... Enfin, de mon côté, j'ai l'impression... je ne sais pas, je suis un peu bloqué, j'ai un peu peur aussi d'ouvrir un peu ses sentiments envers elle, puis que ça soit un peu bloqué, vous voyez, enfin, de me faire entre guillemets presque rejeter.
0: Ouais, vous avez peur de vous ramasser une claque, comme on dit chez nous, hein.
1: Ouais, exactement, ouais.
0: Je comprends. Tout le monde a peur de ça, hein. Quand on connaît quelqu'un dans une boîte ou à l'époque dans une discothèque, on se dit, oh là, c'est jolie fille, puis on se dit, oh là là, mais si on y va, je me ramasse une baffe. Ça ne veut pas dire forcément qu'elle va vous donner une baffe, mais qu'elle vous dit, eh non, merci, ça ne m'intéresse pas, on se ramasse quand même un coup dans sa fierté. Je peux comprendre. Moi, je pense que... Alors, effectivement, vous dites une chose bien, comme j'ai dit tout à l'heure, ce que j'ai ressenti, il faudra quand même... Alors, s'ouvrir un petit peu plus ne veut pas dire tout lâcher et se donner à 2000... Alors, on dit que dans un couple, il faut se donner à 100, à 200, à 2000%, mais il vous faut aussi... Ça fait que 6 mois, donc il faut aussi aller pas à pas, mais effectivement, il faut s'ouvrir... heureusement, mais peut-être malheureusement pour vous parce que vous avez peur de le faire, mais il faut s'ouvrir un petit peu plus. Sinon, ben voilà, je pense que... Parce que si vous ne vous ouvrez pas, elle va encore reculer, puis à ce moment-là, le couple... Plus on recule, plus le couple aura de la peine à se rejoindre. Le couple n'est pas fini, il a encore des chances, mais il ne faut pas trop tirer sur la corde non plus. Donc quelque part, désolé de vous le dire, Jérémy, il faudra un petit peu... Alors, je sais que quand on a des habitudes, puis peut-être peut-être que vous êtes quelqu'un de réservé, que vous n'avez pas trop envie d'ouvrir, il faut quand même s'ouvrir un petit peu. Elle aussi, hein, parce que il faut que ce soit des deux côtés, hein, parce que s'il y en a qu'un qui s'ouvre puis que l'autre reste fermé, ben ça, la communication ou le ressenti ou l'amour ne passe pas. Donc il faut que ce soit des deux côtés. Mais pas à pas, petit à petit, parce qu'encore une fois, ça fait pas 6 ans que vous connaissez, ça fait que 6 mois. C'est pas 6 jours, mais c'est pas 2 ans non plus. Donc vous devez encore. Moi, ce que je ressens, c'est que même si on pense qu'on connaît l'autre personne après 6 mois, on se connaît pas encore. Il faut du temps, d'accord ?
1: Ouais, oui.
0: Autre chose ?
1: Après, est-ce que parce qu'elle est, elle est aussi en formation là, en formation supérieure là à côté.
0: Oui.
1: Et en fait, je me pose la question si c'est pas aussi un frein ça. De se lancer dans une relation.
0: Pour elle, vous dites ?
1: Ouais, pour son côté.
0: D'accord.
1: Est-ce que ça risque d'être un frein aussi pour elle de...
0: Parce que avant que je tire les cartes, elle vous en a parlé de ça en disant « Oh, mais je suis très occupé, moi j'ai une formation, patati patata, on pourra moins se voir. » Elle vous a dit des choses comme ça ou non, pas du tout ? Ou ça, c'est vous qui l'imaginez ?
1: Oui, alors elle m'a parlé de toute façon quand on s'est rencontrés. Moi, je savais que de toute façon qu'elle avait sa formation.
0: D'accord.
1: Elle a fini sa première année, puis il lui en reste deux. Mm-hmm. Et maintenant, ben... vu que là maintenant elle est en pause, ben ce qu'elle me dit c'est que elle a aussi sa priorité, c'est aussi sa formation.
0: Bon, ça je peux comprendre parce qu'effectivement, alors un couple c'est important, mais le travail ou je sais pas en quoi elle fait une formation, ça ne nous regarde pas. Voilà, mais c'est important les deux choses effectivement. Moi, je vais encore tirer des cartes pour voir si cette formation sera un frein ou plutôt ira avec votre relation. À mon avis, mon ressenti, c'est que je pense que les deux sont compatibles. Mais comme tout, peut-être que si elle est vraiment... Supposons que tout d'un coup, elle a une période d'examen, à vous aussi de vous retirer un petit peu pour la laisser un petit peu travailler. Puis quand elle est moins stress avec la formation ou le cours, d'être là pour montrer que vous êtes là et que vous la soutenez dans cette formation. Hein, parce que voilà, c'est aussi important pour elle. Mais je vais quand même regarder dans les cartes. Alors, formation. Alors, un chiffre entre 1 et 6, encore, s'il vous plaît.
1: Le 2.
0: Le 2. J'ose vous demander en quoi elle fait une formation, si ce n'est pas trop indiscret, dans quel domaine. Ne me donnez pas de nom d'entreprise, mais elle fait quoi comme formation
1: C'est une formation d'architecte.
0: D'architecte, d'accord. Et puis elle a encore 2 ans à faire, vous dites. Alors,
1: oui,
0: c'est vrai que c'est un métier important, enfin comme tous les métiers, hein, il n'y a pas de sous-métier comme on dit chez nous, mais il faut, voilà, obtenir un diplôme ou une formation d'architecte, je ne sais pas exactement, c'est important parce que, voilà, c'est aussi pour son avenir à elle, hein, c'est sûr. Non, écoutez, en tout cas, les cartes sont bonnes, je ne vois pas de contre-indication. Alors, c'est un petit peu... C'est marrant, je l'ai ressenti avant que ça sorte dans les cartes. Il faut tempérer, il faut... Voilà, si tout d'un coup, elle est dans une période où elle doit vraiment apprendre, il ne faut pas dire « Ah, mais je veux absolument te voir ce soir. » Non, mais ce soir, j'ai du boulot. Laissez-la. Je dois beaucoup étudier parce que la semaine prochaine, j'ai peut-être un truc, je sais pas, un travail ou un, je sais pas si elle fait des travaux écrits comme vous allez à l'école ou bien j'ai un petit examen. Donc il faut aussi savoir vous compenser en disant écoute, je suis là si tu as besoin, mais je te laisse tranquille travailler, tu m'appelles quand tu veux, quand t'as besoin ou après que tu aies fait ton examen ou ce que tu dois faire. Mais montrez-lui que vous êtes là, que vous la soutenez et il faut pas que cette formation à vous

0: non plus vous, comment dirais-je, la formation c'est pour elle, mais il faut pas qu'elle soit, que vous la preniez contre vous en fait. Il faut penser que c'est pour son avenir, mais il faut pas la prendre comme une concurrente, la formation, ou comme un empêchement. Il faut la prendre, voilà,
1: Absolument.
0: comprenez ce que je veux dire, mais ça va aller.
1: Ouais,
0: Moi
1: je
0: je
1: comprends.
0: et puis je vois la réussite, et puis voilà, dans deux, alors vous avez parlé de 2 ans, moi je vois la réussite finale, et puis peut-être que là aussi, alors c'est vrai que peut-être encore pendant 2 ans, je dis pas que ça va être tendu, mais ça peut être des fois un peu délicat, et puis dans 2 ans, elle voit la réussite, et puis moi je dirais même, mon ressenti me dit que cette, elle est en deuxième année, vous dites?
1: Elle va commencer sa deuxième année là.
0: Voilà. Quand elle sera, ce que je peux déjà vous dire, c'est que cette deuxième année sera un petit peu tendue, dans le style que voilà, c'est pas forcément des métiers très faciles à apprendre, et voilà. La troisième année, ça semblerait, donc l'année prochaine, quand elle sera en troisième année, ça semblerait une année pas complètement détendue, mais un peu plus détendue que cette deuxième année, parce que ça sera une sorte de répétition ou de revoir les choses qu'on a déjà vues. Donc elle serait un petit peu plus à l'aise, mais c'est vrai qu'elle sera peut-être un petit peu tendue cette deuxième année. Et comme j'ai dit, il faut savoir vous retirer un petit peu sur la pointe des pieds en disant, écoute, je te laisse tranquille ce week-end, tu dois beaucoup travailler, on se verra si tu veux le week-end prochain, si ça va pour toi. Ou sinon, quand tu veux. Et je pense que ça, elle va aussi beaucoup, beaucoup, beaucoup apprécier si elle voit que vous ne vous mettez pas entre cette formation d'architecte et elle, parce qu'en fait, c'est normal, c'est important pour elle, c'est logique. Voilà. Autre
1: Absolument,
0: chose?
1: ouais. Ouais, ben j'aimerais bien aussi mon côté aussi professionnel. En ce moment, je suis complètement dans une perte un peu de motivation dans le travail où je suis là.
0: D'accord.
1: Et j'aimerais bien savoir si quelque chose va s'ouvrir un peu prochainement dans ces mois à venir ou
0: Alors,
1: pas.
0: quand vous parlez d'ouverture, c'est dans votre propre travail ou si vous allez changer et trouver quelque chose de mieux, c'est quoi que vous
1: Si je vais
0: entendez?
1: changer ou trouver autre chose.
0: D'accord. J'ose vous demander, encore une fois, ne me donnez pas de nom d'entreprise ou de banque ou je ne sais pas où vous travaillez, mais dans quel genre de métier, qu'est-ce que vous faites comme genre de métier, vous êtes dans quel domaine en
1: Moi, je
0: fait?
1: travaille dans le domaine de la logistique.
0: La logistique, d'accord. Très bien, ça me suffit. Alors, est-ce que je vais... Et ça fait longtemps que vous êtes dans cette place?
1: Ça va faire 5 ans cette année que je suis dans la même entreprise.
0: D'accord. Puis il y a comme une sorte de, vous l'avez dit un peu vous-même, il y a comme une sorte de démotivation
1: Ouais, exactement, ouais.
0: de voie de
1: C'est
0: garage, un
1: trop.
0: petit, vous êtes comme dans une voie, un peu de voie de garage avec pas beaucoup d'évolution, c'est
1: Ouais,
0: ça?
1: exactement.
0: Ouais.
1: C'est un peu, il n'y a pas d'évolution, c'est toujours les journées se ressemblent, sont toujours
0: C'est
1: pareilles.
0: ça, ouais, je comprends.
1: Et je suis quelqu'un qui a besoin
0: Qui a
1: de
0: besoin de challenge,
1: changement
0: ouais. Ouais.
1: et je cherche aussi un peu de la responsabilité et
0: Tout
1: c'est
0: à
1: pour
0: fait.
1: ça un peu.
0: Alors donnez-moi un chiffre entre 1 et 6, s'il vous plaît, Jérémy.
1: Le 6.
0: La monotonie, c'est vrai que c'est quelque chose de difficile. Et dans un, je parle pas de votre couple, mais que ce soit dans l'amour, que ce soit dans le couple, donc le couple, le travail ou ce qu'on fait, ou quelqu'un, c'est comme quelqu'un qui tous les jours mange des pommes de terre, pour finir, on en a marre. Hein, donc c'est un petit peu la même
1: On en a
0: chose, je
1: marre, ouais, c'est clair.
0: comprends. Hein.
1: Ouais, je commence à être un peu à bout là. Ça se ressent un peu aussi avec la communication un peu avec les collègues, j'ai l'impression.
0: Et je vous comprends tout à fait parce que moi, plus jeune, hein, pas maintenant, mais quand j'étais plus jeune, on va dire, puis à l'époque, on pouvait le faire parce que vous partiez d'un endroit, vous trouviez tout de suite ailleurs. Mais j'étais pas quelqu'un, c'était pas que j'étais instable, mais au bout de 2, 3, 4, des fois même 5 ans, mais c'était rare que j'arrive à 5 ans comme vous. J'en avais marre de ce que je faisais, j'avais envie de faire. Moi, j'ai changé plusieurs fois comment dirais-je, d'orientation professionnelle. J'avais envie d'essayer autre chose. J'avais envie de faire autre chose. J'ai même eu de faire des formations entre deux. Mais je vous comprends, parce que moi, je suis. Alors, je pense qu'il y a beaucoup de gens aussi comme ça. Faire 40 ans le même métier, c'est un truc. Moi, ça me sort par les oreilles. C'est pas possible. Ou 30
1: Ouais,
0: ans,
1: ça me
0: 20 ans.
1: sortirait par les oreilles aussi, ouais.
0: Vous aviez dit quel
1: Exactement,
0: chi...
1: ouais.
0: vous aviez dit
1: Ça, c'est
0: quel
1: d'accord avec vous.
0: vous aviez dit quel chiffre?
1: Le 6.
0: Merci. Puis au début, quand on est des fois dans un travail, vous êtes le nouveau, ah, vous êtes formidable, tout ça, puis après on s'habitue à vous, puis on commence à trouver les petits défauts, c'est comme ça.

0: un couple, la même chose. 1, 2, 3, 4. Et
1: ouais.
0: Puis c'est
1: ouais,
0: vrai non, que ça c'est. 6, ouais, le travail. Oui, puis au début, on voit les choses bien, puis à la fin, 2, 3, 4. Au bout d'un moment, on voit aussi, nous, ce qui ne va pas dans un travail. Et puis des fois, effectivement, il y a des institutions ou des entreprises qui sont très rigides. On doit faire comme ça, puis on veut dire, mais on pourrait faire comme ça. Non, non, non, on a toujours fait comme ça. Donc on ne vous laisse pas l'autonomie, je ne sais pas, chez vous, mais on ne vous laisse pas la possibilité d'améliorer les choses ou bien d'amener son idée. Il y a des entreprises qui ne veulent pas, hein.
1: Ouais, exactement. Ouais.
0: Peut-être chez vous dans la musique.
1: J'ai envie de dire que c'est assez pénible.
0: Ouais, ouais. Bon. Écoutez, moi je vois deux choses. Alors, votre boîte, vous ne l'auriez pas dit ça, ou bien que vous auriez peut-être envie de changer, vous ne l'auriez pas dit.
1: Non.
0: D'accord.
1: Alors,
0: ne dites rien, parce que c'est ce que me disent les cartes, ça serait assez mal pris. Mais, par contre, ce que je vois, est-ce qu'il y a quand même possibilité, ou est-ce qu'ils savent que vous voudriez peut-être avoir plus de responsabilités ou autre chose comme ça? Ça, vous leur avez dit? Ou pas?
1: Si je leur ai dit, j'en avais parlé, que peut-être je voulais faire une formation supérieure.
0: D'accord.
1: Mais ben, je ne leur ai pas à proprement parlé du fait que je voulais des
0: une promotion ou quelque chose comme ça. Parce qu'en fait, ce que je ressens quand même, c'est que là, alors, je ne sais pas, encore une fois, c'est pas la médiumnité n'est pas une science exacte, mais ce que je ressens d'après les cartes que je vois, c'est que quand même, ils tiennent dans un certain sens à vous quand même, parce qu'ils vous connaissent, ils savent comment vous travaillez, et ils ne seraient pas très contents que vous partiez. Donc je vois quand même la possibilité, je dis bien que ça ne va pas forcément se faire, mais il y a la possibilité d'avoir quelque chose de plus haut de responsabilité. Par contre, alors, ça veut dire que ça pourrait. Alors, c'est pour ça que j'ai dit il y a deux phases. On voit quand même qu'il y a une possibilité de progresser quand même dans l'entreprise où vous êtes peut-être à un autre poste, ou je ne sais pas, ou avec plus de responsabilité. Ça, c'est la première phase. Mais la deuxième phase, elle me dit quand même qu'effectivement, vous quitterez cette entreprise. Je vais y arriver, vous la quitterez. Pas tout de suite, moi je vois plutôt en 2026 qu'il y a, donc c'est pas cette année à mon avis vous restez encore, parce que bon des fois il y a le temps de trouver autre chose, mais vous finirez par trouver autre chose qui vous conviendra mieux ailleurs, mais il faut avoir un petit peu de patience, et puis le travail où vous irez, il y a quand même la carte de la connaissance et de l'apport moral, c'est-à-dire que vous pourrez amener votre... En fait, ce que je ressens, c'est que là où vous irez, vous pourrez être... je ne dis pas que vous aurez carte blanche, vous pourrez faire tout ce que vous voulez, mais vous aurez plus de... Comment je peux dire ça? De liberté, d'autonomie, en disant, par exemple, je veux améliorer ça, on va dire, bon, allez-y, on essaye. Ils seront plus ouverts, vous voyez ce que je veux dire? Ils seront plus ouverts,
1: ouais,
0: à vous écouter, à dire, bon, ben, on va laisser faire... Alors, essayons pendant 2 mois ce qu'il dit, peut-être que c'est bien. Ils ne seront pas fermés, ni obtus, dire, non, non, non, on ne change pas, on fait comme ça. Donc ça sera aussi quelque chose qui va vous amener pas mal de satisfaction, parce qu'effectivement, quand vous êtes quelque part, puis on vous dit, ben allez-y, on essaye, pourquoi pas, pendant 1 mois, 3 semaines, voir si ça améliore vraiment le rendement, ou je ne sais pas, et puis qu'ils disent, ah ben finalement, c'est bien, et ben, il y a des satisfactions pour eux, et aussi pour vous. Et la boîte, enfin, l'entreprise où vous irez l'année prochaine sera un petit peu comme ça, ce qui va vous amener aussi beaucoup plus de satisfaction personnelle, parce qu'effectivement, quand on est écouté, ou bien quand on est poussé, ou bien qu'on est, comment dire, soutenu par son entreprise, c'est mieux. Ce que je ne sens pas trop maintenant, mais peut-être que, voilà, comme j'ai dit, il ne serait pas très content que vous partiez. Et puis, moi je dirais que ça, c'est plus un ressenti que les cartes. Moi, je dirais quand même de leur rappeler un petit peu. Vous dites que vous leur avez déjà dit que vous voulez peut-être faire une formation. Je ne sais pas comment... Alors, ne dites jamais... j'ai fait l'erreur, étant jeune, dire une fois une entreprise, je n'ai plus envie d'être être là. Dès que je trouvais autre chose, je pars. Alors qu'est-ce qu'on a ? Pendant les 3 mois que je suis là-bas, ben, on n'a pas arrêté de m'embêter. Oui, de toute façon, tu vas partir. De toute façon, tu vas partir. Et j'aurais mieux fait de rien dire et de leur dire au dernier moment, voilà, je donne mon congé et je m'en vais. Mais je m'étais fâché avec un chef et j'ai dit, ben, plus c'est comme ça, je vais partir. Mais j'aurais jamais dû. Donc il faut jamais, le plus possible, ne jamais dire ça. Mais par contre, leur montrer que

0: que vous voulez aller de l'avant et que vous avez parlé de cette formation. Ou cette formation que vous avez parlé, vous ne l'avez pas faite encore?
1: Non, je ne l'ai pas faite encore, non.
0: D'accord. Et vous,
1: c'est un projet que j'ai...
0: Ouais.
1: Que j'aimerais bien faire d'ici... peut-être une année ou deux.
0: Ouais. Donc il faut même si vous, alors même répéter, moi je, vous savez, à vos chefs, aux patrons, je ne sais pas, dire écoutez, moi j'ai envie de faire, je vous avais parlé l'autre fois que j'ai cette formation, moi j'ai quand même envie de la faire parce que moi j'aimerais quand même progresser dans mon métier ou aller plus haut, leur montrer que vous êtes motivé et je pense qu'ils vont se dire oh là là, ce Jérémy là, si on le pousse pas un petit peu ou qu'on lui donne des facilités, etc., il va nous quitter. Et là, je pense qu'ils le feront parce que, à mon avis, ils ne tiennent pas. En tout cas, pour l'instant, je ne sens pas qu'ils tiennent à ce que vous partiez. Et si vous leur dites tout d'un coup, dans 6 mois, une année, je pars, ils ne seront pas très contents. Mais bon, mais ma foi, chacun est libre d'aller où il veut. On n'est pas marié avec un emploi. Et on a le droit de partir et de trouver ailleurs. De toute façon, comme je disais, moi, je vois quelque chose de provisoire qui vous conviendra un petit peu plus que ce que vous faites maintenant, mais c'est pas non plus, faut pas vous attendre, vous êtes pas dans la logistique, puis on va vous mettre directeur, c'est ou patron, c'est un petit peu plus haut, mais pas, faut pas vous attendre non plus à des miracles. Par contre, moi je vous conseille quand même, si vous trouvez...
1: Ça serait un poste un peu plus à responsabilité quand même.
0: Absolument, où vous êtes?
1: Non, où je...
0: Où vous irez, ah oui, où vous êtes, non. Mais où vous irez, oui, là il y aura plus de responsabilités, il y aura un meilleur salaire aussi, c'est normal, ça va avec. Et puis, ce que je ressens maintenant, c'est que vous ferez un petit peu la formation en même temps que votre emploi. Et ça sera très apprécié, parce que l'entreprise où vous irez sont pour justement que les gens fassent des formations, qui s'améliorent, etc. Puis ils seront très ouverts à ça, et donc vous ferez une sorte de... c'est comme si vous faisiez formation et travail en même temps, ce qui n'est pas toujours facile, hein, mais voilà, mais vous allez pouvoir le faire comme ça. Voilà. Ok. Autre chose ou est-ce qu'on a fait le tour? Okay.
1: Est-ce que ça sera... J'aimerais bien savoir si ça serait un peu dans la région même où je suis là ou un peu plus loin.
0: Alors, j'ose vous demander dans quelle région vous êtes, parce que ça, je peux pas deviner. Je vous donne juste la région.
1: Moi, je suis dans la région de Fribourg.
0: De Fribourg. Donc, savoir si ça resterait Fribourg ou si... Après, vous êtes prêt à bouger vos Valais ou bien pas trop?
1: Alors, moi, j'ai déménagé où je suis là maintenant. Ça fait un peu plus d'une année, là.
0: Ah ouais, donc
1: ça. Je suis bien là où je suis, mais je serais prêt quand même à
0: bouger s'il fallait.
1: Même si je suis un peu quand même centré... centré un peu sur toutes les régions entre Vaud, Fribourg...
0: Et puis Berne et tout ça. Ouais. Votre amie, elle habite là aussi votre région?
1: Non, elle est sur Vaud, elle.
0: Ah, d'accord. Non, parce que j'allais dire, si elle est au Fribourg et vous allez sur Vaud ou Genève, ça fait un éloignement, ce qui n'est pas toujours facile. Ok, donc, est-ce que vous bougeriez de là où vous êtes? Donnez-moi un chiffre entre 1 et 6 encore, s'il vous plaît.
1: Le 3.
0: Le 3. Vous êtes... Est-ce que ça serait...

0: Alors, comme j'ai dit, pour l'instant, vous allez rester là, parce que vous allez rester dans la même entreprise pour l'instant. Mais par contre, effectivement, quand vous trouverez l'autre entreprise, vous allez bouger. Elle ne sera pas, malheureusement, dans votre région de Fribourg. Alors, est-ce que c'est Fribourg, mais à Saint- je ne sais pas quelle est la grandeur du canton de Fribourg. Mais ça, c'est difficile à dire si c'est toujours Fribourg. Moi, je vois assez Vaud, effectivement. Donc, je pense que vous vous rapprocherez de votre travail et peut-être ça vous rapprochera de votre ami aussi. Mais vous allez déménager à nouveau. Alors, pas tout de suite, pas pour l'instant, comme j'ai dit, parce que pour l'instant, vous restez là-bas. Et puis même, mon ressenti médium m'a dit aussi que au début, et ce que je comprends aussi, au début du nouveau travail que vous aurez certainement sur Vaud. Vous allez continuer à rester un peu sur Fribourg pendant quelques mois, mais les trajets, tout ça, ça risque d'être pénible, ça risque d'être un peu embêtant, et finalement vous allez dire non, mais je vais me rapprocher et vous irez, alors ça ne sera pas en face du boulot, mais vous irez habiter plus près de votre nouveau travail, donc je vous vois partir. Je pense qu'effectivement, pour répondre à votre question, le nouveau travail ne sera pas malheureusement sur Fribourg, c'est tout ça. Alors après, Vaud, je ne peux pas être sûr, est-ce que c'est début du Valais, est-ce que c'est Neuchâtel, je ne sais pas, mais ça ne sera pas Fribourg, ouais. Ça ne sera pas Fribourg en tout cas, okay. Voilà, ok.
1: D'accord. Ok, super.
0: Ça joue, ça marche. Alors merci beaucoup, ouais, en tout cas d'être passé, mon cher Jérémy, n'hésitez pas si vous avez besoin de quoi que ce soit, et rappelez-vous un petit peu, si je peux me permettre, je n'ai pas d'ordre ou de conseil à donner, mais rappelez-vous d'aller doucement avec votre ami, de lui laisser, de la soutenir dans ses études et son travail, puis dites-lui, des fois on a de la peine à le dire, dites-lui que vous l'aimez, hein, ça c'est important, hein. D'accord.
1: Oui.
0: Je vous souhaite une bonne soirée et puis une belle semaine à vous. Merci beaucoup d'être passé.
1: Merci,
0: à bientôt. Au revoir, merci, au revoir. Voilà, c'est pas facile, et l'amour et le travail, il faut tout concilier, c'est vrai que c'est pas évident, hein. Voilà, on est tous passés par là, et on y passe encore. 0901-901-993, toujours le 1 pour être avec moi, le 2 pour être avec nos amis en bas de votre écran, là, ici en bas, le 2, plus ensuite leur code PIN, et le 3, s'ils sont en vert, ils sont libres, s'ils sont en jaune-orange, ils sont occupés, si vous ne les voyez pas en bas, c'est qu'ils ne sont pas là, ils sont pas connectés. Voilà, on est plus d'une vingtaine, on n'est pas toujours tous là en même temps. Mais vous pouvez aller voir la liste sur notre site internet, j'en ai encore pas parlé, j'ai pas eu le temps, on verra après la publicité. Et puis, je ne sais plus ce que je voulais dire. Oui, 0901, le 1 pour être avec moi, le 2 pour être avec nos amis, et le 3 si vous ne voulez pas choisir. 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On va se quitter à nouveau quelques instants pour une deuxième page de publicité, à la dernière, et on se retrouve tout de suite après. À tout de suite.

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0: Voilà, nous sommes de retour sur l'émission, bien sûr. Ah, je reçois tout de suite un appel. Je vais juste prendre les coordonnées. Voilà. Allô, bonsoir. Allô, allô.
1: Bonsoir, monsieur oui. Bruno.
0: Bonsoir, madame.
1: Bonsoir.
0: Bonsoir, bonsoir. Comment allez-vous?
1: Ben, très bien, très bien.
0: Avec ce soleil, vous avez profité un petit peu?
1: Non, pas cette année, j'ai pas plus financièrement, c'était un peu
0: dur. Non, mais vous avez, on peut profiter ici en allant se promener, ou à la piscine, ou au lac.
1: Non, sûrement.
0: D'accord.
1: Sûrement, ouais.
0: D'accord. Bon, ben, écoutez, ouais, il faut profiter avant que revienne la pluie et le mauvais temps, hein, parce que, en principe...
1: Oui, parce que ça va bientôt.
0: Ouais, j'étais très étonné ces jours à Lausanne. L'autre jour, je circulais en voiture. Hier ou avant-hier, ça soufflait beaucoup, puis il y a déjà plein de feuilles qui tombent comme en automne. Mais
1: oui,
0: ça soufflait.
1: C'est vrai, même aussi, j'étais étonné avec ces feuilles.
0: Je me suis dit après, est-ce que peut-être avec la chaleur, elles ont séché, puis elles tombent? J'étais très étonné parce que ça faisait comme si on était en automne, effectivement. Bon.
1: Oui, ma on chère... va passer l'été à l'automne, direct.
0: ma chère madame, est-ce que je change votre nom?
1: Oui, alors vraiment.
0: Alors, je vais vous appeler Elisa, et puis on va parler de quelqu'un on peut dire que c'est un ex, mais je vais l'appeler Nestor. Non, Nestor, ça fait un peu vieux. Je vais l'appeler Nicolas, voilà. Nicolas, j'ai dit quoi? Elisa et Nicolas. Alors je vous écoute, madame, qu'est-ce que je peux faire pour vous? Quelle est votre question?
1: Alors, écoutez, moi je suis divorcée depuis 12 ans.
0: Oui, avec cette personne?
1: Puis, oui.
0: D'accord.
1: Le père de mes enfants. Et puis maintenant, Nicolas est de nouveau célibataire.
0: D'accord.
1: Et j'aurais voulu savoir s'il y aura un rapprochement vers moi.
0: D'accord. Vous avez encore des sentiments pour lui?
1: Je sais pas si c'est des sentiments, mais
0: ça reste entre nous. Vous inquiétez pas. Hein. Vous avez le droit de le dire.
1: Je sais pas si c'est des sentiments, mais il y a quelque chose.
0: Il y a quelque chose.
1: Oui.
0: Franchement. Oui. Moi, je trouve très courageux pour quelqu'un qui est parti avec quelqu'un d'autre et puis qu'on a encore...
1: Il n'est pas parti avec quelqu'un d'autre. Hein.
0: Ah, d'accord.
1: Non, il est parti parce que ça n'allait plus entre nous, mais il n'est pas parti pour quelqu'un d'autre.
0: D'accord, non, mais il a été avec quelqu'un d'autre. Vous avez dit qu'il s'est aussi séparé.
1: Oui.
0: Voilà, c'était pas... Ouais, il n'est pas parti, mais il était avec quelqu'un d'autre. Ouais, c'est un peu la même chose.
1: Oui.
0: Et puis que finalement...
1: Mais maintenant, il est seul.
0: Parce que la plupart des gens, une fois que c'est fini, c'est rare qu'on se remette... Ça peut arriver, hein, vous n'êtes pas une exception, mais c'est rare qu'un couple se reforme.
1: Ouais.
0: Mais pourquoi pas? Alors...
1: Bah, écoutez, voilà,
0: C'est pas une critique, hein, moi je trouve ça très bien, parce qu'il y a beaucoup de gens qui disent « Ah non, c'est fini, je ne veux plus jamais rien savoir avec ce type ou avec cette femme, si c'est de l'autre côté. »
1: Mais vous savez, moi je pense qu'on évolue aussi.
0: Oui, c'est vrai, avec les années.
1: On évolue,
0: oui.
1: Puis on voit les défauts, parce qu'il y en a des deux côtés.
0: Bien sûr.

0: Puis après, il y a des enfants.
1: On accepte, puis,
0: puis il y a des enfants,
1: oui,
0: vous dites.
1: Ils sont grands. Hein.
0: Ils sont, oui, j'imagine.
1: Ils sont grands, mais ça, c'est pour les enfants, on est toujours les parents.
0: Tout à fait. J'ai une demi-question avant que je tire les cartes.
1: Oui.
0: Vos enfants, ils savent ça ou ils savent pas trop? Ou bien que vous voudriez savoir?
1: Oui.
0: Et ils en pensent quoi?
1: Ils s'imaginent. Ils se marrent, ils rigolent, ils disent « Ah, mais vous alors
0: ?» Ils se marrent, bon. Mais ils ne seraient, pas fermés. Ils seraient pas fermés.
1: Je pense pas.
0: D'accord.
1: Non.
0: Eux, ils ont continué à voir leur père pendant ces années ?
1: Oui, toujours.
0: Donc ça, c'est bien. Ok, oui, parce que quand le contact est coupé, c'est un peu... Quand le contact est coupé, c'est un peu plus difficile d'admettre que la personne revienne, c'est un peu normal. Alors, est-ce qu'il y a des chances...
1: C'était la personne avec qui il était avant qui l'empêchait de voir beaucoup les enfants.
0: D'accord, ouais, ça c'est pas très sympa.
1: Voilà.
0: Et puis,
1: non,
0: avant que je tire les cartes, j'ai encore une question. Est-ce que toutes ces années, même quand il était avec cette personne, alors peut-être qu'elle l'empêchait, mais est-ce que vous avez réussi à garder, garder le contact quand même entre vous ? Ou pas?
1: Oui, mais il était très froid, il était sous son emprise un peu.
0: Ouais. Il était surveillé, quoi, en fait.
1: Ouais.
0: On va dire. Ouais, d'accord.
1: Oui, oh oui, ah oui, oui, surveillé. Oui.
0: Un chiffre entre 1 et 6, s'il vous plaît.
1: Alors, je peux dire... le 4.
0: D'accord.

0: Là aussi, j'ai, par rapport aux cartes que je vois, j'ai aussi une petite chose, une précision à vous demander. Oui, alors déjà, je veux déjà vous répondre. Oui, il y a des possibilités de rapprochement. Maintenant, est-ce que vous, s'il y avait un rapprochement, est-ce que vous voudriez plus qu'il habite avec vous ou qu'il y ait un couple entre vous et lui, mais que chacun habite chez soi? Vous seriez plus ouverte à quoi?
1: Je pense au début que chacun habite chez soi.
0: D'accord. Avec peut-être, avec peut-être possibilité, plus tard, éventuellement.
1: Éventuellement, oui. Ouais,
0: alors, voilà. Alors, je vous pose cette question parce
1: comment
0: que
1: c'est ce que... Chez lui ou Blanc.
0: Voilà, ouais. Parce que c'est ce que je vois, finalement. Je vois pas... Alors, je vois un rapprochement, mais je vois pas d'habitat, de mise en commun complet comme avant, qu'on vit ensemble et tout. En tout cas... Effectivement, je ne peux pas parler dans une année, deux ans, mais c'est une possibilité qui reste ouverte. Mais mon ressenti me dit que vous pourriez redevenir, et puis les cartes sont très explicites, un couple, mais à certaines conditions, effectivement, chacun garde un petit peu son chez-soi.
1: Son espace,
0: je dis sa liberté, mais ce n'est pas une liberté qu'il peut aller à gauche et vous aussi. C'est pas dans ce sens-là que je le sens. Mais effectivement.
1: Ses habitudes.
0: Voilà.
1: Je pense pas, et moi non plus.
0: Voilà.
1: Non.
0: Et puis, ce qui sort aussi dans le jeu encore, c'est que, voilà, comme on l'a dit, il y a quelque chose, mais il faut réapprendre à se faire confiance. Et ça, c'est pas toujours facile.
1: Mm-hmm.
0: Ça dit pas non, mais ça dit qu'il faudra passer. Je sais pas si j'essaie de trouver les mots. Vous devrez passer quand même par une phase d'apprendre à vous connaître à nouveau, parce que
1: il était. Oui, parce que les années ont passé, on a changé quand
0: oui,
1: même,
0: bien
1: on
0: sûr.
1: A grandi. Oui.
0: Bien sûr.
1: Oui.
0: Comme vous avez dit, vous avez évolué, lui aussi. Mais
1: bien sûr. Oui,
0: moi, une chose que je ressens et que disent les cartes, c'est que c'est peut-être méchant pour l'autre personne, mais je crois que les cartes parlent que c'est très bien qu'il ne soit plus avec cette personne. Parce qu'effectivement, vous l'avez dit un peu, c'était une empêcheuse de tourner en rond. C'était quelqu'un de très acariâtre, de très jalouse. Et je pense que ça n'a pas...
1: Non, mais je ne peux pas vous dire. Il n'y a pas de mots, quoi.
0: Mais ouais, mais ça n'a pas dû être facile pour lui. Hein. Donc, je pense que pour lui, c'est une libération, effectivement.
1: Non, mais moi, je ne sais pas comme il a fait.
0: Ah oui, il faut du courage. Hein, mais bon, l'amour rend aveugle.

0: mais ouais. Voilà, mais bon.
1: Ouais, ouais, complètement. Hein.
2: Je pense qu'effectivement...
1: Mais est-ce qu'il a des sentiments? Est-ce qu'il a des sentiments alors?
2: C'est marrant, c'est ce que j'allais vous dire. Moi, je... oui, alors c'est marrant parce que c'est ce que j'allais vous dire. J'allais dire, je pense, parce que vous avez dit tout à l'heure, vous savez pas si c'est des sentiments, mais il y a quelque chose. Et pour lui, c'est la même chose. Et mon ressenti, aussi médiumnitique, c'est qu'il ne vous a... Il vous a jamais oublié, parce que des fois on se dit, bon, on oublie, on n'en a plus rien à fiche. C'est pas du tout ce que je ressens de lui.
1: Ouais.
2: Je pense que c'est quelqu'un
1: non,
2: c'est quelqu'un qui tenait à vous et qui tient à vous. Après, vu qu'il était un petit peu, emprisonné, entre guillemets, par cette personne, c'était pas facile. Et le fait que maintenant il se soit libéré, ben, les choses... Encore une fois, il faut réapprendre à se faire confiance, il faut se revoir, il faut sortir, aller manger ensemble, discuter en toute liberté maintenant, et puis réapprendre à vous connaître. Moi, je pense qu'il y a des possibilités et je pense qu'il tient à vous quand même. Alors, je ne peux pas non plus parler si c'est le grand amour ou les sentiments. Mon ressenti, c'est qu'il y a... Alors, c'est normal, il y a eu, enfin ou pas, il y a eu quelque chose de très très très fort entre vous. Je pense, au départ, ou dans les premières années.
1: Au départ, oui, au tout départ.
2: Voilà. Oui, et je pense que ça, c'est resté au fond de son subconscient, et vous aussi, d'ailleurs. Hein. Donc, voilà. Donc, ce qui fait que... Parce que... c'est un peu facile ce que je veux dire. Quand on se déteste, ben, c'est difficile de se remettre ensemble. Mais il n'y a pas eu ça.
1: Il n'y a pas eu ça.
2: Ni de votre côté, ni de lui. Peut-être que lui était un peu plus froid, comme vous dites avec vous, parce qu'il savait que de l'autre côté, c'était le dragon qui lui serait tombé dessus s'il y avait quoi que ce soit.
1: Mais écoutez, il était surveillé, mais comme un prisonnier, à Alcatraz, quoi, complètement. Oui.
2: Alors, mon Dieu. Mais quelle libération, mais qu'est-ce qu'ils ont... C'est lui qui a interrompu avec elle, ou c'est elle, ou les deux? Vous ne savez pas, ça?
1: Ça s'est passé un peu... Non, c'est lui.
2: Il a eu le courage de prendre la décision, c'est bien, parce qu'effectivement, j'ai parlé de dragon, j'ai parlé de dragon, mais vous avez parlé d'Alcatraz, mais c'est même gentil encore, je trouve.
1: Et je pense
2: que s'il avait continué avec cette personne, ça aurait été une catastrophe. Comme vous dites, c'est même pour mes enfants, quand même. C'est des filles que vous avez ou des garçons?
1: Oui, les deux filles.
2: Moi, le ressenti que j'ai aussi, alors je vous dis, vous avez dit qu'elle serait assez ouverte, mais je pense qu'effectivement, elle serait très heureuse, surtout pour vous, que vous puissiez renouer avec leur père. Mais je pense que je ressens qu'elle pense aussi un peu comme moi, il ne faut pas vous lancer tête baissée. C'est pas ce que vous allez faire.
1: Non, mais ni moi, ni lui, en tout cas moi...
2: Piano, voilà.
1: Je vais mollo, voilà. Chez moi, oui.
2: Et puis, le fait d'habiter chacun chez vous, ça vous laisse aussi, parce que, comme vous dites, peut-être qu'un jour, ça je ne le ressens pas, vous mettrez ensemble, mais pour l'instant, le fait d'avoir chacun son chez soi, ça va vous permettre de rétablir les choses petit à petit, mais en gardant quand même une certaine, espace et liberté. Est-ce que vous avez d'autres questions? Parce que je vois qu'il est déjà 21h50. C'était tout?
1: Oh mon Dieu, ah oui. Non, c'est la seule. C'est déjà une grosse question pour moi.
2: Une grosse réponse.
1: Alors, moi, je vous remercie beaucoup.
2: Alors, restez ouverte, gardez l'espoir, parce que tout n'est pas fini, c'est ce que je vous dis. Et puis, si vous voulez nous tenir au courant, ou bien voir comment évolue la chose, n'hésitez pas, je suis là aussi pour ça. D'accord? Je vous fais un immense bisou, beaucoup de courage, et puis à bientôt. Merci beaucoup, à bientôt. Au revoir.
1: Merci, au revoir.
2: Voilà, c'est assez rare hein, que les... Alors, si on parle de gens célèbres comme l'autre, la Burton et, je ne sais plus le nom d'elle, c'est une actrice très... Je me souviens de lui, mais pas d'elle. C'est une actrice très connue, ils se sont mariés 7 fois. ils sont mariés, je crois que 7 fois, ils se sont... Elizabeth Taylor, on peut en parler, ils sont tous les deux décédés. Mais eux se sont... séparés, remis. Mais je pense que pour faire ça, c'est pas seulement parce que, bon, c'était des gens fortunés, mais je pense que c'est pas seulement une question d'argent, parce que chacun avait leur argent, ils étaient les deux certainement fortunés, mais c'est qu'il y a quelque chose qui reste, je pense, quand on se remet avec quelqu'un. c'est pas évident, c'est rare, c'est peut-être 1 sur 100 ou 1 sur 500, j'en sais rien, mais ça arrive, et je trouve ça bien, pourquoi pas, on se connaît, et puis finalement, si on ne se déteste pas, ou bien qu'on n'a plus envie de voir l'autre, eh bien, il y a des portes et des possibilités ouvertes, effectivement. Super. Ben écoutez, j'étais content de cette question et des autres aussi. Hein. Ne craignez rien, j'étais ouvert et content de toutes les questions que vous avez posées ce soir. On est 21h51 et quelques secondes, presque 21h51 et 30 secondes. Pour ce soir, les questions, c'est terminé. On ne prend plus d'appels, c'est un peu trop tard. On n'aurait pas le temps de terminer, puisqu'on doit rendre l'antenne dans quelques minutes. Alors, je voudrais vous dire plusieurs choses. Donc, ces prochains jours, je serai connecté demain, mardi, jeudi, vendredi et samedi. Mercredi et dimanche, je ne serai pas connecté, je suis absent mercredi toute la journée, et dimanche, je serai absent jusqu'à environ 2-3 heures, alors peut-être je serai connecté le soir, mais si vous voulez, donc mercredi et dimanche, pas mardi, et demain mardi, donc je serai pas mal présent, jeudi, vendredi, samedi, je serai présent, vous pouvez aussi, comme je le dis souvent, après l'émission, entre 22h30 et minuit, je serai à disposition. Vous avez une heure et demie, si vous avez des questions à me poser, ou des protections, ou des secrets à me demander, je le fais aussi à l'arrière. Je vous le fais volontiers, mais encore une fois, mercredi, je serai absent toute la journée, je peux vous le dire, je serai à Bienne, voilà, mais je ne peux pas vous dire où. Je serai à Bienne toute la journée mercredi, et dimanche matin, je serai aussi à Bienne, voilà, donc jusqu'à midi, une heure, pardon, voilà. Donc je serai pas sur, et puis je ne peux pas travailler depuis Bienne sur ma ligne de téléphone. Donc les autres jours, je serai présent, comme j'ai dit, je répète, mardi, jeudi, vendredi, samedi, et ce soir aussi, entre 22h30 et minuit, je serai aussi présent si vous avez besoin de moi. Vous pouvez m'appeler à l'arrière. Moi, c'est des appels, quand c'est comme ça, en fin de soirée, avant d'aller se coucher, la langue, il faut que je boive un petit peu, ça ira mieux. J'ai la langue qui fourche, donc c'est des heures où j'aime bien les appels, après vous faites comme vous voulez, hein. Si vous préférez m'appeler en journée, vous m'appelez en journée, mais c'est des heures où il y a plus de calme, le soir, la nuit, alors je ne dis pas à 4h du matin, je ne suis pas connecté, mais à ces heures-là, c'est comme quand on observe le ciel, qui a moins de pollution de lumière, eh bien on voit bien les étoiles, eh bien moi ces heures-là, moi j'aime bien les heures de nuit, ou les heures de fin de soirée, parce qu'il y a moins de bruit dehors, il y a moins de passages de voitures, les gens sont chez eux, tout est plus calme, et il y a une autre énergie, et c'est une énergie que j'aime beaucoup, beaucoup. Hein. Voilà, moi j'ai toujours été du soir, et à une certaine époque, même de la nuit, mais ça c'est derrière, hein. Je ne suis plus maintenant, je sors, mais plus comme avant, voilà, mais j'aime bien sortir, hein, de temps en temps, avec des amis ou des proches, on se fait une petite soirée, on joue aux cartes, on joue aux dés, ou bien on va boire ou manger quelque chose ensemble. Moi j'aime beaucoup la sociabilité et puis la convivialité, voilà, je cherchais le mot. J'aime pas rester, alors ça m'arrive de rester une soirée à la maison, mais c'est assez rare, hein, voilà, c'est assez rare. J'aime beaucoup le lac, moi je vais souvent me promener au bord du lac, peut-être que vous m'y avez vu, au bord entre Ouchy et Denantoux, je suis quelqu'un qui suis souvent là quand il fait frais, parce que la journée, les appartements, c'est horriblement chaud, donc j'aime bien me promener au bord du lac, prendre le frais, pendant qu'on peut, parce que dans quelques mois, il faudra mettre la grosse veste. Alors en hiver, j'y vais aussi, mais voilà, il faut s'habiller, mettre une veste, un pull, une grosse veste, pour ne pas avoir froid. Mais j'aime bien aller sentir l'air du lac, qui est l'eau, j'aime beaucoup, qui est, j'aime beaucoup ce lac Léman, je pense comme beaucoup d'entre vous. Donc voilà, si peut-être vous m'y croiserez, je me mets sur un banc, des fois je suis avec quelqu'un, des fois je suis tout seul, et je regarde le lac. J'aime beaucoup quand il y a la lune aussi qui se reflète dans le lac, c'est magnifique. Je vois les bateaux de nuit qui partent d'Ouchy pour aller de l'autre côté, donc il y a vraiment, je vois les avions qui arrivent, qui vont atterrir à Cointrin, parce qu'ils passent un petit peu sur Ouchy, où ils viennent de la France. Donc c'est vraiment très très très bien, moi j'aime beaucoup cette ambiance, et surtout en été, parce qu'on peut être en petite chemise, en petit t-shirt, et puis on n'a pas froid. En hiver c'est un petit peu plus désagréable. Voilà, l'autre jour j'y étais, ça soufflait beaucoup. Si ça souffle trop ou qu'il fait froid, je me mets dans la voiture, dans ma voiture, j'ouvre les portes ou les fenêtres et je regarde comme ça en face de moi. Voilà, la journée, vous y allez, il y a plein de passages, il y a des gens qui font du jogging, des enfants, c'est pas toujours, toujours évident à rester tranquille et à se ressourcer. Moi, ça me ressource beaucoup, le lac et l'eau. Hein, donc, pensez-y, ça peut être très, très bon. Pour vous aussi, pour n'importe qui. Les arbres, c'est ressourçant, mais le lac et l'eau, l'eau est très ressourçante, puisqu'on est, comme on dit, je crois, composé à 70-80% composé d'eau. Donc, voilà. Bien, je crois qu'on va m'annoncer, voilà, on m'annonce que c'est pratiquement la fin de l'émission. Donc je reviens vendredi, connecté demain, jeudi, vendredi, samedi. Alors les après-midi, hein, le matin c'est rare, mais vous pourrez m'atteindre l'après-midi. Pas mercredi et pas dimanche le matin, l'après-midi, je verrai si j'ai le courage ou la force de me connecter. Sinon tous les jours, et puis ce soir aussi, n'oubliez pas, 22h30, minuit, je serai là pour vous, si vous avez besoin d'un secret, vous avez besoin d'autre chose. Je vous souhaite une très très belle nuit, à bientôt, je suis un petit peu en retard. Dites à ceux que vous aimez, que vous les aimez, et tout ira bien. À bientôt, à vendredi. Au revoir.

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Ce qui m'a par contre frappé, c'est que je me suis tout de suite décalée de la scène. Je suis restée au sol. Il n'y a pas eu genre on s'envole, flap flap, l'ange arrive. Non, rien. Je suis restée vraiment au ras du sol. Mais surtout, j'étais assez étonnée parce que tout de suite, il y a eu un bien-être. Tout ce qui est peur, colère et tout ça, terminé, fini.

Comment ça, tu frappes à la vitre sans teint en disant « Ouh, je suis là !» C'est comme être un fantôme. Mais en fait, ce qui est aussi troublant, c'est que je n'étais étonnée de rien. Et mon corps m'intéressait absolument pas. Je m'en foutais, je m'en suis plus du tout intéressée. C'est genre adieu. C'est, en fait, de l'autre côté, quand tu sors du corps, c'est comme sortir d'un costume. Ton vêtement, le soir, tu vas pas le poser sur le lit avec respect en lui disant « Mon chéri, attends-moi, je reviens demain ». Non, tu le prends, tu le balances, demain t'en prendras un autre. Ben, c'est exactement la même sensation.

Ce qui m'a par contre frappé, c'est que je me suis tout de suite décalée de la scène. Je suis restée au sol. Il n'y a pas eu genre on s'envole, flap flap, l'ange arrive. Non, rien. Je suis restée vraiment au ras du sol. Mais surtout, j'étais assez étonnée parce que tout de suite, il y a eu un bien-être. Tout ce qui est peur, colère et tout ça, terminé, fini. Et je voyais à 360 degrés. C'est-à-dire que tu as tout de suite la notion que tu n'as pas de corps, il n'y a pas les trous des yeux et tout ça. Mais pendant ce temps-là, je continue à voir la scène, hein, ma grand-mère qui essaie de me débloquer. Et alors, ce qui était amusant, c'est que je voyais surtout que, d'abord, première réaction, c'est que je vois que ma grand-mère, elle panique. Alors, comment je sais qu'elle panique? C'est qu'en fait, autour d'elle, je vois apparaître un espèce de brouillard. C'est ce que les gens appellent sans doute l'aura, donc cette espèce de nuage coloré autour de son corps. Par exemple, ben, je peux te dire, son corps est là et ça faisait une largeur comme ça, avec des flashs rouges. Le brouillard est rose et il y a des flashs rouges. Et quand je me concentre dessus, je ressens l'amour qu'elle a pour moi, qui est le rose. Et les flashs rouges, c'est sa panique, c'est sa peur, etc. Moi, je voulais la calmer et je voulais communiquer de la même façon, sauf qu'elle, elle ne recevait rien du tout. Elle ne me voyait pas, elle ne m'entendait pas et elle ne me ressentait pas. Et en plus, elle était au ralenti. C'est comme si tu avais une vitre sans teint. C'est exactement ça. Tu frappes à la vitre sans teint en disant « Ouh, je suis là ». C'est comme être un fantôme. Mais en fait, ce qui est aussi troublant, c'est que je n'étais étonnée de rien. Et mon corps ne m'intéressait absolument pas. Je m'en foutais, je ne m'en suis plus du tout intéressée. C'est genre « Adieu ». En fait, de l'autre côté, quand tu sors du corps, c'est comme sortir d'un costume. Ton vêtement, le soir, tu vas pas le poser sur le lit avec respect en lui disant « Mon chéri, attends-moi, je reviens demain ». Non, tu le prends, tu le balances, demain t'en prendras un autre. Ben, c'est exactement la même sensation.

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Ce qui m'a par contre frappé, c'est que je me suis tout de suite décalée de la scène. Je suis restée au sol. Il n'y a pas eu genre on s'envole, flap flap, l'ange arrive. Non, rien. Je suis restée vraiment au ras du sol. Mais surtout, j'étais assez étonnée parce que tout de suite, il y a eu un bien-être. Tout ce qui est peur, colère et tout ça, terminé, fini. Et je voyais à 360 degrés. C'est-à-dire que tu as tout de suite la notion que tu n'as pas de corps, il n'y a pas les trous des yeux et tout ça. Mais pendant ce temps-là, je continue à voir la scène, hein, ma grand-mère qui essaie de me débloquer. Et alors, ce qui était amusant, c'est que je voyais surtout que, d'abord, première réaction, c'est que je vois que ma grand-mère, elle panique. Alors, comment je sais qu'elle panique? C'est qu'en fait, autour d'elle, je vois apparaître un espèce de brouillard. C'est ce que les gens appellent sans doute l'aura, donc cette espèce de nuage coloré autour de son corps. Par exemple, ben, je peux te dire, son corps est là et ça faisait une largeur comme ça, avec des flashs rouges. Le brouillard est rose et il y a des flashs rouges. Et quand je me concentre dessus, je ressens l'amour qu'elle a pour moi, qui est le rose, et les flashs rouges, c'est sa panique, c'est sa peur, etc. Moi, je voulais la calmer et je voulais communiquer de la même façon, sauf qu'elle, elle ne recevait rien du tout. Elle ne me voyait pas, elle ne m'entendait pas et elle ne me ressentait pas. Et en plus, elle était au ralenti. C'est comme si tu avais une vitre sans teint. C'est exactement ça. Tu frappes à la vitre sans teint en disant « Ouh, je suis là ». C'est comme être un fantôme. Mais en fait, ce qui est aussi troublant, c'est que je n'étais étonnée de rien. Et mon corps m'intéressait absolument pas. Je m'en foutais, je m'en suis plus du tout intéressée. C'est genre « Adieu ». En fait, de l'autre côté, quand tu sors du corps, c'est comme sortir d'un costume. Ton vêtement, le soir, tu ne vas pas le poser sur le lit avec respect en lui disant « Mon chéri, attends-moi, je reviens demain ». Non, tu le prends, tu le balances, demain t'en prendras un autre. Ben, c'est exactement la même sensation.

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1: Ce qui m'a par contre frappé, c'est que je me suis tout de suite décalée de la scène. Je suis restée au sol. Il n'y a pas eu genre on s'envole, flap flap, l'ange arrive. Non, rien. Je suis restée vraiment au ras du sol. Mais surtout, j'étais assez étonnée parce que tout de suite, il y a eu un bien-être. Tout ce qui est peur, colère et tout ça, terminé, fini. Et je voyais à 360 degrés. C'est-à-dire que tu as tout de suite la notion que tu n'as pas de corps, il n'y a pas les trous des yeux et tout ça. Mais pendant ce temps-là, je continue à voir la scène, hein, ma grand-mère qui essaie de me débloquer. Et alors, ce qui était amusant, c'est que je voyais surtout que, d'abord, première réaction, c'est que je vois que ma grand-mère, elle panique. Alors, comment je sais qu'elle panique? C'est qu'en fait, autour d'elle, je vois apparaître un espèce de brouillard. C'est ce que les gens appellent sans doute l'aura, donc cette espèce de nuage coloré autour de son corps. Par exemple, ben, je peux te dire, son corps est là et ça faisait une largeur comme ça, avec des flashs rouges. Le brouillard est rose et il y a des flashs rouges. Et quand je me concentre dessus, je ressens l'amour qu'elle a pour moi, qui est le rose, et les flashs rouges, c'est sa panique, c'est sa peur, etc. Moi, je voulais la calmer et je voulais communiquer de la même façon, sauf qu'elle, elle ne recevait rien du tout. Elle ne me voyait pas, elle ne m'entendait pas et elle ne me ressentait pas. Et en plus, elle était au ralenti. C'est comme si tu avais une vitre sans teint. C'est exactement ça. Tu frappes à la vitre sans teint en disant « Ouh, je suis là ». C'est comme être un fantôme. Mais en fait, ce qui est aussi troublant, c'est que je n'étais étonnée de rien. Et mon corps ne m'intéressait absolument pas. Je m'en foutais, je ne m'en suis plus du tout intéressée. C'est genre « Adieu ». En fait, de l'autre côté, quand tu sors du corps, c'est comme sortir d'un costume. Ton vêtement, le soir, tu vas pas le poser sur le lit avec respect en lui disant « Mon chéri, attends-moi, je reviens demain ». Non, tu le prends, tu le balances, demain t'en prendras un autre. Ben, c'est exactement la même sensation.

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1: Ce qui m'a par contre frappé, c'est que je me suis tout de suite décalée de la scène. Je suis restée au sol. Il n'y a pas eu genre on s'envole, flap flap, l'ange arrive. Non, rien. Je suis restée vraiment au ras du sol. Mais surtout, j'étais assez étonnée parce que tout de suite, il y a eu un bien-être. Tout ce qui est peur, colère et tout ça, terminé, fini. Et je voyais à 360 degrés. C'est-à-dire que tu as tout de suite la notion que tu n'as pas de corps, il n'y a pas les trous des yeux et tout ça. Mais pendant ce temps-là, je continue à voir la scène, hein, ma grand-mère qui essaie de me débloquer. Et alors, ce qui était amusant, c'est que je voyais surtout que, d'abord, première réaction, c'est que je vois que ma grand-mère, elle panique. Alors, comment je sais qu'elle panique? C'est qu'en fait, autour d'elle, je vois apparaître un espèce de brouillard. C'est ce que les gens appellent sans doute l'aura, donc cette espèce de nuage coloré autour de son corps. Par exemple, ben, je peux te dire, son corps est là et ça faisait une largeur comme ça, avec des flashs rouges. Le brouillard est rose et il y a des flashs rouges. Et quand je me concentre dessus, je ressens l'amour qu'elle a pour moi, qui est le rose, et les flashs rouges, c'est sa panique, c'est sa peur, etc. Moi, je voulais la calmer et je voulais communiquer de la même façon, sauf qu'elle, elle ne recevait rien du tout. Elle ne me voyait pas, elle ne m'entendait pas et elle ne me ressentait pas. Et en plus, elle était au ralenti. C'est comme si tu avais une vitre sans teint. C'est exactement ça. Tu frappes à la vitre sans teint en disant « Ouh, je suis là ». C'est comme être un fantôme. Mais en fait, ce qui est aussi troublant, c'est que je n'étais étonnée de rien. Et mon corps m'intéressait absolument pas. Je m'en foutais, je m'en suis plus du tout intéressée. C'est genre « Adieu ». En fait, de l'autre côté, quand tu sors du corps, c'est comme sortir d'un costume. Ton vêtement, le soir, tu ne vas pas le poser sur le lit avec respect en lui disant « Mon chéri, attends-moi, je reviens demain ». Non, tu le prends, tu le balances, demain t'en prendras un autre. Ben, c'est exactement la même sensation.

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2: Bélier. Le soleil en bélier et la lune en sagittaire renforcent votre séduction et rançon de la gloire oblige. Vous ne savez plus où donner de la tête.
3: Taureau. Vous savez que pour conclure de bonnes affaires, il est impératif de créer un climat de confiance. La bonne nouvelle est que vous allez faire mouche.
4: Gémeaux. Même si vous pensez que nul n'est capable de vous manipuler, un peu de pommade, de flatterie et vous voici pris au piège.
5: Cancer. Avec Mercure en taureau, en carré à votre soleil, certaines personnes se laissent aller à la confidence. Écoutez-les avec attention, elles vont se dévoiler.
6: Lion. Célibataire, un voyage ou un déplacement vous ouvre le chemin d'une belle rencontre. N'attendez pas, achetez votre billet d'avion.
7: Vierge. Si vous voulez travailler en tant que consultant, vous multiplierez vos chances de gagner sur plusieurs tableaux et obtiendrez un joli pécule.
8: Balance. Vénus en poisson et Mercure en taureau privilégient la douceur d'un tête-à-tête amoureux ou tumultum d'une rencontre entre amis ou avec la famille.
9: Scorpion. Évitez de mêler l'affectif à votre vie professionnelle. Vous pourriez vous retrouver en difficulté et ce ne serait pas favorable à votre évolution de carrière.
10: Sagittaire. Vous définissez les clauses d'un nouveau contrat en insistant sur la garantie de pouvoir agir comme bon vous semble. N'oubliez pas de lire entre les lignes.
11: Capricorne. Sur le plan santé, vous remerciez Dame Nature de vous avoir doté d'une excellente vitalité. La lune, en bel aspect à votre soleil, vous donne de l'énergie à revendre.
12: Verseau. Si vous voulez tout diriger et tout changer, y compris votre entourage, vous risquez de vous faire claquer la porte au nez. Modérez votre envie de pouvoir.
13: Poisson. Les rires de vos enfants suffisent à votre bonne humeur.

J'ai pas eu d'éducation religieuse en rien. Et je crois que toute ma vie, ce qui me caractérise, c'est ce côté instinctif. D'abord, j'ai jamais voulu être médium. J'ai jamais été fascinée par ce monde-là. Mes premières amours, c'était surtout tout ce qui était du domaine des arts. Donc j'ai fait 7 années d'histoire de l'art et d'art plastique, et avec une spécialisation en conservation du patrimoine, notamment des livres anciens et des bibliothèques. Donc ma première expérience de mort imminente, donc elle est arrivée quand j'avais 14 ans. On était en vacances dans notre maison familiale en Auvergne. C'était le soir, j'étais avec ma grand-mère et mon frère. On avait regardé un film et tout ça, et ma grand-mère dit « Ah, ben, j'aimerais bien boire un petit café avant d'aller me coucher, tout ça. » Bon, ok. Puis on descend à la cuisine, et quand on arrive dans le hall de la maison, il y avait un lampadaire en fer forgé, et il était éteint. Mon frère était resté à l'étage, lui était parti se coucher directement. Ma grand-mère allait s'occuper du lampadaire, j'ai dit « Non, non, laisse-le. » Et puis moi, j'avais un petit travers, c'était que j'adorais cavaler de nu-pieds, tout le temps. C'était une petite sauvageonne. Donc en fait, je suis passée sous le lampadaire pour regarder sous l'abat-jour et je voyais rien. Et en fait, j'ai eu la mauvaise idée, c'est de carrément coller ma main, en fait, de mettre ma main autour de l'emplacement où il y avait l'ampoule. Et la mauvaise blague, c'est que quelqu'un n'avait pas débranché la prise, avait laissé allumer. Et du coup, mon doigt a été attiré d'un seul coup dans le logement où devait se trouver l'ampoule. Alors, c'est immédiat, c'est-à-dire que tu as l'électricité qui te court à l'intérieur avec une violence. C'est atroce, c'est une douleur inimaginable, parce que comme j'étais pieds nus et que le sol carrelé était humide, ça faisait circuit fermé. Donc tout de suite, j'ai entendu un énorme boum. C'est le cœur qui s'est mis à exploser sous l'influx électrique. Et moi, je me suis mise à hurler comme dans un film d'horreur. En fait, aussi sec, j'étais hors de mon corps. Mais bah, on s'en fout, hein. Tout le monde, tous les émistes disent bah, on s'en fout de son corps. Bah, a priori, moi, c'était pareil. Enfin, je me souviens que ça ne m'intéressait pas tellement. Ce qui m'a par contre frappé, c'est que je me suis tout de suite décalée de la scène. Je suis restée au sol. Il n'y a pas eu genre on s'envole, flap flap, l'ange arrive. Non, rien. Je suis restée vraiment au ras du sol. Mais surtout, j'étais assez étonnée parce que tout de suite, il y a eu un bien-être. Tout ce qui est peur, colère et tout ça, terminé, fini. Et je voyais à 360 degrés. C'est-à-dire que tu as tout de suite la notion que tu n'as pas de corps. Il n'y a pas les trous des yeux et tout ça. Mais pendant ce temps-là, je continue à voir la scène, hein, ma grand-mère qui essaie de me débloquer. Et alors, ce qui était amusant, c'est que je voyais surtout que, d'abord, première réaction, c'est que je vois que ma grand-mère, elle panique. Alors, comment je sais qu'elle panique? C'est qu'en fait, autour d'elle, je vois apparaître un espèce de brouillard. C'est ce que les gens appellent sans doute l'aura, donc cette espèce de nuage coloré autour de son corps. Par exemple, ben, je peux te dire, son corps est là et ça faisait une largeur comme ça, avec des flashs rouges. Le brouillard est rose et il y a des flashs rouges. Et quand je me concentre dessus, je ressens l'amour qu'elle a pour moi, qui est le rose, et les flashs rouges, c'est sa panique, c'est sa peur, etc. Moi, je voulais la calmer, et je voulais communiquer de la même façon, sauf qu'elle, elle ne recevait rien du tout. Elle ne me voyait pas, elle ne m'entendait pas, et elle ne me ressentait pas. Et en plus, elle était au ralenti. C'est comme si tu avais une vitre sans teint. C'est exactement ça, que tu frappes à la vitre sans teint en disant « Ouh, je suis là !» C'est comme être un fantôme. Mais en fait, ce qui est aussi troublant, c'est que je n'étais étonnée de rien. Et mon corps m'intéressait absolument pas. Je m'en foutais, je m'en suis plus du tout intéressée. C'est genre, adieu. C'est, en fait, de l'autre côté, quand tu sors du corps, c'est comme sortir d'un costume. Ton vêtement, le soir, tu vas pas le poser sur le lit avec respect en lui disant, mon chéri, attends-moi, je reviens demain. Non, tu le prends, tu le balances, demain t'en prendras un autre. Mais c'est exactement la même sensation. C'est pas moi du tout. Moi, c'était vraiment ce que j'étais en train de vivre, ressentir. Et surtout, cette conscience différente qui se remanifestait à nouveau. Cette grande paix. Et presque instantanément, j'ai senti une présence dans le hall. Et là, il y a un être de lumière qui est apparu, qui était couleur rose, rose fuchsia, rose tyrien. Et en fait, je me suis sentie attirée par lui et communiquée par la pensée et par les émotions aussi, par l'émotionnel. Et dégager énormément d'amour, alors ce qu'on appelle l'amour inconditionnel, c'est très galvaudé comme terme, mais imaginez que vous aimez passionnément une personne, et ben vous multipliez par 1 milliard et vous avez le sentiment de ce que c'est. C'est-à-dire que l'amour inconditionnel, c'est tellement intense qu'un corps ne pourrait pas supporter l'intensité. Ça le met en catalepsie. Donc, c'est un être qui n'avait aucun lien familial avec moi. C'est un être vraiment gardien. C'est un être accompagnateur qui est venu. Alors, ce qui est amusant, c'est que je sentais bien que je n'avais pas la même couleur que lui, hein, au niveau de la vibration et de l'âme, entre parenthèses. Et lui était très grand. C'est-à-dire que par rapport à moi, je pouvais dire que j'avais la sensation qu'il faisait presque 2 mètres de haut. Sauf qu'il n'avait pas de pied, il n'avait pas d'aile non plus, il était très lumineux et il avait une forme vague humaine. Et donc l'être de lumière m'invite en fait à regarder vers le haut, dans ce hall d'entrée. Donc j'ai un espèce d'écran plat rectangulaire qui apparaît avec les bords un peu floutés. Et là, il y a ma courte vie qui apparaît en rewind, c'est-à-dire qu'on part de mes 14 ans et on remonte jusqu'à ma naissance. Sauf que des fois, il y a des arrêts sur image que l'être de lumière, sensiblement, mentalement, peut faire. Ce sont des moments clés de ma vie, des moments de passage d'examen, de situation avec des personnes.

Et je peux ressentir, en fait, mon interaction avec l'autre. C'est-à-dire, qu'est-ce que ça a provoqué chez l'autre, ma réaction, mes mots, etc. Et en fait, je me tape la honte totale, quoi. Ben, j'ai la honte totale. Et je me rends compte que l'être de lumière ne me juge absolument pas. Et par contre, c'est moi, avec ma super conscience, qui me juge terriblement. Je me dis, mais j'ai pas expérimenté l'amour à fond, quoi. J'ai pas du tout... J'ai été nulle. En fait, j'ai été nulle. J'ai été mesquine, j'ai pas fait ci. Et en fait, tout est à l'aune de l'amour. Tout le temps, tout le temps, tout le temps. C'est expérimenter l'amour sous toutes ses formes. Et une fois que j'ai eu fait ce petit retour, on va dire, cette passage de revue, un truc comme ça, il me dit, bon, est-ce que tu es prête à partir? Mais pendant ce temps-là, derrière, je vois mon frère qui commence à descendre des escaliers avec son petit slip rouge pour dormir. Il commence à essayer d'aider ma grand-mère pour décrocher le corps qui continue de hurler et de trembler. Et elle est hyper au ralenti. Et à chaque fois, je le dis parce que le temps étant différent et que tout étant ralenti, je ne suis pas capable de te dire quel temps exactement il y a eu. À chaque fois, les gens me disent, ça a duré combien de temps? J'en sais rien, moi, peut-être entre 30 secondes à une minute. Tout ce que je sais, c'est que, après, justement, je vais raconter les conséquences de l'accident, c'est qu'il y a un moment où j'ai plus de réaction du tout. C'est-à-dire qu'à un moment, je suis, c'est l'arrêt, quoi, c'est fini. Surtout dans un corps d'une enfant de 14 ans, une circulation d'électricité comme ça, en circuit fermé, enfin, tu résistes pas très longtemps. Donc j'en reviens au moment où l'être de lumière me demande si je suis prête à partir. Je réfléchis, puis je dis, bah ok. Et quand je dis ok, d'abord j'ai l'impression qu'on commence à décoller, effectivement, ensemble. C'est comme s'il m'intégrait à lui et qu'on commence à partir dans un espèce de mouvement un peu comme ça. Et j'ai aussi la sensation qu'on m'ouvre le haut du crâne. C'est-à-dire, j'ai pas de crâne, mais à l'endroit où je suis censée avoir le haut de la tête, il y a comme une espèce de... Ouais, je dis toujours une douche, parce que c'est ça, d'information. C'est-à-dire, je passe d'amnésique à hyper consciente. Donc je retrouve des tas d'informations. Je parle souvent d'un zip parce que c'est ce qui s'en rapproche le plus. C'est-à-dire qu'on me donne un pack d'informations qui est complètement entremêlé, entrelacé. Physique, les vies antérieures, la vie actuelle, le sens de la vie, la connexion aussi à quelque chose. Les gens ils appellent ça Dieu, ce qu'ils veulent. Moi, j'ai pas de forme, j'appelle ça le grand tout, voilà. Et on a cette hyper-compréhension d'un maximum de choses. Et donc je pars avec cette hyper-conscience. Mais ce qui se passe, c'est que mon frère et ma grand-mère ont réussi à me décoller de ce foutu lampadaire. Et donc là, le corps, il tombe comme une pierre. Donc là, j'ai plus de réaction, plus rien. Mon frère fait massage cardiaque, enfin, il essaye de me ranimer et tout. Mais au même moment, moi, j'étais prête à partir. J'avais toutes ces informations qui me revenaient et je suis aspirée dans mon corps, mais comme dans un aspirateur. Et je m'encastre super mal. Et je vois rien. Donc je suis complètement aveugle. Mon frère commence à me toucher pour me redresser, parce que j'ai commencé à reprendre vaguement conscience. Il me dit « bouge pas, c'est pas bon, il faut pas que tu bouges » et tout. Et en fait, quand il me touche, j'ai la sensation qu'il a des mains de cadavre, c'est-à-dire dures et froides et humides, qui me touchent, et ça me dégoûte. J'ai dit « mais je vais très bien », parce que moi j'avais toujours la conscience de l'autre côté, c'est-à-dire que tout allait bien, dans le meilleur des mondes et tout. Et donc au bout d'un moment, je finis par me réencastrer un peu mieux, je commence à rouvrir les yeux vraiment physiquement et à réapparaître dans cette réalité-là. Et puis voilà, et l'expérience s'arrête là, il me redresse, bon, je tiens pas trop sur mes cannes. Il dit c'est bon, tout va bien, on va se coucher, on verra demain. Donc je suis partie me coucher sur ça. Je dormais avec ma grand-mère à l'époque dans la même chambre et je me souviens que toute la nuit, c'était, je me dis, et qu'est-ce que je vais faire de ça? Faut surtout que je me taise, faut pas que j'en parle, faut que je me taise. Et puis un autre truc qui était terrible, c'est qu'en fait, dès que je m'endormais, j'entendais, mon corps avait enregistré, mes cellules avaient enregistré le hurlement. Donc il me le ressortait à chaque fois. Donc ça me réveillait toute droite à cause du hurlement. Et dans les jours qui ont suivi, j'avais complètement changé. J'avais une conscience différente. D'abord, je voyais ma grand-mère, ma famille sous un autre jour. J'avais récupéré tellement de souvenirs, de mémoires, de trucs. Donc si tu veux, c'est un vrai chaos, mais c'est un chaos organisé. Mais je sais qu'il faut que je me la ferme. Donc c'est là où, par contre, dans les jours qui suivent, je change mon comportement et je commence à dire à tout le monde, tu sais, je t'aime, tu sais, attends, je vais t'aider, attends. Ils se disent, waouh, attends, l'électricité, ça lui a vraiment grillé le cerveau, en fait, elle est vraiment pas comme d'habitude, c'est pas normal. Donc c'est là où ma grand-mère trouve qu'il y a un truc un peu louche et elle me dit, bon, on va se faire un thé ensemble, puis tu vas me dire ce qui t'est arrivé, parce que je pense qu'il t'est arrivé quand même quelque chose. Moi, je veux pas lui parler. Et puis elle me dit, écoute, moi je vais te raconter quelque chose, et si ça ressemble, à ce moment-là, tu me le raconteras. Puis ma grand-mère me raconte une expérience de mort imminente qu'elle a faite, sauf qu'elle, elle a la classique, avec le tunnel, tout ça, qu'elle n'a pas voulu y aller, etc. Mais il y a la même amour inconditionnel qu'elle a ressenti. Du coup, ma grand-mère est devenue ma complice. Donc ça m'a aidée. Mais ensuite, comme je le dis, j'ai vraiment été un petit animal instinctif. Hein. C'est-à-dire que je reçois les choses au premier degré. Tout ce que je sais, c'est qu'il y a des gens, par exemple, je ne les supporte plus.
C'est-à-dire que je ne supporte pas qu'il me touche, je ne supporte pas qu'il m'approche. Ça me fait une vibration. Donc, je recommence à avoir les mêmes perceptions que hors de mon corps. C'est-à-dire que c'est mélangé entre une teinte, une couleur, un ressenti qui est un sentiment, et presque ça génère presque une odeur. C'est-à-dire que les gens peuvent sentir le croupi, ou ils peuvent sentir, ou par exemple, ils peuvent être noirs. C'est-à-dire qu'on voit que, et ce que j'appelle les crapauds. C'est-à-dire qu'au fond d'eux, j'entends grouiller des crapauds. Ou des fois, il y a des gens qui ont l'air très propres sur eux, très bien et tout ça. Et en fait, je me rends compte qu'il y a quelque chose qu'ils cachent. Et ce truc qu'ils cachent, c'est pas agréable, quoi. C'est pas agréable, en fait, je me sens pas à l'aise avec. Ou les gens mal à l'aise, par exemple, les gens mal à l'aise me mettent mal à l'aise parce que je ressens leur malaise. Et que comme ce sont des gens qui ne s'assument pas bien, et ben du coup, c'est compliqué parce qu'ils jouent toujours un jeu de masque. Ils changent sans arrêt de masque. Et j'ai envie de leur dire, stop, arrête-toi. De toute façon, ça marche pas avec moi. J'ai pas de temps à perdre à essayer de jouer avec un de tes masques. Donc du coup, ça me met mal à l'aise. Mais l'avantage que j'ai, c'est que j'ai une enfance, une jeunesse très solitaire. Par exemple, je n'aime pas du tout aller avec les personnes de mon âge. J'ai toujours préféré les adultes. D'une certaine façon, c'est plus facile à gérer. Et puis surtout, je suis quelqu'un qui est tout le temps dans la nature. C'est-à-dire que je cavale tout le temps. Je suis une vraie sauvageonne. Donc ça me sauve. Je préfère la compagnie des animaux et des plantes plutôt que celle des humains. J'évite les humains. Ensuite, toute ma scolarité et tout ça, ça a été très douloureux. Ça a été très compliqué et très douloureux parce que j'arrive pas à avoir d'amis, j'ai pas les mêmes systématiques. Les garçons, les filles sont intéressés pour avoir des histoires et se rouler des patins dans les soirées et tout ça. Et moi, ça m'intéresse pas. Je me pose de grandes questions existentielles. Qu'est-ce que c'est que Dieu? Qu'est-ce que c'est la connexion à l'autre? Qu'est-ce que c'est l'animal? Pourquoi je vois l'aura des plantes? Pourquoi les plantes communiquent avec moi? Pourquoi je ressens la souffrance, etc. Donc en fait, j'ai pas le temps de vivre une adolescence ou une jeunesse. D'ailleurs, ça ne m'intéresse même plus. C'est terminé. Ensuite, donc, on a la deuxième. Quand j'ai eu 15 ans, la deuxième expérience de mort imminente, quand j'ai eu 15 ans. Alors là, en fait, j'ai été très malade. Comme j'ai une maladie génétique, j'ai un système immunitaire pourri, je suis une vraie passoire. Donc je suis tombée, j'avais une fièvre de cheval et tout. Je souffrais, je me souviens, dans mon lit, c'était l'horreur. Et il faisait nuit, on m'avait éteint toutes les lumières. Et tout d'un coup, je sens que je sors de mon corps. Alors là, cette fois-ci, c'est pas comme la dernière fois. C'est-à-dire qu'il y a une espèce de torsion. C'est-à-dire que je suis couchée, mon corps est comme ça. Moi, je suis dans le même sens que mon corps. Je sors et je me retourne, en fait, pour être face à mon corps et me retourner à nouveau parce que l'être de lumière est au pied de mon lit. Cette fois-ci, le même qui était venu me chercher quand j'avais 14 ans et qui me propose de venir à nouveau et qui me dit, tu pars quand tu veux. Tu viens quand tu veux. Et en fait, quand il me dit ça, je reçois deux informations. C'est que je peux partir maintenant, mais que dans le futur, dans ma vie, quand j'en pourrai plus, quand je serai malade, quand ce sera trop l'horreur, j'aurai le droit de partir quand je veux. Il n'y a pas de contrainte. Et je ressens l'être de lumière, je ne me concentre pas sur lui, je me concentre sur l'obscurité tout d'un coup qui me surprend. Je prends peur parce que j'avais très peur de l'obscurité. Et du coup, je retombe dans mon corps. Mais alors vraiment, là, j'ai fait volte-face et boum, je retombe dedans comme une pierre dans un fond de trou. Et il y a à nouveau les souffrances, les douleurs qui me reprennent. Puis la troisième, c'est à 16 ans. Donc à 16 ans, j'étais devenue un être un peu étrange. L'école classique, tout ça, ça se passait pas bien du tout. J'étais en révolte tout le temps. En plus, pour moi, revenir ici, c'était revenir en enfer. C'est-à-dire que je suis passée d'un monde idyllique et merveilleux à l'enfer. Il y avait la haine, la colère, les guerres, l'égoïsme, tout, et je comprenais rien de tout ça. Et donc, du coup, j'ai atterri dans une école privée où on développait, c'était une école Steiner, où on développait la personnalité, on se reconnectait à la nature. Sauf qu'il y a un truc, c'est que moi, je suis arrivée là-bas, j'avais 16 ans. Eux, ils se connaissaient tous depuis la petite enfance. Donc moi, j'étais l'élément à abattre. C'est-à-dire que pour m'intégrer, il fallait me bizuter. Donc c'est ce qu'ils ont décidé de faire avec le jeu du foulard. Et donc un soir, ils m'ont dit, ouais, Chirinsky, si tu veux t'intégrer, qu'on t'embête pas, tu fais le jeu du foulard. Ils disent, ouais, de toute façon, t'es pas cap, machin et tout. Puis je dis, mais enfin, c'est complètement con, votre truc, je vais vous le faire. Enfin, pour moi, ça voulait rien dire. Puis en plus, mourir, ça voulait plus rien dire non plus pour moi. Donc du coup, je leur ai fait leur satané jeu pour qu'ils me foutent la paix, en fait, dans l'idée. Et ça s'est très mal passé. En fait, ce qui s'est passé, c'est que j'ai fait tout le protocole que je n'explique pas parce que c'est un truc hyper dangereux. Et la preuve, c'est que ça a mal tourné avec moi. C'est-à-dire que j'ai pas repris conscience avec juste les petites gifles qui te donnent normalement. Donc du coup, panique à bord. Mais moi, je m'élevais tranquillement au-dessus de mon corps. Et je me souviens être arrivée, on était à l'extérieur, on était en stage dans le Jura. Et je me souviens être arrivée à l'extérieur dans les branchages d'un grand pin au pied duquel on se trouvait.
Et je les entendais et je les ressentais. Et il y en avait qui me donnaient des coups de pied dans les jambes. Ouais, Chirinski, allez, réveille-toi, réveille-toi. Puis je voyais bien que mes lèvres devenaient... Parce qu'on peut faire des gros plans. Tu peux faire des gros plans sur ce qui t'intéresse, puis ensuite revenir à nouveau au plan général. Et donc, je voyais bien que mes lèvres commençaient à cyanoser et tout ça. Puis finalement, il y a un jeune homme qui s'est mis à genoux à côté de moi et qui a eu la peur de sa vie et qui a dit « Vanina, déconne pas, reviens ». Et il a pris en fait le torse, il l'a frappé au sol et ça a fait repartir en fait. Et la circulation sanguine est repartie, je pense que le cœur du coup aussi.

Et ça a été une douleur, mais atroce, pareil. J'ai les douleurs physiques, je comprends ce que c'est. En fait, se ressusciter, ça, c'est pas terrible. Parce que là, en fait, t'as toute la circulation sanguine qui reprend, tout ton corps est un tas de fourmis, et tu sens plus rien. T'as plus de circulation, t'as plus rien, donc t'as plus conscience de ton corps, mais ça revient. Je pouvais plus marcher, tout le monde s'est égayé, m'ont largué sur le carreau parce qu'ils ont eu peur. Et je me souviens être retournée toute seule au campement, on était dans un camping. Et le lendemain, en fait, j'étais encore plus en colère. Je me suis dit, en fait, c'est tous des connards, à part ce jeune homme qui avait une vraie belle intention. En fait, je suis revenue pour ce jeune homme parce que lui, il y a mis une vraie belle intention. Je ne voulais pas qu'il soit traumatisé parce qu'il allait assister si je mourais. Donc je suis revenue pour lui, Alexandre. C'est toujours mon ami Alexandre, qui vit maintenant au Canada. Donc du coup, le lendemain, je suis allée les voir, c'était le petit-déj. Et je me souviens que j'ai pas fait de quartier, en fait. J'ai dit, toi, t'as pensé ça, toi, t'as fait ça, etc. Ils m'ont dit, mais c'est pas possible parce que t'étais allongé par terre, tu réagissais plus, tu pouvais pas nous entendre, on a essayé, ou alors tu faisais semblant. J'ai dit, non, je fais pas semblant. Puis j'ai dit, je peux pas savoir ce que tu penses, mais je m'en fous. De toute façon, j'ai dit, je m'en fous de ce que vous pensez de moi. Donc ça, c'était 16 ans. Et puis ensuite, j'ai plus rien eu. Enfin, après, j'avais des rêves prémonitoires, j'avais des rêves initiatiques. J'avais l'être de lumière qui revenait la nuit dans les rêves pour m'initier, pour me répondre à des questions, des questionnements que j'avais la journée. Donc je le reconnaissais parce qu'il avait la même vibration, la même couleur, etc. Donc c'était passionnant. Il m'a fait une leçon sur qu'est-ce que c'est que Dieu, ou la différence entre l'amour et la haine, etc., etc. Des tas de leçons pour que je comprenne mieux. Mais par contre, ça ne réglait pas mon problème du fait que moi, pour moi, j'aurais dû partir et que j'étais toujours incarnée et que c'était insupportable. Donc c'était ça un peu le côté antinomique, c'est-à-dire que d'un côté t'es en rébellion totale et en colère totale, et de l'autre côté on t'a exprimé que l'amour inconditionnel et l'amour, c'est la seule chose qui compte dans une vie. Donc c'est très compliqué à faire que ces deux choses, ta souffrance d'être revenue et le fait que tu veux devenir meilleur et faire une meilleure expérience de vie, c'est très compliqué de gérer les deux. Et ensuite la dernière, je l'ai faite donc en 2017, donc j'avais plus d'une quarantaine d'années, je crois. Hein. Je travaillais à l'époque en prison, en maison d'arrêt à Ajaccio. J'enseignais les arts plastiques aux personnes détenues. Et en fait, j'ai fait un malaise cardiaque en plein cours. Donc les détenus m'ont sauvé. J'avais juste un talkie-walkie, donc ils l'ont pris, ils ont appelé. Il y en a un qui a essayé de repomper pour que je revienne et tout ça. Et puis, je suis partie en fauteuil roulant aux urgences. Arrivée aux urgences, je me souviens, c'était en plein mois de janvier, il faisait un froid monstrueux. J'étais dans ce fauteuil roulant à l'entrée et les portes s'ouvraient, se fermaient, donc mon corps était en train de geler, en fait, tranquillou. La souffrance était tellement atroce que même les antidouleurs, j'avais en perfusion deux antidouleurs post-opératoires dans les veines et rien ne calmait. Mais étonnamment, au bout d'un moment, j'ai ressenti que mon corps, une fois de plus, il pouvait plus tenir. C'est-à-dire moi, je peux plus encaisser cette souffrance. Et en plus, je faisais une respiration qui me permettait de calmer la douleur. Mais en fait, ça m'a fait sortir de mon corps. Et donc, j'ai commencé à partir. C'est-à-dire, je me souviens avoir posé ma tête contre le mur et lâché en disant, bon, je m'en fous. Maintenant, je veux pas rester. De toute façon, c'est trop de souffrance. Et là, il y a une voix qui me dit à l'intérieur, attends, avant de partir, on veut que cette fois-ci, tu vas avoir le choix. C'est-à-dire que c'est toi qui décides si tu restes ou si tu pars. Et on me montre une image, c'est-à-dire qu'on me montre une image qui est un espèce de millefeuille, gris, poussiéreux, comme si on avait condensé des toiles d'araignée et qu'on les avait mis en strates. Et puis, ondulées, je me souviens, très fines. Et il me dit, voilà, ça c'est le monde dans lequel tu vis, c'est vraiment la réalité, c'est pas toi qui te l'invente, c'est pas toi qui es négative. C'est vrai qu'actuellement, la réalité est très lourde, très pesante et très grise, très déprimante. Par contre, si tu arrives au quotidien à te concentrer sur des petites choses, et les petites choses, c'est, je voyais une feuille d'or apparaître au milieu de toutes ces strates grises et voilà, de toiles d'araignée, et je me concentre sur la strate d'or, de feuille d'or, et on m'envoie des images où je me vois, par exemple, un feu rouge, en train de dire un jour à une dame « J'aime beaucoup votre t-shirt, ça vous va très bien, ou votre robe, votre truc », donc des petits compliments comme ça, qui ont l'air tout à fait anodins, et en fait, ça crée du bonheur. Et la réaction de la personne me provoque du bonheur. Et on me dit, en fait, c'est que sur ça que tu dois te concentrer pour traverser ce quotidien gris et poussiéreux, pour que tu puisses tenir. Donc, je suis revenue tout de suite. Et alors, les infirmiers m'ont dit, parce qu'ils m'avaient, en fait, ils m'avaient gardé dans l'entrée, parce qu'ils étaient inquiets, parce qu'il n'y avait pas de place, et qu'ils sentaient que j'étais pas bien. Donc, ils voulaient m'avoir à l'œil tout le temps, tout le temps, tout le temps. Mais ils m'ont dit, il y a un avant et un après. C'est-à-dire qu'au moment où vous êtes revenue, vous avez recommencé à parler aux gens, à sourire, vous avez fait des blagues. Moi, je m'en souviens pas du tout. Hein. Vous avez fait des blagues, vous avez même demandé à un monsieur qui demandait pour uriner un urinoir. Enfin, vous êtes occupé de tout le monde d'un coup, de votre fauteuil roulant. On n'a pas très bien compris ce qui s'était passé, mais on voit qu'il y a eu un changement. Mais qu'est-ce qui s'est passé? Et moi, je n'ai pas dit. Donc, du coup, voilà. Ça, c'était la dernière. Et juste après, en plus, je suis passée en examen. Et le docteur m'a dit, votre corps est si épuisé, si brûlé, qu'on n'est pas sûr que vous teniez la fin de l'année. Donc, vous allez sans doute mourir. Je vais être cash avec vous. Vous avez de grandes chances de mourir avant la fin de l'année. Donc, il faut faire quelque chose pour vous parce que vous avez épuisé vos énergies. On ne sait pas par comment vous

tenez, mais on pense que vous tenez que par le mental et vous avez un mental incroyable. Et en fait, c'est pas le mental incroyable, c'est ces expériences qui font que l'âme est en hypervie. Mais j'ai découvert qu'il y a une question de temporalité, mais il y a aussi une question de développement du corps. C'est-à-dire que ton corps, pour pouvoir encaisser certaines ouvertures de conscience, il faut qu'il soit lui-même arrivé à un taux vibratoire d'un certain niveau, sinon il tombe malade. Donc du coup, c'est tout au long de ma vie, on m'a défait de nouveaux sujets, en disant « Bon, t'as passé ce petit chapitre, bah, alors maintenant on va pouvoir t'apprendre un autre truc. Allez, c'est parti !» Et je pense que je suis encore en train d'ouvrir certains chapitres qui m'ont été donnés dans cette expérience. J'arrêterai jamais jusqu'au bout, je pense. C'est pour ça qu'on peut pas avoir... Enfin, j'arrive même pas à imaginer comment on peut être prétentieux, quoi. C'est affreux, cette expérience, elle m'a encore plus montré mon imbécilité d'être incarnée. C'est-à-dire que je n'y comprends rien. Je suis aveugle, je suis sourde, je suis muette, je suis malhabile. Je m'y prends comme un manche, des fois je me prends les pieds dans le tapis, eux ils me disent des trucs. Et moi, je les entends pas, ou je les vois pas, ou je comprends pas. Donc en fait, le corps est quelque chose qui nous réduit beaucoup à l'animalité, mais dans le mauvais sens du terme. C'est-à-dire que les animaux, moi j'ai découvert que les animaux ont une connexion très forte, en fait, à l'information de l'univers, etc. Et nous, on coupe ça, on coupe cet instinct. Alors, cette fameuse question de dire c'est la chimie du cerveau qui fait quelque chose et tout. Voilà. D'abord, en premier, la réalité hors du corps, c'est imagine que tu aies justement ta caméra qui soit floue, tu t'en rends pas compte. Mais quand tu sors de ton corps, tu dis « Waouh, je suis en 4K d'un seul coup hein ». C'est exactement pareil. Donc c'est une hyper-réalité. D'abord, ça va beaucoup plus vite. Et puis ensuite, il y a un autre truc, ce qu'il ne faut pas oublier, c'est que moi, je reste au niveau du sol dans cette expérience. Donc il n'y a pas la lumière, le tunnel, les petits oiseaux, les fleurs. Moi, je suis sur le sol, au concret, hein, dans la maison. Et je vois mon frère, alors que mon corps, là, pour le coup, il est... Et ça y est, il est éteint. Mon frère descend, je suis capable de décrire à ce moment-là la couleur du slip qu'il avait, etc. Alors ils ont dit, bah oui, mais tu l'as vu après, quand tu es revenu, etc. Oui, sauf que je le décris, je lui ai dit, bah t'es descendu à ce moment-là, ma grand-mère, elle a fait tel geste pour essayer de me décoller, alors que je ne pouvais pas le savoir. Donc tout ça, ce sont des détails précis où je n'étais pas consciente. Parce que d'abord, un, mon corps, il fait dos à l'escalier quand mon frère descend. Or, la vision que j'ai, ce n'est pas mon frère qui m'arrive dans le dos, c'est mon frère comme si j'étais observateur de loin. Donc déjà et d'une, et puis deux, des tas de petits détails qui peuvent prouver que, a priori, j'étais bien là sur la scène du crime, entre parenthèses. Mais personnellement, à l'arrivée, je ne fais pas une expérience pour convaincre les autres, on m'a fait faire une expérience, c'est ma réalité, ma vérité, c'est pas celle des autres. Donc moi, je ne fais que témoigner, et je la propose, et les gens en font ce qu'ils veulent. Cette question-là, je comprends que vous vous la posiez, c'est légitime, c'est bien même, il faut que vous vous la posiez. Il faut qu'il y ait du doute, parce que le doute, c'est rechercher par soi-même les réponses. Et c'est exactement ce qu'on m'a demandé de dire. C'est-à-dire, je ne reviens pas avec une vérité, et ça c'est super important pour moi. Je ne reviens pas avec une vérité. On m'a fait vivre une réalité qui est la mienne, qui correspond à Vanina, ce personnage, etc., et qui sort de son corps, etc., etc. Ça arriverait à une autre personne, toutes les EMI ne se ressemblent pas, par contre, le but central, c'est l'amour inconditionnel. Voilà, et c'est tout ce qu'il y a à voir. Ça prend toutes les formes possibles, c'est polymorphe. Par contre, le centre, le message central, c'est toujours le même, même sur certaines EMI négatives. Ce qui est amusant, c'est que donc, quand je reviens, tous mes repères classiques sont explosés, notamment par rapport à, on va dire, aux relations intergénérationnelles, et puis rapport à l'autorité, c'est-à-dire que ben, le rapport à l'autorité, ben, zéro, ça ne veut plus rien dire pour moi. Donc, alors, moi j'ai un père extrêmement autoritaire, c'est-à-dire que c'est à la Corse, hein, c'est-à-dire qu'on obéit, c'est lui le patriarche, etc. Et ma mère, elle, en fait, ma mère s'est révélée plus tardivement. J'ai découvert qu'en fait, elle était aussi médium, qu'elle voyait l'aura des personnes, mais elle le planquait. Donc, ma mère était beaucoup plus subtile, on va dire. C'est pour ça que j'avais un meilleur lien avec ma grand-mère, sa maman et ma mère. Et donc, c'est comme ça que j'ai découvert qu'en fait, c'est un peu lignée. Donc, c'est assez amusant parce qu'en fait, on avait tous des choses différentes, mais avec les expériences de mort imminente, moi, ça a complètement explosé. Par contre, on a ce rapport-là à l'autorité qui crée des vrais problèmes, parce qu'à l'école, par exemple, je ne vois pas pourquoi je devrais obéir à quelqu'un. C'est-à-dire que l'amour inconditionnel, pour moi, c'est pas une blague, hein. C'est hyper sérieux. C'est-à-dire que mon idéal, il est hyper pointu, hyper haut. Quelqu'un qui n'est pas juste, par exemple, les injustices, je ne peux plus les supporter. C'est-à-dire que quand j'avais des professeurs qui, par exemple, martyrisaient les élèves ou des choses comme ça, ben, j'avais le syndrome de Zorro. C'est-à-dire que j'allais me faire emplâtrer à leur place, ou quand des professeurs, je sentais... Alors, il y avait un truc aussi, c'est que je sentais le désarroi des professeurs. C'est-à-dire que je les ressentais. Or, le professeur...

si le professeur était injuste ou qu'il était mal, je savais qu'il était mal ou injuste parce qu'il était mal et qu'il avait un drame ou un truc comme ça, je le ressentais. Je ne pouvais pas mettre des mots ni des images dessus, mais je le ressentais très fort. Donc je défendais le professeur contre mes camarades. Donc je me faisais détester par mes camarades en disant « Ouais, toi tu veux être la chouchoute, etc. » Mais donc tout était à l'envers, tout le temps, tout le temps, tout le temps. Donc j'étais tout le temps dans la bagarre, j'étais tout le temps dans redresser les torts, dans tout ça. C'était une vraie souffrance. Simplement, il y a des gens avec qui j'ai des vraies connexions. C'est-à-dire que, par exemple, ma mère, je me souviens, très vite, j'ai eu des flashs. Quand j'étais avec elle, j'avais un sentiment, je sais pas, qu'on se connaissait pas que de cette vie-là. Parce que comme on m'avait rendu quelques autres vies, dans mes souvenirs, il y avait des images, des flashs, il y a des endroits que j'ai retrouvés, en plus, avec des choses concrètes, des indices concrets. Et ma mère et moi, du coup, on s'est toujours dit qu'on était deux vieux briscards et qu'on avait énormément fait de vie ensemble. Par contre, bah, dans ma famille, il y en a avec qui, malheureusement, il n'y a pas cette connexion. Par exemple, j'ai une sœur pour qui j'ai une passion, j'avais une passion dévorante, qui, la pauvre, bah, ça l'encombrait terriblement. C'est-à-dire que c'est ma sœur aînée de 5 ans, je lui cassais les pieds tout le temps quand j'étais petite. Je ne voulais jamais qu'il lui arrive quoi que ce soit, je voulais toujours la protéger, etc. Et un jour, j'ai eu l'idée de faire une régression, par contre, parce que je ne me débarrassais pas de ce sentiment et que ça créait sans arrêt des tensions avec elle. Et en fait, j'ai découvert que dans une autre vie, j'avais été en fait son amant et que c'était un être que j'avais sorti de l'esclavage ou je sais pas quoi. Et donc, j'avais un besoin d'hyperprotection de cette personne et qu'au bout d'un moment, elle en avait marre, elle s'était échappée. Donc, on en revenait à nouveau au même schéma. Donc, du coup, c'est compliqué parce que c'est une personne qui continue d'avoir besoin d'être indépendante, d'appartenir à personne, etc. Et je garde au fond, enfin, j'ai calmé le feu maintenant, j'ai compris. Et à partir du moment où on comprend, ça défait. Donc enfin, j'ai pu me libérer, moi et elle, de ce rapport trop intense. Donc des gens, je les retrouve. Ce sont des familles d'âmes, oui, d'une certaine façon, parce que... Mais c'est pas forcément que pour le positif. Des fois, c'est des gens qu'on a déjà croisés, avec qui on a des épreuves. Et par contre, les familles d'âmes, pour moi, c'est plutôt les amis. C'est pas tellement la famille. Dans ma famille, j'avais peut-être ma mère, oui, fait que c'est vrai. J'avais mes deux grands-mères et puis un grand-père adoptif. Ça, c'était des familles d'âmes. D'ailleurs, ce sont souvent des êtres qui me guident maintenant. Ils sont passés, ils sont tous décédés et ils me guident beaucoup. Et puis une tante que j'adorais, qui était comme une copine. C'était ma meilleure amie. Mais sinon, c'est les amis. On les reconnaît tout de suite. Alors que, par exemple, pour les amours, c'est très différent. Souvent, les gens dont je tombais amoureuse, j'en ai pas eu beaucoup, beaucoup, et ben souvent, c'était en fait des épreuves. En fait, c'est comme si je reconnaissais mon devoir, mon futur devoir, un peu laborieux, etc., jusqu'à ce que on me donne la récompense, c'est-à-dire qu'enfin, j'ai eu le droit de rencontrer la vraie bonne personne. Et là aussi, je l'ai reconnue. Mais par contre, c'était un peu décalé, c'était assez amusant. Donc, moi, je mène ma vie à l'instinct. Par exemple, actuellement, je fais beaucoup de guidance parce que la vie m'a amenée à un moment justement à perdre mon travail de conservatrice. Je me suis battue comme un lion pour essayer d'en retrouver un parce que c'était ma passion. Et en fait, plus je me battais et plus la vie me mettait dans un bordel noir. Et à un moment, j'ai un ami qui m'a dit, mais parce que j'étais vraiment dans la dèche, c'est-à-dire que j'avais plus d'argent, j'avais plus rien. Et il m'a dit, moi, je ne comprends pas parce que tu fais ça gratuitement pour nous, et donc fais-le pour les gens. Et moi, j'ai dit, mais moi, je ne fais pas ça. Je ne sais même pas comment on le maîtrise ni rien. Et puis il m'a dit, bah, je te donne une heure pour me faire un peu un scanner et tout ça, puis on verra. Puis à la fin de la séance, il m'a dit, bah, c'est bien, tu as raconté toute ma vie. On s'était croisés deux fois avec ce monsieur. Il m'a dit, tu as raconté toute ma vie, jusque presque à la couleur de mes chaussettes. Donc je crois que t'es un bon médium, a priori. Et en fait, ça a débuté officiellement, on va dire, comme ça. Après, avant, je faisais déjà beaucoup de dégagements de chocs émotionnels. J'avais découvert quand j'étais petite que quand je touchais les gens, j'entendais des mots dans ma tête qui me disaient « tu mets ton doigt là, tu fais ci, tu fais ça ». Et des fois, les gens, je les ressentais très fort. Et où des fois, je voyais des taches, par exemple, de couleur à certains endroits, alors qu'il n'y avait pas de taches de couleur, mais je les voyais, je les ressentais. Et c'était les émotions. Et souvent, les gens disaient, oh là, même avec ses petites mains, hein, Vanina, elle nous soulage, c'est bien agréable et tout. Et un jour, j'ai découvert que ça transformait vraiment, ça marchait, ça transformait des choses chez les gens, mais dans leur vie aussi. Par exemple, moi, ces derniers temps, bah justement, j'ai fait mon coming out, donc maintenant, je suis devenue ce qu'on appelle, entre parenthèses, une thérapeute. Donc, je peux faire deux choses, c'est-à-dire des guidances et retirer les chocs émotionnels. Alors, concernant les émotions, le fait que je puisse les ressentir, bah, ça passe autant à travers un visuel qu'à travers un ressenti. C'est-à-dire qu'en fait, il n'y a pas de séparation. Il n'y a plus de séparation entre le ressenti des personnes et moi. On ne fait qu'un, en fait. Mais c'est une question de concentration. C'est si je me concentre sur cette personne, alors je ressens ces émotions, je les reçois. Je les vois et je les reçois. Et l'être de lumière, par exemple, communique avec moi par ressenti, par émotion, mais aussi par télépathie. Donc, les deux. Donc, du coup, on a une autre façon de communiquer. Mais l'émotionnel,

elle, c'est le lien qui relie tout ça. Alors justement, la communication avec les guides. J'ai beaucoup de gens qui m'appellent, par exemple, qui pensent qu'ils n'ont pas de guide. Or, la bonne nouvelle, c'est que tout le monde a au moins un guide. Il y en a même qui en ont deux, trois, et voire toute une tripotée sur des gens qui sont thérapeutes, qui sont médiums, etc. Il y en a même qui ont encore hal, c'est-à-dire que ça s'alterne. Donc, du coup, chacun a son rôle. En plus, eux aussi, ils ont une vibration. C'est-à-dire que normalement, il y a des guides qui ont envie de me montrer plus une vibration masculine ou féminine ou androgyne. Ils montrent qu'ils sont plus petits, plus grands, plus colorés, plus ci, plus ça, ce à quoi ils servent. Après, moi, j'ai les guides qui sont de la strate supérieure, c'est-à-dire ceux qui accueillent les âmes. C'est à eux que je demande, c'est comme un guichet, je dis bonjour, voilà, je voudrais tel dossier, numéro, machin. Et donc, on me dit oui ou non. Après, j'ai mes guides personnels, donc qui viennent et qui me disent, là, tu te trompes, là, tu poses pas la question. Il y a aussi les personnes décédées, les grands-pères, la grand-mère, l'arrière-grand-père, et qui peuvent servir de guide à la personne en plus des guides. Mais si moi on me demande si j'ai vu des anges qui font flap-flap et qui ont des grandes ailes et tout ça, j'ai jamais vu ça. J'ai vu des êtres de lumière. Quand je les canalise, je n'ai que de l'énergie, que de la lumière, avec des couleurs différentes, des ressentis différents, une intensité différente aussi. Par exemple, des fois, il y a des gens, c'est très émouvant, il y a des gens qui sont très portés sur la religion, et donc qui sont dédiés à un saint ou à une sainte. Et bien étonnamment, il y a un avatar, un morceau de la sainte ou du saint, qui vient comme sous une forme de lumière très pure, très lumineuse, très blanche, et qui se manifeste parmi les guides, au-dessus, en disant « moi je viens pour protéger la personne, etc. » Chacun a son rôle défini. Et des fois, il y a même des guides qui me disent « moi je ne dois pas entrer en action maintenant dans sa vie, c'est plus tard. » Il ou elle comprendra quelque chose et je pourrai avoir enfin une action. Après, j'ai des guides qui râlent aussi. Des guides qui disent, mais en fait, elle ne me fait rien faire, elle me demande jamais, elle ne me parle jamais. J'arrête pas de lui envoyer des signes. Le bouquin qui tombe, il y a la phrase qu'il lit et ça devrait la révéler, elle ne voit rien. Elle a perdu sa bagnole alors que j'ai dit 20 fois de ne pas prendre cette bagnole parce qu'elle va se cracher avec. Heureusement, maintenant, elle ne l'a plus. Enfin, des tas de signes. Ça parle tout le temps, ça jacte tout le temps l'invisible. Mais nous, on est vraiment des taupes parce qu'on n'arrive pas à comprendre ce qu'ils nous disent. Moi, j'ai une chance, c'est que j'ai un guide principal dont je parle souvent, qui est un peu mon garde du corps, c'est un espèce de sacré master. Et lui, il est tout le temps à me protéger, etc. Et on s'adore. Et donc, à chaque fois, il me file sans arrêt des preuves de sa présence. Par exemple, ce que je raconte, ce dernier exemple, parce que c'est tellement parlant, j'avais fait une conférence sur les expériences de mort imminente et sur le contact avec les défunts. Et je parlais de ce guide. Bon, et je suis sortie de là, j'étais très fatiguée, vannée, j'ai allumé le moteur de ma voiture, la radio s'est déclenchée, et il y a cette chanson qui a tout de suite qui est partie en disant « Docteur, un jour j'épouserai un ange et on fera l'amour dans les nuages ». Je venais juste de terminer sur lui en disant qu'on s'aimait, que c'était le grand amour, tout ça, et bim, la chanson sort. Ensuite, une autre fois, je me souviens, j'avais 16 ans, et je disais à mon guide oh « là, je te vois pas, je te perçois pas, si tu existes vraiment, fais-moi un signe, je voudrais tellement que tu me prennes dans tes bras, comme quand j'étais de l'autre côté, j'avais l'impression qu'il y avait quelque chose de merveilleux et tout. » Et à ce moment-là, je sens un truc qui me tombe par derrière, et il y a une dame, on était à l'arbus, qui me dit « Oh, mademoiselle, regardez comme c'est beau !» C'était une feuille gigantesque d'érable, et elle me dit « On dirait une main. » On dirait une main qui vous a caressé le cou et qui est tombée sur votre cartable. Et donc du coup, c'était vraiment comme une main. Donc en fait, c'est ça, les vrais échanges, les vrais signes et les discussions qu'on peut avoir avec l'invisible et ses guides. Pareil avec les défunts, hein, c'est la même chose. Il y a des guides et des défunts qui collaborent ensemble. Par contre, les défunts n'ont pas le même rôle. Par exemple, il y a souvent des grands-mères qui me disent « Ah non, non, non, ça c'est pas mon domaine. Moi, c'est le pur domaine, c'est de lui trouver un appartement. » Ou de bien gérer les fiancés. Les fiancés eux ou les fiancés, donc... Chacun a vraiment son rôle dévolu. Ou il y en a d'autres, par exemple un jour j'ai même eu un guide, le pauvre, on a l'impression que c'était un guide commis d'office, comme un avocat sur un détenu. C'est-à-dire que j'ai eu une personne à qui il arrivait que des galères, mais la personne elle avait aucun sens moral en même temps, elle faisait que de la merde, il n'y avait pas d'autre chose à dire. C'est-à-dire qu'elle perpétrait des trucs, après s'étonnait tout étonnée que sa vie ressemblait à un cauchemar. Donc je contacte son guide et qui me fait « Oh là là là là, m'en parlez pas quoi, c'est l'enfer !» Mais je dis, mais enfin, pourquoi, vous êtes tout seul? Ah bah oui, je suis tout seul, parce qu'elle démarre ses cycles de vie. Donc il faut qu'elle fasse des expériences, il faut qu'elle se tape beaucoup de fois contre la vitre pour qu'elle comprenne que c'est pas bien. Donc elle a pas besoin d'une énorme équipe de guides pour la protéger, il faut juste moi. Voilà, donc j'évite qu'elle meure, mais bon, au moins elle fait ses expériences. Alors, il y a deux choses que les guides m'ont appris, c'est... Premièrement, nous ne formulons que de façon tout à fait imparfaite nos demandes. C'est-à-dire qu'à chaque fois, on ne sait pas les droits au but. Et on ne sait pas les décrire. C'est-à-dire qu'on dit « je voudrais bien une maison, par exemple ». Bah, une maison, ça peut aussi, un jour, il y a quelqu'un qui arrive et qui vous livre une maison, mais elle fait 2,5 cm, quoi. Mais c'est ça, de l'autre côté, on joue énormément avec les mots. C'est ça, la bonne blague. Je vais te raconter une expérience concrète. J'étais en colocation à Florence avec une jeune personne qui était athée, complet. Et elle me disait « Oh, tu me gonfles avec tes ans.

branches, tes guides, tes machins, ça n'existe pas. Elle se foutait de moi et elle me dit, bah, si ton Dieu il existe et si tes trucs existent, alors prouve-le-moi. Et je lui dis, bon d'accord, alors je lui dis, toi, tu demandes, qu'est-ce que tu veux? Qu'est-ce que tu désires le plus? Elle me dit, bah, moi je voudrais des nouvelles d'un copain dont j'ai pas eu de nouvelles depuis 2 ans. Ok. Et il y avait des pubs qui passaient à la télé, on était en Italie, et des pubs passaient à la télé pour des crêpes congelées, elle les achetait. Et je lui dis, bah, la prochaine fois que tu achètes 2 boîtes de crêpes, il y a ce petit personnage luminescent qui sera dans la boîte. Parce que c'est ce que je veux. Moi, je veux le petit personnage luminescent, j'adore, ça m'amuse. Ok, ok. Le lendemain, elle vient, genre 7 boîtes de crêpes, on dit, tiens, allez, comme ça, je donne une chance à ton Dieu. On ouvre toutes les boîtes laborieusement, jamais il y a eu de personnage luminescent. Elle se fout de ma gueule. On regarde, il y avait un petit livret qui expliquait qu'est-ce qu'il y avait comme personnage. En fait, je me rends compte que dans la collection, il n'y a jamais eu de personnage luminescent. Mais d'où est-ce qu'il m'est sorti? Très bien. Une semaine après, je vais au café de bar du bas et il y avait un énorme bol rempli de Kinder. J'en prends 2 au hasard, je remonte, je lui enfile un, j'en prends un, j'ouvre le mien, dedans il y avait un petit personnage luminescent. Je viens, je lui pose, je dis « Réponse, merci beaucoup, au revoir ». Elle reste démontée et je lui dis « Et toi, ton vœu ?»« Ah bah non, mais moi ça n'a pas marché et tout. »« Ah bon ?» Je lui dis « T'as pas eu de nouvelles de ton ami ?»« Ah si, si, j'ai eu des nouvelles de mon ami, mais il ne m'a pas écrit, hein, j'ai eu un coup de téléphone. Bah, » Je lui dis bah, « C'est exactement ce que tu as demandé. » Ah non, moi je voulais une lettre. Bah, je lui dis, tu l'as pas formulé, t'as dit que tu voulais des nouvelles. Oh ouais, non, mais ça c'est trop facile. Bah, alors dans ce cas-là, ils font ce qu'ils veulent, mais c'est n'importe quoi. Bah, je lui dis, mais n'empêche que la réponse, elle est arrivée, c'est la réalité. Donc, il y a des moments dans la vie où oui, ils peuvent répondre très rapidement. D'autres moments où on doit arrêter d'aller chercher à l'extérieur ce qu'on a à l'intérieur. Moi, ils me l'ont fait vivre pendant 7 ans. C'est-à-dire qu'ils ont coupé la radio. C'est-à-dire que pendant 7 ans, je me suis retrouvée dans le blackout total. Parce que j'étais tout le temps portée à demander auprès d'eux et à pas aller chercher à l'intérieur de moi ce qui était vraiment existant et à pas me faire confiance. Et quand j'ai enfin compris, eh ben, ils m'ont sorti de ce blackout au bout de 7 ans et à nouveau j'ai pu refaire des demandes. Mais tant que je demandais des indices, des trucs, dites-moi que c'est bien ça et tout, bah, à chaque fois ils m'emmenaient sur une voie sans issue, voire sur une catastrophe. Donc ça a été un moment de guerre intense parce que j'avais pas compris le message qu'ils m'envoyaient en fait. Moi, j'en ai eu la preuve, puisque quand j'étais hors de mon corps, je voyais ma grand-mère, mais elle ne m'entendait pas, elle ne me parlait pas, etc. Il y a un truc qui est très touchant, c'est que souvent, les personnes décédées, quand je les contacte, quand je vais dans des maisons, ils sont hyper défiants, en disant « je suis chez moi, vous ne me sortirez pas de là, machin et tout ». Et en fait, je leur parle de l'autre côté, je ressens à nouveau l'amour inconditionnel. Et je leur dis « regardez, on peut se parler par sentiment, parce que c'est comme ça que ça marche ». Donc, ils se connectent à moi, et ils se souviennent, c'est-à-dire que leur amnésie se dissout, et ils disent, ah ouais, ah ben c'est super bien, ils changent et ils reviennent une âme. Je ressens tout de suite la différence, ça se dissout, ça s'écarte, ça s'agrandit dans la conscience. Et en général, c'est un grand merci après. Il y a énormément de reconnaissance, il y a énormément d'amour qui vient quand ils s'élèvent, quand ils partent enfin à la lumière. Donc les gens décédés finissent par avoir confiance en moi parce que je suis morte et que je suis passée de l'autre côté et que je leur montre que je sais ce que c'est que d'être de l'autre côté, de ne pas être vu, entendu. Et des fois pour eux, c'est une souffrance aussi ça, qu'on ne les considère plus. Ils me le disent régulièrement en disant « mais en fait, ils s'en foutent, ils se permettent de changer ma maison. Des fois, il y en a qui disent « où est ma femme, où est ma fille mais qu'est-ce que c'est que ces gens et pourquoi ils se permettent de toucher à ça ?» Je leur fais prendre conscience, par contre, qu'ils sont plus vivants, que c'est plus comme c'était avant, etc. Et eux, ils m'invitent dans leur réalité. Parce qu'en fait, ce qui est extraordinaire, c'est que les défunts, quand ils restent sur place, ils ont réussi à créer leur réalité. Elle continue d'exister en parallèle. Donc ils vivent dans leur réalité et ils disent de temps en temps, c'est bizarre, il y a quelqu'un qui pénètre dans ma réalité. Mais c'est qui ce type? C'est qui cette nana? Qu'est-ce qu'ils viennent faire chez moi? C'est là où on a une interaction, c'est là où les maisons deviennent ce qu'on appelle hantées. Donc souvent, les personnes décédées communiquent avec moi. Alors qu'ils soient dans un lieu ou que je les contacte juste parce que quelqu'un m'appelle et qu'il veut avoir un contact avec le grand-père, la maman, le papa, etc. C'est à chaque fois des flashs. Moi, j'ai la vidéo, en fait. C'est-à-dire que c'est comme une réalité virtuelle. C'est-à-dire que je rentre dans leur décor et cette réalité actuelle disparaît. Je suis avec eux. Et dernièrement, beaucoup, en tout cas dans les lieux, pas par téléphone, mais dans les lieux. Parfois, j'ai les personnes décédées qui rentrent à l'intérieur de moi, comme si j'avais une antichambre, et que nos deux êtres, en fait, se connectent, et donc mon corps se transforme, c'est-à-dire que je commence à prendre la position qu'ils auraient pu avoir, etc. Et moi, ce qui m'intéresse surtout, c'est que je veux des preuves que la personne que j'ai vue ou contactée, ou ce que j'ai vu comme scène, parce que des fois, il y a la mémoire des murs aussi, hein. La mémoire des murs, c'est un grand enregistreur, et ça te resserre un film comme un hologramme. Et donc, tu le perçois, tu le ressens et tu le vois. Donc, en général, je demande, est-ce que c'est vrai qu'il y a eu telle personne qui est morte comme ça, dans cet endroit, ou cette personne, elle était habillée comme ça, etc. Et en général, c'est bingo, quoi. C'est systématiquement, c'est bon.
Et puis aussi faire passer parfois souvent les personnes qui sont dans les maisons.

sont décédées, qui sont restées sur place, ben j'aime bien papoter avec elles. Souvent, c'est même ce que je préfère. Parce qu'ils sont cool, ils sont toujours cool avec moi, même quand ils sont dans un état de choc, ou qu'ils ont mal fini, ou qu'ils sont pas gentils, etc. C'est ce que les gens appellent ça passeur d'âme, mais être passeur, souvent les gens ils disent « Ah, je vais aller nettoyer une maison ». Moi, je nettoie pas une maison parce qu'il y a des âmes, je leur propose des marchés pour rester, mais pas emmerder les gens qui sont en train de vivre dans la maison. Ça dépend. Des fois, oui, et des fois, non. Des fois, il y en a qui sont conscients, mais qui ne veulent pas partir, parce que, pour X raisons, parce qu'ils aiment le lieu, parce qu'ils aiment la famille qui y habite, etc. Et d'autres fois, ils n'ont pas conscience. Les enfants, surtout. Les enfants décédés, c'est très émouvant, parce que souvent, ils viennent, et je me souviens, j'en ai eu un dans une maison médiévale, qui est arrivé. Lui, il avait vécu au XVIe siècle, je pense, 17e siècle, 16e siècle. Il était mort d'une maladie infantile. Et il est descendu et de l'étage supérieur et il m'a dit « Mais où est maman ? Où est maman ?» Et du coup, il a fallu que je lui explique que sa maman, elle était partie, qu'elle l'attendait. Donc à partir du moment où je pense à sa maman, en fait, c'est comme si j'appelais au téléphone « Allô, la maman de cet enfant que je vois, que je visualise, que je ressens, qui a une vibration, donc comme un parfum. » La vibration, c'est compliqué à expliquer, parce qu'une vibration, pour moi, c'est dense, c'est pas quelque chose d'abstrait. Ça peut être une couleur, ça peut être un parfum, ça peut être un goût, ça peut être un ressenti émotionnel et très fort, et ça peut être tout aussi à la fois. Donc c'est compliqué cette histoire de vibration, parce que chaque être, effectivement, dégage ce parfum vibratoire, ou cette couleur, ou ce goût, ou etc., ou ce ressenti. Et dans ma pratique thérapeutique actuellement, quand je fais les guidances, c'est exactement ça qui se passe. Donc c'est vrai que dans les notions du fameux ZIP qu'on m'a donné, il y a une des notions de destin, ou de la fatalité, ou de je ne sais pas ce qu'on... Voilà. Moi j'appelle ça des scénarios. On m'a expliqué un truc, on m'a dit voilà, il y a certaines personnes qui ont un scénario de vie qui est extrêmement guidé. Et puis d'autres qui ont un scénario de vie plus souple, c'est-à-dire qu'ils ont plus de libre arbitre, ils peuvent faire plus de choix, donc faire d'autres expériences annexes. Ils ont juste le rail central. Et on m'a dit, toi, par contre, ben dans cette vie-là, comme c'est a priori ta dernière, parce qu'on me l'a répété 5 fois, c'est pas moi qui le déclare, on me l'a répété 5 fois, on dit, toi, t'as beaucoup de dossiers à régler, donc malheureusement, eh bien, la marge de manœuvre pour faire des petits tests à côté, t'amuser, pas trop. Donc il faudra que tu restes bien sur tous les rails qu'on te donnera. Donc la notion de destin et de scénario de vie préécrit, depuis que je canalise, je me rends compte que c'est quand même une réalité. Mais par contre, c'est pas la même pour chaque personne, c'est du sur-mesure. Et l'incarnation sur Terre, le fait que nous ayons le libre arbitre, il y avait un truc quand j'étais petite, ça s'appelait Donjons et Dragons. Bon, et on pouvait choisir la fin. Eh bien, c'est un peu la même chose. C'est-à-dire que sur la Terre, on a toujours le choix de choisir ou le bien ou le mal, et tous les gris, et toutes les nuances de gris ou de couleur qu'il y a entre les deux. Et donc, à chaque fois, le but, c'est toujours de retrouver notre nature première, qui vient de ce que moi m'ont montré, qui est la source, qui est de la lumière et de l'amour inconditionnel, et etc. Et donc, l'idée, c'est que l'âme se souvienne de qui elle est, qu'elle remonte à cette source, à travers toutes les expériences d'incarnation. Et comme je l'ai dit, il y a des fois où l'âme va avoir le choix d'expérimenter soit plus le mal, soit plus le bien, soit au contraire, on lui laisse encore plus de choix en disant bah, « c'est toi qui choisiras au moment donné sur cette chronologie, sur ce morceau de chronologie », ou au contraire, non, là, il faudra que tu vives cette expérience parce que dans une autre vie, tu as créé déjà cette expérience-là et que tu ne l'as pas comprise, ou cette personne ne l'a pas comprise, donc tu participes pour régler ton problème, ta compréhension et cette personne aussi. C'est un énorme jeu d'interaction. C'est hyper complexe, c'est-à-dire qu'un petit cerveau humain comme le mien, rien que d'en parler, j'ai mal au crâne, tellement c'est complexe. Parce que un être humain qui s'incarne, d'abord s'il s'incarne dans une lignée, ça veut dire qu'il s'incarne dans une lignée, donc il y a une logique avec tout, parce qu'il faut qu'il vive l'expérience de la lignée, son expérience propre, plus l'expérience de son âme, plus les interactions avec tous les gens qu'il rencontrera tout au cours de sa vie, donc il faut qu'il y ait le contact, le rendez-vous, pile poil au moment, etc. Donc quand on pense à ça, on se dit, waouh, mais c'est un truc énorme! C'est Donjons et Dragons fois un milliard, quoi. C'est une conscience qui finit toujours par me filer mal au crâne, ça c'est vrai, mais c'est aussi une conscience qui me rend extrêmement humble. C'est-à-dire que moi, je me sens vraiment comme une toute petite poussière, j'y comprends finalement rien. Mais qu'on me donne ces concepts et que je puisse les partager, je suis pleine de gratitude, merci beaucoup. Mais donc, à l'arrivée, quand tu te connectes à toi-même, à l'intérieur, à ton intériorité, tu es dans un tel état de détachement,
Ce qui importe, c'est ce que toi tu en fais et si tu tends toujours vers la lumière. C'est-à-dire que moi, ma seule obsession maintenant, si je devais être une grosse boussole, je serais une grosse boussole qui ne pointe que vers un nord, c'est la lumière. Je suis obsédée par ça, le reste, je m'en fous. Ça m'est complètement égal. Et j'ai pas de temps à perdre avec... En plus, on me dit, par exemple, ça, c'est pas pour toi, ou ça, c'est pour toi. Par exemple, si aujourd'hui je fais cette émission avec vous, c'est parce qu'au début, moi, la première réaction que j'ai, c'est non. J'ai pas envie, et puis ça m'intéresse pas, et puis c'est pas... voilà. Et après, il y a quelque chose qui fait que, comme par hasard, on va me resservir quelque chose, on va me dire, bah t'as tort, parce que si, on veut que tu fasses ça, on veut que tu témoignes avec ces gens, et donc après je vérifie 20 fois, et puis au bout de la 20e fois, je sors de mon trou en disant, bon allez d'accord, je veux bien le faire. Tout est fait comme ça, tout est fait dans un espèce d'état de détachement. Donc il faut que je sois... la plus carrée possible avec l'expérience, la plus sincère possible. Donc mentir, faire semblant, etc., ça ne peut pas être dans ma nature parce que c'est moi-même que j'entrave si je fais ça. C'est-à-dire qu'en fait, c'est ma punition, c'est ça. C'est que si je me merde, j'ai le droit de merder, j'ai le droit de me tromper. Mais il ne faut pas que je le fasse de façon consciente. Voilà, c'est toute la différence. Tu peux te tromper, faire du mal à quelqu'un, etc., mais il faut que tu reviennes et que tu dises « je suis vraiment désolée ». Alors effectivement, par rapport à ce questionnement de quand on revient et on dit qu'on revient en enfer et que c'est l'horreur, etc., j'ai mis quand même presque 30 ans à trouver la réponse de ce pourquoi. La seule chose que j'avais, c'est que bizarrement, instinctivement, je sentais qu'il ne fallait pas que je me supprime. C'est-à-dire qu'on m'avait dit, bah, si tu te supprimes, faudra que tu reprennes là où tu t'es supprimé, c'est-à-dire dans ton expérience. Et l'idée de l'expérience de vie, en fait, c'est ce que j'ai dit tout à l'heure, c'est-à-dire qu'on part d'un point, c'est comme s'il y avait quelqu'un qui avait l'air de faire une gigantesque expérience, c'est-à-dire qu'il s'expérimente, c'est-à-dire qu'il enlève des bouts de lui-même ou d'elle-même, parce que c'est neutre, et qu'il les envoie au plus profond de l'univers dans la noirceur totale, donc amnésique, c'est ça la noirceur, hein, c'est l'amnésie, ne plus ressentir, ne plus être connecté à la source, et finalement... qu'il réussit à générer son propre moteur intérieur de lumière pour aller retrouver la source. Mais si tu t'arrêtes en cours du chemin, ta vibration n'est pas assez haute, donc tu ne peux pas aller retourner à la source, c'est pas possible. La source est une vibration hyper haute. Donc une fois que tu as commencé le chemin, il n'y a pas de raccourci, il n'y a pas de « je m'arrête là et puis je retourne ». Non, le problème c'est que tu es engagé dans un vrai processus, et puis surtout il y a un processus d'amour. C'est-à-dire que tu as les copains à côté, hein, les copains et les copines, ils sont aussi incarnés, ils sont dans la merde. Tu ne peux pas les laisser sur le bord du chemin armés tout seul. Donc en fait, tu te sens pas obligé, mais naturellement, tu as une pulsion d'aide à ton prochain, qui vient avec l'expérience de mort imminente. Donc même si tu en as ras-le-bol, même si tu as envie de te flinguer 20 fois par décennie, c'est pas grave, tu trouves toujours le ressort pour te dire « non, il faut que je reste, il faut que je sois fort ou forte, il faut que je continue ». Et le sens même que ça a, c'est de dire « si même avec une seule parole, avec pas grand-chose, je peux aider quelqu'un, et si je peux lui donner un peu d'espoir pour qu'il avance un peu plus vers la source, bah, je vais le faire ». Donc c'est ça en fait qui nous fait tenir. Ensuite, si tu veux qu'on parle de l'avenir et du futur, alors moi j'ai pas la prétention déjà d'être une médium qui s'intéresse à la grande humanité. Mon rôle actuel, c'est de faire du cas par cas. Je suis plutôt sur le futur des personnes. Alors je ne suis pas quelqu'un axé sur le futur pur et dur, parce que la guidance pour moi c'est des potentialités. Donc il y a des fois où je vois très justement leur futur et des fois ça merde totalement. Donc je suis honnête, je le dis. Par contre, c'est vrai que des fois, quand il y a des retours, c'est des retours hyper précis. J'ai même une dame, toutes les semaines, elle m'écrivait « ça y est, c'est encore en train d'arriver ». Mais des fois, c'est très très loin, moi, la vision que j'ai. C'est-à-dire que c'est des fois un an après, un an et demi. J'ai même des fois des visions sur 5 ans après, ou plus tard encore. Dans la vie, la chronologie de la vie s'allonge. Moi, c'est vraiment du cas par cas. Pour moi, l'humanité, elle n'évoluera, elle ne grandira, elle n'ira que mieux que si elle s'ouvre, justement, à une autre vision. Et je ne dis pas que c'est une vérité, mais au moins se poser d'autres questions, ouvrir sur une autre conscience.

Bonsoir et bienvenue, mesdames, mesdemoiselles, messieurs, bienvenue sur TVM3, Parlez-moi d'avenir. Ce soir, Victoire, avec grand plaisir d'être de nouveau de retour parmi vous. J'espère que vous avez passé de bonnes vacances, quelques-unes sont encore en vacances, que vous revenez avec des belles couleurs, bien reposé, bien bronzé et prêt pour la rentrée scolaire, etc. Je ferai en privé, évidemment, des thèmes sur les 3 mois à venir pour finir l'année. C'est-à-dire, c'est important, c'est la rentrée. Est-ce que je vais bien me centraliser dans mon travail? Est-ce que dans mon couple, ça va aller bien? Est-ce que je vais déménager? Comment va se passer les 3 mois à venir jusqu'à la fin de l'année? Pour voir un peu la rentrée des enfants, c'est important. Si on doit avoir une orientation, et là, je serai là pour vous aider. Donc, Victoire, code 800, j'étais en train de réfléchir, code 831. Mais au-delà de cela, je veux prendre un moment pour vous dire, c'est la véritable, on va dire la vérité que je vais vous dire, avec empathie, bien sûr. Ressentir, comprendre, vous guider, vous aider. Répondre à vos questions, voir l'invisible pour vous. Ce n'est pas quelque chose que l'on peut feindre ou apprendre dans un manuel. Cela doit venir du cœur. En consultation, je vais vous dévoiler, exposer votre vulnérabilité et moi, je vous apporte une écoute bienveillante, un soutien sans jugement. L'honnêteté est un pilier fondamental pour faire ressentir que je suis authentique et que je parle avec le cœur. Bien sûr, des fois, je bafouille parce que je suis dyslexique, mais je suis telle que je suis. Je ne vais pas faire du blablabla, je ne vais pas faire des manières. C'est moi, Victoire. Et l'honnêteté signifie vous permettre que l'on détient pour vous les réponses. Cette transparence ne fait pas preuve de faiblesse s'il devrait y avoir une erreur. Mais prendre, on va dire, votre témoignage et un profond respect pour vous. Donc avec plaisir d'être avec vous ce soir jusqu'à 22h. Mon code 831, mais ce soir vous cliquez sur le 1 et vous serez en direct avec moi. En page de présentation, vous voyez tous les voyants qui sont là sur votre écran en vert. Ce sont des experts qui m'accompagnent et qui sont là jusqu'à 22h, voire plus, pour répondre à votre question. Donc, n'hésitez pas, mais on dit tout d'un coup, pas, c'est cette personne. 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Alors à ce moment-là, vous envoyez à TVM3, CP200. 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Ceci dit, je regarde encore une fois, voyez, vous avez la carte postale avec l'adresse, je ne vais pas être vite de manière à ce que vous pouvez bien écrire. 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

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Voilà, je vous laisse juste un tout petit instant. J'espère que vous avez tout noté et que nous allons prendre ce soir un thème qui est quand même très intéressant. Alors, je ne vais pas toujours prendre le thème de la couronne. Je vais vous expliquer, parfois on sent qu'on n'est pas bien. Comment sentir quand on a des chakras qui sont fermés? Alors, je vais commencer par ça parce que vous avez été nombreuses à m'appeler. Vous avez été nombreuses à solliciter mon envoi puisque je suis canal Reiki. J'ai oublié de vous le dire dès le départ avant de commencer mon thème. Je travaille en étant canal Reiki. J'ai trois symboles dans les mains. La première pour mon taux guérison pour moi. Le deuxième thème pour les personnes qui sont à côté de moi. Et le troisième thème pour l'envoi, c'est-à-dire à distance, et qui me permet justement de vous régénérer dans votre énergie. Ma passion, c'est la voyance. Je suis médium, je suis cartomancienne. Bien sûr, j'ai fait différentes études pour analyser les cartes, mais très souvent, les cartes viennent à moi et me parlent tout seul. Quand je suis cartomancienne et que vous m'appelez en privé, je prends mon pendule parce que j'ai quelques-uns. J'ai le tarot de Marseille. J'ai le voyant masqué. Beaucoup de personnes ne connaissent pas le voyant masqué, mais c'est un jeu qui est très ancien et qui est magnifiquement bien expliqué également. Je travaille avec les triades, le Béline et puis bien d'autres qui sont étalés sur mon bureau. Et avec le pendule, quand vous êtes en privé avec moi, je regarde lequel qui va répondre le mieux à vos questions. Par contre, je suis certifiée en numérologie, c'est pour ça qu'il y a des tarots genre le tarot de Marseille qui fonctionne très bien en numérologie, parce que vous prenez le 1 en numérologie et quand je prends le 1 en tarot de Marseille qui est le battleur, c'est un début, il est là comme par hasard, sans chercher, il est venu tout seul. Donc le 1 en tarot de Marseille, c'est un début, vous avez tout en main pour commencer des choses, vous avez toutes les possibilités. Et en numérologie, le 1, c'est pareil. C'est un départ, c'est quelque chose de nouveau. On prend tout, on balaye un petit peu les histoires du passé et on avance. Donc, c'est pour ça que je vous ai dit que je vais vous faire, pour les personnes qui vont me demander en privé, une petite analyse des 3 mois, des 4 mois, septembre, octobre, novembre, décembre, à finir l'année 2025. Après, on verra ce que 2026 va nous annoncer. Je pense avoir fait le tour. Bien sûr, je pratique beaucoup la lithothérapie. Je ne suis pas lithothérapeute, mais j'ai étudié beaucoup la lithothérapie. C'est quelque chose qui me passionne, les pierres, les cristaux, tout ça, d'où c'est que ça vient et quelles sont les faveurs et l'énergie qu'elles peuvent vous amener. Donc, si vous venez vers moi, je vais faire une petite parenthèse. Vous avez été nombreuses à me solliciter.

0: vous expliquer le chakra orange, qui est le chakra sacré. Donc c'est, en premier mot, par les expressions japonaises, c'est « je ressens ». C'est la créativité, quand il est ouvert, c'est la joie. C'est le plaisir de la vie. Il faut que ça soit comme ça, le sacré. Je suis bien, j'ai la joie de vivre et j'ai les plaisirs de la vie ancrés et j'ai envie de vivre ceci. Quand il est fermé, voilà ce que vous allez ressentir. Un déséquilibre, un manque d'inspiration, un mauvais sentiment de soi, la jalousie, et effectivement beaucoup de blocages au niveau de la sexualité. Je reviendrai là-dessus, un appel d'une dame et je lui dis bonsoir, je viens vers vous, je prends note de votre prénom et je vous dis bien le bonjour, comment allez-vous?
1: Oui, bonsoir Victoire, oui ça va, et vous?
0: On a eu un bel orage, il y a eu de la fraîcheur, donc oui, ça va très bien.
1: Oui, ah oui.
0: Donc je prends juste une note.
1: Très bien pour moi. Oui.
0: Alors, je vais regarder pour vous. Vous avez votre question. Je vous ai.
1: Alors pour moi, les énergies, s'il vous plaît. Les énergies en général.
0: Alors pour vous, les énergies.
1: En général, oui.
0: Bon.
1: Oui, volontiers.
0: Il y a beaucoup de choses sur vos épaules, il y a beaucoup de choses, vous êtes une personne qui savait prendre les choses en main, mais là, actuellement, c'est comme si vous avez, c'est pour ça que vous allez m'écouter après, et je vais parler des blocages des chakras, et vous allez voir. Alors, oui. On ne peut pas dire vous avez ce chakra qui est bloqué, on ne peut pas dire si, mais votre énergie va remonter. Les deux, vous êtes, c'est les vacances qui vous ont fatigué?
1: Non. Non.
0: Mais là, vous êtes fatiguée.
1: Oui, c'est une fatigue que j'ai en général. Ça fait déjà un moment que ça dure. Oui.
0: Ça fait déjà un moment, ouais.
1: Ça date pas d'aujourd'hui.
0: Oui, mais ça, c'est... Mm-hmm. Voilà, c'est pour ça que tout de suite, on m'a dit une grosse fatigue. Mais vous inquiétez pas, je ne suis pas médecin. Vous n'êtes pas malade. Oui, oui. Il faut juste se rebooster. Mm-hmm. Tout simplement. Oui. Mm-hmm. Est-ce que moi, je propose, ce que je peux faire, c'est effectivement vous mettre votre aura en luminosité et voir avec vous les symptômes, mais ça, c'est en privé, mais je vois quand même une fatigue générale. Cette fatigue générale, il faudra quand même voir avec de la vitamine B12, avec des oméga, et puis consulter votre médecin parce que vous êtes... Voilà. Mais vous prenez déjà de l'oméga 3?
1: J'ai eu pris.
0: Mm-hmm. Ah ben voilà. Pourquoi vous me dites j'ai eu pris? Il faut continuer.
1: Parce que ça fait un moment que j'ai arrêté, c'est pour ça.
0: Mm-hmm. Il faut pas. Vous savez pourquoi je dis il faut pas? Parce qu'arrivé à un certain âge, comment dirais-je, je ne vais pas faire une étude, une conférence, hein, vous êtes d'accord avec moi. Arrivé à un certain âge, vos cellules, désolé de vous dire, ne se régénèrent plus. Donc, si vous laissez accumuler votre fatigue, cette fatigue va aller au-delà, ça va continuer, ça va continuer. Moi, je vous conseille, déjà, je vais vous mettre votre aura en place, si vous le désirez. Ça, je le fais toujours le soir. Je le fais une fois. Oui. Vous me rappelez de nouveau en privé et je vous dirai ce que je ressens sur un chakra qui est fermé. Si vous m'écoutez, là, ce soir, je vais parler des chakras qui sont fermés. Et vous écoutez bien, vous prenez note, dites, tiens, ce qu'elle m'a dit, d'accord, ça représente effectivement. Et comme ça, je vois. Si votre chakra est fermé, là, j'étais en train de dire que le chakra sacré, c'est celui-là qui est sous le nombril, qui est très important. S'il est fermé, vous êtes fatigué, vous êtes triste, et vous avez pas mal de petits problèmes qui vont s'accumuler. Mais vous inquiétez pas.
1: Oui.
0: Si vous vous reboostez de nouveau, vous faites, demandez à votre médecin, vous verrez.
1: Oui.
0: Hein, trois mois.
1: Tout à fait. Oui.
0: Sur 3 mois, après vous arrêtez, reboostez-moi ces cellules. Vitamine 12, je lui dis toujours vitamine 12, du zinc et de l'oméga 3. Moi-même, j'en prends, mais régulièrement. Mm-hmm. J'arrête pas.
1: Oui.
0: D'accord.
1: Mm-hmm. D'accord.
0: Mais vous inquiétez pas. Hein, puis, je vais bien vous rassurer, vous n'êtes pas malade. Bon.
1: Et puis vous pouvez me rebooster les énergies ou je dois vous rappeler à l'arrière?

0: Oui, il faut me... Alors, ça. Là, maintenant, je ne peux pas parce que je suis canal Reiki. D'accord. Oui. Je ne peux pas faire ça en direct parce que je vais vous expliquer.
1: D'accord,
0: je prends juste, je travaille avec des grosses pierres. Vous voyez ça?
1: Oui.
0: Je travaille avec des pierres qui ont un kilo. Ça, c'est l'œil du tigre que je vais poser sur votre front pour pouvoir nettoyer toute votre énergie. Je travaille avec des cristals de roche qui ont également presque un kilo. Attendez, je vais vous le chercher. Bougez pas, restez là, je suis là. Mais pour vous mettre en confiance, comment je travaille? Vous voyez, je travaille avec des pierres, bien sûr, mais c'est toutes des pierres qui ont un kilo. Donc, je peux pas travailler comme ça à l'antenne. Mais par contre, vous pouvez faire votre aura avec grand plaisir.
1: Oui.
0: Et vous prenez note de ce que je vais vous dire ce soir avec ces chakras qui sont fermés. Hein, je vous le fais, évidemment. Je ne fais pas de miracle. Hein. Il faut aussi que vous m'aidez quand je vais vous le faire.
1: Oui,
0: que ça se fasse deux ou trois fois. Hein. Chaque fois que vous me téléphonez, je le fais. Ah, oui, trois fois, sûr. Mais suivez aussi mes conseils. Et c'est en privé qu'on parlera de tout ça.
1: Oui. Et je peux vous rappeler encore ce soir?
0: Alors, généralement, quand je finis à 22h, je commence à travailler parce que j'ai deux ou trois personnes. Mais demain soir, même demain dans la matinée, appelez-moi, je vais travailler tout de suite en direct avec vous. Ça, je peux le faire.
1: D'accord.
0: Je travaillerai en direct avec vous avec le soleil.
1: D'accord.
0: Vous me le direz, si vous sentez, vous pouvez sentir des petits frissons, quelque chose de très sympa et vous vous sentirez bien. Promis.
1: D'accord. Et puis, encore vous avez vu, il y a deux personnes. Il y a encore deux personnes.
0: Oui, j'ai vu. Alors, la première personne, je prends.
1: Oui.
0: Alors, qu'est-ce qu'il arrive avec cette demoiselle?
1: Alors, il arrive rien. C'est qu'elle elle va bientôt partir début septembre faire un tour du monde. Je voulais savoir si tout allait bien se passer pour elle.
0: Alors, je vais regarder. Elle va faire le tour du monde.
1: Oui.
0: Elle, son moyen de locomotion?
1: L'avion.
0: D'accord. Alors, on va regarder ça. Alors, il y a l'amour qui sort quand même dans ce jeu-là. Je n'ai pas encore assez d'éléments. Elle y va toute seule?
1: Oui, elle va toute seule, oui.
0: Ouais, c'est ce que je vois. Mais elle y va toute seule. On me dit dans ce tirage-là, c'est comme s'il y avait une fuite d'un amour qu'elle ne veut pas continuer à vivre. Donc ça, c'est son effet personnel. Vous m'avez simplement demandé, moi je vois bien qu'elle y va toute seule. Pour moi, elle fuit l'amour, elle n'a pas envie. Et il y a vraiment un nouveau départ avec elle. Alors, donnez-moi... Je ne peux pas faire 5 chiffres. Vous me donnez un numéro entre 1 et 6.
1: Alors le 5.
0: 4. Le 5. Ah, il y a l'étoile, il y a la protection sur elle. Il y a la lune, donc encore une fois, c'est le sentiment. Je suis désolée. Ou alors elle va rencontrer quelqu'un.
1: Elle pourrait rencontrer quelqu'un.
0: Ah oui. Mais bon, elle y va vraiment. Elle pourrait rencontrer quelqu'un, qui l'accompagnera toute amitié pour le départ. Il y a effectivement l'ermite qui est ici. Donc, c'est une jeune fille qui va également pour découvrir le monde.
1: Oui,
0: pas pour s'amuser. Voilà.
1: Oui.
0: Elle va pour découvrir le monde, pour prendre des notes, mais pas pour s'amuser. Ah ben oui, mais elle reviendra, si vous voulez, avec les bagages pleins. Pour moi, elle devrait rencontrer quelqu'un. Mais tout se passera bien. Ne vous inquiétez pas que tout se passe mal. Tout se passera bien. Elle en a pour une année à peu près.
1: Oui, une année en tout cas,
0: Mais c'est ça. C'est ça, c'est ça.
1: Oui.
0: Donc, pas de souci, hein, mamie, hein, parce que permettez-moi de vous appeler mamie, parce que vous êtes la grand-mère, c'est ça?
1: Oui, hein? Oui, c'est ça, exactement. Oui, tout à fait.
0: Ne vous faites pas de soucis, tout se passera oui. bien. Elle a au-dessus d'elle d'accord. une protection. D'accord? Voilà.
1: D'accord. Et puis, la personne qu'elle rencontre, qu'elle va rencontrer, ça sera quelqu'un de du pays où elle sera ou vous pouvez alors, voir.
0: Non, je peux pas vous dire que c'est une personne dans le pays où elle sera parce que elle va bouger. Donc dans la mesure où elle va bouger, cette énergie qui bouge sans cesse, je peux pas. Mais je vois très bien que effectivement elle rencontrera quelqu'un qui pourrait faire un petit bout de chemin avec elle.
1: Oui.
0: Ou alors changer ce qu'elle va faire, parce qu'elle va pour découvrir beaucoup de choses. À un moment donné, non, elle ne sera pas toute seule. Elle sera accompagnée, ça sera une amitié. C'est quelqu'un qui va à la découverte comme elle. Moi, je pense qu'elle a quand même préparé son voyage. Elle n'y va pas la tête baissée.
1: Oui, absolument.
0: Voilà.
1: Ah non, non, non.
0: Donc, dans la mesure où elle a préparé son voyage, elle n'est pas seule à l'avoir préparé. Donc ne vous cassez pas la tête et ne me demandez pas si c'est une personne qui est bien, si c'est une personne avec qui elle va vivre. Non, il ne faut pas faire ça. Pour le moment, je vois très bien que le voyage il est préparé. Tout se passera bien. Oui. Elle est en train de fuir quelque chose plus profond d'elle-même. Laissez-la, laissez-la faire. Moi, je dis que c'est magnifique.
1: Oui. Oui, c'est très bien. Oui, non, je suis contente pour elle.
0: Moi, je dis que c'est magnifique, c'est plus que magnifique.
1: Oui.
0: Et alors, puis pour la question,
1: l'autre personne.
0: Oui, dites-moi.
1: Oui, pour l'autre.
0: Je vous écoute.
1: Pour l'autre personne, il va aussi partir pendant 2 mois et demi aussi.
0: Alors, ils ont le vent en poupe, ces enfants, hein. Alors, 2 mois et demi. Mais quelle est votre préoccupation? Parce que lui, il est beaucoup plus.
1: C'est de savoir si tout va bien se passer aussi pour lui.
0: Mais on va dire que lui, il y va. Lui, il y va plus cash. Vous voyez? Il me semble que il y va avec un copain.
1: Une copine.
0: Ah, une copine, excusez-moi, parce que j'ai bien vu qu'il n'était pas tout seul. Lui, c'est avec une copine. Oui. Ah ben, donnez-moi un baiser, c'est pareil. Mais lui, il est beaucoup plus cash. Hein. Lui, il va, ce garçon, je dirais qu'il n'est pas dans la minutieuse comme la demoiselle. Lui, c'est je fonce, j'y vais, je construis. On est d'accord, hein?
1: Oui.
0: Mais c'est un garçon qui est sûr de lui. Très bien, même, très bien. Donnez-moi, pareil, un chiffre entre 1 et 6, s'il vous plaît.
1: Alors, le 3.
0: Lui, il met de l'équilibre dans... Ah oui, il part en couple, effectivement. Hein. Il met de l'équilibre dans sa vie. Hein. Il est très amoureux. Oui. Hein. Très amoureux. Il y a le soleil sur ce...
1: Oui.
0: Pardon ?
1: Oui. Ah, vous avez dit, il est très amoureux. Oui.
0: Il est très amoureux, hein, parce qu'il y a la lune dessus, vous avez le soleil, donc là, c'est pareil. Par contre, il faudra quand même qu'il fasse attention, je le mets en, qu'il fasse attention à son argent.
1: Oui.
0: Je ne vois pas ce garçon tête en l'air, mais je ne veux pas non plus mettre trop de préoccupations, mais qu'il faut qu'il fasse attention à son argent. Parce qu'il pourrait en perdre ou se faire voler quelque chose. Donc, dans la mesure où je vous l'ai dit, mettez-le en garde gentiment. Et où est-ce qu'il va aller? Je peux savoir le je vois pas, hein, vraiment, je vois pas le pays où il va.
1: Oui, c'est l'Asie.
0: En Asie?
1: Plusieurs pays d'Asie.
0: Ouais. Donc, il fasse quand même attention, tout simplement.
1: Oui.
0: Je n'ai pas dit qu'il va perdre son argent. Hein. Je n'ai pas dit qu'on va lui voler son argent, mais il pourrait perdre quelque chose qui lui appartient, quelque chose, on me dit quelque chose qui a de la valeur. Donc pour moi, qu'il fasse attention. C'est tout. S'il fait attention, ben, ça n'arrivera pas, puisque je vous ai averti.

0: Oui. D'accord. Donc ça va bien se passer en
1: Ça va
0: général.
1: bien se passer. Là, c'est pareil, il
0: Oui.
1: y a l'avion. Attendez, je vais encore regarder.
0: Oui.
1: Non, ne vous
0: Oui.
1: faites pas de soucis, il y a l'avion qui est là. C'est des voyages qui sont. Il y a des rendez-vous, effectivement. Il va chez des personnes qui vont l'héberger.
0: Ah bon? Ah.
1: Il va découvrir lui aussi, il y a des personnes qui vont l'héberger. Ils font pas que des hôtels, hein.
0: Ah, d'accord. Oui. Non, parce que vous savez,
1: Il vous a pas dit?
0: il dit pas grand-chose. Non, il est très
1: Ah d'accord. Mais
0: il
1: ils ne
0: est
1: vont pas
0: très
1: dans les hôtels. Hein. Non, mais c'est bien. Ils vont dans les hébergements, ils vont dans les. Je sais pas comment qu'on appelle ça, dans l'habitat. Et c'est très bien comme ça.
0: oui.
1: C'est pour ça
0: Parce que
1: que
0: comme
1: comme ils
0: il.
1: vont dans l'habitat, qu'ils fassent. Ce n'est pas des voleurs, ces gens-là. Mais ils pourraient perdre quelque
0: Oui.
1: chose. Sinon, tout
0: Parce
1: se
0: que
1: passera
0: comme il
1: bien.
0: a. Parce que comme il a dit qu'ils vont loger dans des hôtels, d'après ce qu'il a dit.
1: Mais pas tout le temps.
0: Pas tout le
1: Pas tout le
0: temps.
1: temps. Moi, le
0: D'accord.
1: tirage que vous venez de me donner, hein, au début,
0: Oui.
1: effectivement, il y a invitation. Mais après, c'est des hôtels. Peut-être que là-bas, ça s'appelle différemment. Moi, j'appelle ça l'habitat. C'est-à-dire, c'est beaucoup moins cher et c'est
0: Oui.
1: plus dans la nature de leur voyage. Mais tout
0: Oui.
1: se passera bien. Tout se passera bien.
0: D'accord. Et puis, vous pouvez me dire pour sa copine, bon, je n'ai pas la date exacte de naissance, mais je sais qu'elle est du mois d'avril 2003. Et puis, son prénom, ça commence par M.
1: Je vais faire un tirage spécial. Vous voulez que je regarde son état d'esprit?
0: Oui, volontiers.
1: Fait combien de temps qu'ils sont ensemble?
0: Ça fait une année et demie à peu près.
1: Ouais. Ah ben, dans les cartes à monsieur, j'ai bien vu qu'il était amoureux. Et là, ça ressort ensemble. Elle est vraiment très amoureuse, hein? Et elle souhaite
0: Oui.
1: ne pas être dans l'erreur parce que, effectivement, sur le passé, elle a eu quand même pas mal de déceptions. Donc, c'est
0: C'est
1: une jeune
0: vrai.
1: fille qui est très amoureuse. Pardon?
0: Oui, d'accord.
1: Oui? Je vais
0: Oui.
1: regarder. Je vais regarder un peu plus, si on peut avoir quelques petits détails. Hein. Oh, ça fait longtemps qu'ils ont envisagé ce voyage.
0: Ben, je sais pas exactement. Je pourrais pas vous dire. Oui, ça fait
1: Si,
0: quand même
1: ça
0: quelque
1: fait.
0: temps.
1: Oui, ça fait déjà quelque temps qu'ils ont envisagé de
0: Oui.
1: faire ce voyage, parce qu'on voit quand
0: Oui,
1: même que
0: oui.
1: c'est. Bon, c'est pas la même préparation, pardon, que la demoiselle, mais on voit très bien que c'est
0: Non,
1: un
0: non,
1: voyage qui
0: non.
1: a été organisé
0: Oui,
1: également.
0: tout à fait.
1: C'est un
0: Oui.
1: couple qui est bien réfléchi, malgré que lui, c'est
0: Oui.
1: un fonceur, lui, il va découvrir. C'est pour ça qu'il n'y a pas que les hôtels, ou alors c'est l'hôtel, mais ils vont se balader, ils vont dormir, et ils vont revenir, si vous voulez. C'est pas la même chose que la demoiselle. La demoiselle, elle y va,
0: Non, non.
1: dans la découverte, le tour du monde, elle veut voir, comment les gens
0: Oui.
1: vivent. D'accord?
0: Oui.
1: Eux, ils y
0: Oui, tout
1: vont
0: à fait.
1: 2 mois et demi. Ce sont des vacances
0: Oui.
1: d'amour, c'est des
0: Oui.
1: vacances d'amoureux. Voilà.
0: Oui,
1: Ce n'est pas du tout les
0: tout
1: mêmes
0: à fait.
1: vacances.
0: Non,
1: Voilà.
0: non, non, non, je sais. Oui.
1: Bah écoutez, laissez-les,
0: Alors.
1: ces charmants petits tourtereaux. Hein,
0: Oui,
1: ça se
0: oui.
1: passera bien. Hein, il n'y a
0: Oui.
1: aucun souci, il y a
0: Eh bien.
1: une protection, tout va très bien. Et ils vont revenir émerveillés de ce qu'ils vont voir. Et par contre, Laurie, n'en parlons pas.
0: Oui,
1: C'est vraiment là.
0: d'accord.
1: Voilà, j'espère que j'ai répondu
0: Oui,
1: à vos
0: tout à fait.
1: préoccupations, à vos
0: Tout à
1: questions.
0: fait.
1: Et n'hésitez
0: Oui.
1: pas, sauf si vous avez encore une autre question, bien sûr, je vous réponds.
0: Oui, non. Non, non, je n'ai plus rien. Je n'ai plus rien.
1: Mais n'hésitez pas, franchement, n'hésitez pas à me
0: Oui.
1: contacter pour remettre cette énergie en place. D'accord?
0: Oui,
1: je vais commencer tout à l'heure, je vais continuer avec mes chakras qui sont fermés, et si vous voulez écouter, eh ben vous notez, et vous me direz, tiens, oui, effectivement, je suis comme ça, j'ai l'impression que... Mais ça va beaucoup aider. Ça va beaucoup aider les personnes. Ça va beaucoup aider les personnes qui sont à mon écoute.
0: Oui.
1: Ce soir.
0: D'accord. D'accord. Je ne manquerai pas.
1: Merci de me faire confiance. Merci de m'avoir consulté. Et j'espère que ça a été une belle consultation pour vous.
0: Oui, très bien. Extra. Merci. Bonsoir.
1: Passez une belle soirée. À bientôt.
0: Merci. Au revoir.
1: Merci. À demain. Au revoir. Merci.
0: Merci.
1: Je vais reprendre sur le chakra sacré. Qu'est-ce que c'est qui est quand vous vous sentez et qu'il est complètement déréglé. Hein, on se revoit, oui, tout à l'heure, petite page de pub.

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Voilà. Donc je reprends pour mon chakra orange. S'il est fermé, s'il est bloqué ou s'il est déséquilibré. Vous êtes déséquilibré, donc automatiquement manque d'inspiration, mauvais sentiment de soi, jalousie, vous ne vous sentez pas assez bien vis-à-vis des autres. Vous avez un blocage au niveau de la sexualité, ça c'est important quand même dans une vie. Vous avez des difficultés à vous accorder, difficultés de vous accorder des plaisirs de la vie, c'est-à-dire vous voulez refuser. Tout ça parce que le plexus, le sacré orange, c'est le plexus, c'est pas le plexus solaire, c'est le sacré orange qui est important. Il se trouve donc au centre et il a vraiment besoin d'être connecté et d'être ouvert. Donc pas de panique, je travaille là-dessus, je fais de la méditation et des cristaux qui sont justement pour. Mais ça, je préfère avancer pour que je puisse peut-être ce soir avoir le temps de tout vous expliquer. Sinon, après, je vous donnerai les cristaux également en privé. Vous me dites, voilà, Victoire, j'ai vu ce que vous avez dit, mais moi, je ressens ça. Si je prends le plexus solaire, ça, c'est le plexus jaune.

0: pierre la citrine. Trop souvent, il peut être trop souvent ouvert. Donc ça, je vais quand même vous le dire, parce que s'il est trop souvent ouvert, cela peut engendrer un comportement dominant, une arrogance ou un désir excessif de pouvoir. Et très souvent, désolé, mais les pervers ont le plexus solaire ouvert. Ben ouais. Alors, qui n'a pas entendu parler de cette phrase « tu devrais ouvrir tes chakras » Et pourtant, ça peut arriver lorsque ce chakra est trop ouvert d'être déréglé, effectivement. S'il est fermé, cela peut engendrer. S'il est totalement fermé, ça peut engendrer la timidité, le manque de confiance en soi. Donc, tout le contraire de s'il est trop ouvert. J'ai voulu parler de ce plexus solaire de trop ouvert pour vous dire la différence qu'il y a entre les pervers, les personnes qui sont en arrogance, de pouvoir et trop de désir. Voilà. Il est important, mais très important, d'amener ce plexus solaire. Si on est fatigué, si on est très fatigué, chakra rouge, ça, c'est un peu plus compliqué. Il faut l'harmoniser. J'ai un peu de mal à expliquer ça à l'antenne, parce qu'il y a des personnes qui pourraient dire bah, « Tiens, elle m'a ouvert mon chakra rouge et comment l'ancrer ?» C'est une stabilité intérieure. Il faut vivre sainement, il faut bien dormir, il faut rechercher la paix et avoir une sexualité équilibrée. Vous allez me dire, ça y est, elle repart de nouveau de sexualité, mais tous ces chakras font effectivement partie du pouvoir, de la jalousie, de l'équilibre et de la sexualité. C'est des ressorts énergétiques dans tout votre corps que nous avons besoin. Faire des pratiques saines, de la gym, etc. Donc, en tant que thérapeute, je peux vous aider, ou alors d'aller voir un psychologue pour vous libérer. Attention, c'est là où je dis, parce que c'est un élément qui est relié à la terre. Et si je dis que vous pouvez vous libérer, je vais vous dire après le pourquoi. Une petite dame m'appelle et je lui dis bonsoir. Bonsoir madame. Oui, de toute façon, bonsoir. Vous inquiétez pas.
1: Bonsoir.
0: Comment allez-vous?
1: Alors, écoutez, ça va. Et vous?
0: Oui, ça va bien. Je vais quand même vous demander, puisque...
1: Oui, je vous
0: puisque
1: écoute.
0: Puisque je vous ai envoyé deux fois une énergie pour rééquilibrer votre chakra. Est-ce que vous vous sentez prête pour... C'est demain? Non, après-demain.
1: Non, ouais. Le 26, l'opération.
0: Le 26. Est-ce que vous vous sentez prête? Est-ce que vous êtes bien?
1: Alors, pas du tout. C'est-à-dire, vous voyez, je me fais beaucoup de soucis. Et puis, le pompon, c'est comme on m'a encore dit, voilà, ils font une prise de sang spéciale pour l'hôpital, que j'avais vous savez, le staphylocoque doré. Bon, alors moi, ça m'a angoissé cette histoire. Vous voyez, vous avez le staphylocoque doré, puis vous faites opérer. Et puis quand j'ai téléphoné, elle m'a dit, mais vous savez, c'est le gentil, c'est pas celui dont on peut vous rire, etc. Oui, voilà. Bon, mais quand même, il faut faire des douches, il faut faire avec les cheveux des douches spéciales, enfin c'est toute une histoire. Alors, avec ce staphylocoque doré, je sais bien que vous n'êtes pas médecin, mais comme vous voyez beaucoup de choses, est-ce que vous pensez que j'ai quand même m'en tirer de cette histoire?
0: Bon, alors... Je garde le sourire parce que si vous n'avez pas fait la prise de sang, vous l'aurez pas su.
1: Non, je l'ai faite. Oui, je l'ai faite si je l'avais pas. Parce qu'ils m'ont expliqué que tous les hôpitaux ne la font pas, cette prise de sang spéciale. Et eux la font.
0: Exact. Ouais. D'ailleurs, je ne sais pas, franchement, je ne sais pas pourquoi ils la font. Pour vous angoisser?
1: Ah bon?
0: Excusez-moi, mais il faut que je remette. Ils font ça pour vous angoisser? C'est pas bien ce qu'ils ont fait. Excusez-moi de vous dire que c'est pas bien. Bon, c'est la médecine, je veux surtout pas aller à leur rencontre. Hein.
1: Ouais.
0: Mais ils auraient pu ne pas faire cet examen ou alors le garder pour le mettre dans votre dossier. Et si jamais il devait y avoir quelque chose de plus en disant, bon, voilà, il y avait quand même... Parce que l'opération se passera bien. Hein.
1: Ah bon.
0: C'est maintenant. Oui, ça se passera bien. Faites-moi confiance, ça se passera bien.
1: Parce que ce staphylocoque doré, donc je dois faire des douches pendant 3-4 jours, spécial, les cheveux, enfin tout un truc, puis mettre de l'antibiotique dans les narines. Enfin, vous voyez, ça m'a l'air un peu quand même dangereux d'avoir ce staphylocoque, même s'il est gentil, pour l'opération.
0: Non. Ils font ça, écoutez-moi bien, ils font ça pour vous protéger. Ils font ça pour que vous soyez... Mais ils font ça pour vous protéger. Ils font ça pour qu'il y ait aucun, bien sûr, un minimum de microbes. C'est simple. Avec tout ce que vous avez à faire, moi, je reçois que vous êtes tout. Est-ce qu'on a le droit de dire ça totalement à mestisé? C'est-à-dire que vous n'aurez plus de microbes sur vous. Enfin, il y en a toujours. Hein. Vous savez qu'on en a des millions de microbes sur nous, des millions.
1: Parce que cette sorte de microbes, tout le monde l'a sur la peau. Mais il y en a, ça reste, ça bouge pas, quoi. C'est ça.
0: Mm-hmm. Mais le ventre, il bouge pas non plus, puisqu'il est gentil.
1: Oui, mais il faut quand même que je fasse des trucs. Et puis j'ai dit, mais comment est-ce qu'on peut attraper ça? Moi, je me douche, je me lave. Et puis elle m'a dit, là, à l'hôpital, elle m'a dit, eh bien, écoutez, c'est quand on tend la main à quelqu'un, c'est comme ça qu'on... Vous voyez, vous serrez la main à quelqu'un, vous ne connaissez peut-être pas très bien, etc. C'est ça. Ou alors à l'hôpital. Puis moi, à l'hôpital, j'y vais pour faire la physio, vous voyez. Parce qu'à l'hôpital, il paraît qu'il y en a beaucoup qui ont ça.
0: Mais bien sûr, bien sûr. Alors, c'est vrai que ce qu'elle a dit, de toute façon, je vais parler à l'encontre d'un diagnostic de médecin, je ne me permettrai jamais de dire un pronostic d'un médecin ou de vous annoncer quelque chose de méchant. Non. Par contre, si je vois quelque chose de méchant, je dirai, attention, méfiez-vous parce que le résultat ne sera pas trop bon. Ça, c'est sûr. Bon. Par contre, je dis... Et vous me faites confiance puisque vous me téléphonez souvent. Et souvent, je vous ai fait le renvoi dans l'énergie. Et c'est la première fois que vous me téléphonez en me disant non, ça ne va pas trop bien. Parce que cette analyse vous dit ça. Bon, on va oublier ça. Il faut absolument que vous oubliez ça. Vous dire que par les mains, oui, on peut attraper tout un tas de cochonneries. Mais on est vacciné.
1: Oui.
0: Mais on dit, lavez-vous les mains. Le matin, quand on se lève, il faut se laver les mains. Alors, pourquoi il faut se laver les mains? Parce que dans le sommeil, on se gratte les oreilles, on se gratte le nez, on se gratte les cheveux. Mais c'est vrai, on passe sa main un petit peu n'importe où. Lavez-vous les mains avant de prendre votre déjeuner. Vous partez, lavez-vous les mains. Vous allez faire les courses. Vous savez que je vais vous donner un exemple. Moi, je suis attaquée de partout. Hein. Normal, je suis médium et la santé. Croyez-moi, un jour, je vous dirai en privé, j'ai été attaquée de partout. Mais de partout. Mais je suis toujours là.
1: Ah bon?
0: C'est parce que là-haut, il n'y a pas de place, ils ne me veulent pas. Ils disent encore trop de choses à faire là. Depuis qu'il y a eu le Covid, écoutez-moi bien, depuis qu'on a eu le Covid, je ne prends plus jamais un caddie sans un gant en plastique.
1: Ah bon? Ouais, c'est vrai. Ça c'est aussi un objet qu'on touche avec ses mains. Hein. Parce que moi, je me lave beaucoup les...
0: Vous vous imaginez même pas, ma petite dame.
1: Ah oui, c'est vrai.
0: Le nombre de personnes qui étaient avant vous avec les caddies.
1: Oui, parce que moi, la journée, quand je suis à la maison, je me lave les...
0: C'est venu comme ça.
1: Je me lave les mains sans arrêt à la maison, voyez, mais pas dehors, vous pouvez pas courir tout le temps et vous laver les mains, c'est pas possible, mais dedans, je le fais souvent.
0: Quand vous rentrez, mais vous savez, ce staphylocoque, ça fait longtemps que vous l'avez, il vient pas d'aujourd'hui. Il n'est pas d'aujourd'hui, il n'est pas d'aujourd'hui.
1: Et puis qui c'est qui me l'a refilé alors? qui me l'a refilé.
0: Mais personne, c'est un microbe qui est venu.

0: travers. Vous voyez, on le voit effectivement. Personne ne vous l'a refilé. C'est un micro. Alors, d'après ce que je sais, c'est que le staphylocoque ne vole pas. Il s'accroche. Mmh. Oui, d'accord. Alors, comme vous dites, oui, d'accord. Ça se trouve. Ouais. Il s'accroche. Donc, vous avez pu. Alors, je pense que c'est avec les mains, oui, que vous avez attrapé ça. Ouais. Mais c'est pas d'aujourd'hui, ouais, hein, parce que moi, on me dit qu'il est très vieux. Attention, c'est pas d'aujourd'hui. Il est très vieux.
1: Oh, mais s'il est vieux, il va bientôt mourir, alors.
0: Ouais. Mais non. Mmh. Non, il est très vieux, vous inquiétez pas. Mais effectivement, ce genre de microbes s'attrape très souvent à l'hôpital. Hein. Vous savez, à l'hôpital, voilà. On y va. Voilà. Ouais. On va dans la chirurgie, on en a besoin. Mais moi, les hôpitaux, moi, je les fuis.
1: Ouais, ouais.
0: Comme de la peste.
1: Ouais, ouais. Oui, parce que évidemment, quand on ouvre la chair pour une opération, c'est là que, vous voyez, on ouvre la chair pour une opération, c'est là, je pense qu'il s'enfile. Parce que je connais quelqu'un, on lui a ouvert le genou, et puis il a eu, ou la jambe, et puis après, ils ont dû gratter pour l'enlever, hein, c'était horrible. Alors voilà, quoi. Alors vous pensez donc que ça va bien se dérouler.
0: Oui. Ouais. Je vous l'avais dit, hein.
1: Oui, oui.
0: Tout ce que je vous ai dit jusqu'à maintenant, que je vous ai parlé de votre femme de ménage, je vous ai parlé de ça, tout s'est avéré vrai. Et je vous ai dit, ça se passera bien. Il n'y a pas de raison à ce que ça se passe mal. Il n'y a pas de raison. Vous avez, on va faire un tirage. Vous avez une petite protection sur vous. Je ne veux pas que vous fassiez du souci, sincèrement. Quand je fais de l'empathie pour vous, je ne veux pas.
1: Parce que vous savez, quand je vous ai téléphoné la dernière fois, je ne savais pas que j'avais ce staphylocoque doré. On ne me l'avait encore pas dit. Je ne savais
0: pas. Ils n'auraient pas dû vous le dire. Ils auraient dû vous le dire. Ils auraient dû vous le dire quand vous... Mais non, sincèrement, je ne comprends pas ces personnes en blouse blanche de vous mettre en inquiétude. Parce que si vous vous faites opérer, vous dites, écoutez, vous avez un staphylocoque.
1: Oh!
0: Vous avez déjà l'anxiété de l'opération. Est-ce que l'opération va bien se passer? Et maintenant, on vous dit que vous avez un staphylocoque.
1: Ça m'a traumatisé, cette histoire.
0: Et pour moi, il n'est pas doré.
1: Pardon?
0: Il n'est pas doré. C'est pas un staphylocoque doré, pas doré que vous avez. C'est un staphylocoque doré.
1: Ah, d'accord, parce qu'elle m'a bien expliqué qu'il y avait des méchants et des gentils. Ouais, voyez. Et puis elle me dit, le mien, il est gentil. Mais il y en a des, ils font beaucoup de mal. Mais elle m'a dit, c'est pas un comme ça que vous avez.
0: Ben voilà, donc il n'est pas doré, tout simplement. On appelle ça le fille doré, mais le vôtre n'est pas doré. Donc vous allez me faire le plaisir d'oublier ça et de mettre ça dans la poche. Hein, l'opération, évidemment, vous allez prendre toutes vos douches, vous allez bien vous aseptiser, hein, vous allez aller à l'hôpital, vous n'aurez plus un seul microbe sur vous, quoique ça se régénère, hein, mais ça se passera bien. Ça se passera bien.
1: Voilà.
0: D'accord. Je ne vous vois pas hospitalisé dans une situation grave. Et ça, c'est important. Voyez, vous m'avez fait perdre les pédales, je voulais vous faire un tirage, j'ai perdu les pédales. Donnez-moi un chiffre à partir de 1 jusqu'au 6, je veux un chiffre.
1: Alors le 5. Le 5.
0: Le 5. Alors, 1, 2, 3, 4. Équilibre. Oh, le chirurgien. La tempérance, donc vous avez une étoile sur vous, un petit angle, donc ça ira l'un dans l'autre. Voyez ? Vous avez au-dessus, vous avez cet ange, c'est le jugement, hein, donc on voit très bien que vous êtes perturbé. Hein. Vous avez le chirurgien qui est ici et vous avez la tempérance. Donc rien de méchant, rien de grave. Hein. Et vous ressortez de l'hôpital avec vos deux jambes et vous marchez bien. Donc ces quatre cartes-là sont très bonnes. Il n'y a vraiment rien de méchant. Rien. Et si je tire pour vous une cinquième carte, vous avez le monde. Donc, tout va s'éclairer pour vous. Hein? Avec cette carte-là, tout va s'éclairer pour vous. S'il vous plaît.
1: D'accord.
0: Soyez... Faites-moi confiance. Il faut... De toute façon, ce qui est le plus important, c'est que vous allez vous faire opérer. C'est dimanche, hein?
1: Non, c'est mardi, le 26.
0: Mardi. Je ne sais jamais les dates. OK. Mais vous rentrez lundi, hein?

0: Non, je rentre le même jour, le 26, je rentre le mardi. Le mardi à 7h. Ouais. À 7h, il y a intérêt de se lever à 5h30. Parce qu'il faut faire la douche encore là-bas. Ben quelle oui. histoire.
1: Mais vous inquiétez pas, vous n'allez pas dormir. Mmh. Ouais. Ça va aller.
0: Bon, ben c'est gentil alors.
1: Alors, je vous remercie beaucoup. Vous envoyez encore un plein d'énergie, moi aussi.
0: Ça, c'est gentil. D'accord. Je vous remercie, Victoire. Merci beaucoup.
1: Et moi, je vous dis à très bientôt. À très bientôt. N'oubliez pas que je travaille sur vous. Votre aura est de nouveau bien éclairée. Vos chakras sont ouverts et je vous enverrai un plein d'énergie. N'oubliez pas ça.
0: Ah, ça c'est pour le 26, alors. Oui, ça, c'est sympa. Mm-hmm. Je vous remercie beaucoup.
1: Mais je vous en prie. À bientôt, hein.
0: À bientôt. Au revoir, Victoire. Merci.
1: Merci. Et au revoir, au revoir. Belle soirée. Bon. Je reviens, me revoilà. Où c'est qu'on en était? Alors, le chakra racine, ça c'est le chakra qui est rouge. C'est le chakra qui nous relie à la terre. Il est situé à la base de la colonne vertébrale. Il est lié à la survie et à la sécurité. D'accord. Ce sont des centres, tous les chakras sont des centres énergétiques. Si on est en difficulté, en mal à se stabiliser, il est fermé. Si on a une paresse, si on n'a pas d'énergie, il est fermé. Vous voyez, pas d'énergie, la fatigue, il peut être fermé. On n'a pas envie de passer à l'action, il est fermé. Mais ce chakra est lié à la naissance. Il est lié à l'embryon pendant la grossesse. Il est lié lors de l'accouchement, si ça s'est bien passé, si l'accouchement était difficile. C'est l'âme qui est difficile et qui a eu du mal à s'ancrer parce qu'il a une mémoire karmique et ça amène effectivement un déséquilibre d'enracinement. Il faut dire aussi, peu de personnes ont le sacré rouge, la racine qui est déséquilibrée, parce que ça vient quand même de l'enfance, c'est-à-dire c'est un chakra qui amène l'harmonie au moment de sa conception. Quand il est embryon, les 9 mois qu'il a vécu dans le ventre de maman et au moment de la conception. Comment vous étiez, là je m'adresse à la maman, comment vous étiez, c'est vrai que des fois vous ne vous rappelez pas, comment vous étiez au moment de la conception, comment le papa était au moment de la conception. Et l'embryon, il met à peu près 7 jours pour qu'il y ait maintenant cette, comment qu'on dit, cette connexion avec l'âme et avec l'esprit. Donc, il est très important quand même d'avoir ce chakra ouvert. Si vous avez ces symptômes-là, vous venez, on va le recycler. Pas le recycler, pardon. On va le rééquilibrer. Je recycle rien. Je suis pas dans les énergies de recyclement. Donc le chakra orange, je vous l'ai dit. Le sacré plexus solaire, celui-là, il est jaune, je vous l'ai dit. Donc un qui est l'énergie de ces chakras pour les nettoyer, les libérer et les harmoniser. Alors, les expériences vécues, les rejets, le manque de rayonnement, les manqueries, les humiliations, tout ça, ça peut affecter le plexus solaire. On a peur des responsabilités, on a peur des capacités de changer, on se sent pas bien, on est déterminé, on a des projets et on risque effectivement d'avoir une nature qui est peu joviale, on n'a plus envie de rire. Ça, c'est le chakra solaire. Le chakra du cœur. Celui-là aussi, il est important. Il faut l'ouvrir à l'amour, il faut recevoir les cadeaux de la vie. S'il est déséquilibré, automatiquement, on a des difficultés à recevoir les cadeaux de la vie. Qu'est-ce que c'est les cadeaux de la vie? C'est nombreux, c'est des rencontres, c'est le cadeau de la vie, gagner quelque chose, avoir des cadeaux. Les cadeaux de la vie, c'est... comme on dit, ça représente beaucoup de choses. On a du mal, si le chakra du cœur est fermé, on a du mal à créer une relation amoureuse

0: profonde et sérieuse. Constamment, on a besoin des autres. Vous donnez trop ou pas assez. Ça, c'est important. Quand des fois, on vient et puis qu'on me dit « j'arrive pas à trouver quelqu'un de bien, j'arrive pas à tomber amoureuse, je suis amoureuse, mais il s'en va. » C'est votre chakra. C'est le chakra du cœur qui est fermé. Fermé, pas seulement fermé, il est ouvert, mais déséquilibré. Donc, j'ai pris des notes. Hein. On n'aime pas la vie à deux. On apparaît mal dans sa peau, on est triste, on a des blessures, on a des ruptures d'un deuil qu'on n'est pas guéri. Donc l'essence de la rose est très bon pour les chakras du cœur. L'essence de la rose, ça veut dire parfumez-vous à la rose. Ça marche, croyez-moi. Alors, le chakra du cœur, là, c'est le vert toujours. On a du mal, on a des difficultés à s'exprimer, on a peur de parler, j'ai pris des notes, le chakra du cœur, je vous l'ai dit, ça c'est les chakras de la gorge, c'est le chakra bleu, c'est je parle, toutes mes excuses. Donc je repars à zéro, on a des difficultés à s'exprimer, on a peur de parler en public, on a tendance à l'exagération, et on a modifié la réalité, le rejet que l'on vient de vous dire. L'expression de ne pas écouter ou incompris. Ce déséquilibre est lié au chakra de la gorge. Et c'est vrai que quand on a un chakra qui est déséquilibré, c'est surtout les personnes qui sont timides. Les personnes qui n'arrivent pas à parler et puis qui restent dans leur coin. Bon. Celui-là, pardon. Le troisième œil, c'est l'indigo. On appelle ça le chakra de l'œil. S'il est déséquilibré, on manque de feeling ou d'intuition. On a du mal à visualiser son avenir. Ça veut dire, mon avenir, j'en fais quoi? On n'a pas envie de se projeter. On ne l'imagine pas. Et constamment, on a besoin de preuves et de garanties pour avancer. Si on n'a pas de preuves, si on n'a pas de garanties, on n'avance pas. On a des difficultés à changer un point de vue ou de prendre du recul. On a des difficultés à s'exprimer. On a des difficultés à retrouver la clarté de la vie. On a beaucoup de difficultés à prendre du recul. Et on a un esprit l'esprit du mal. Il faut voir, on va dire, c'est un chakra qui est très important, parce que si on a l'esprit du mal, on voit le mal partout, on voit des entités partout, et on est mal dans sa peau. Ça, c'est le troisième œil, on appelle ça l'indigo. L'indigo, c'est je vois. Après le troisième œil, le premier chakra, c'est le chakra de la couronne. C'est je suis. Là, je m'adresse plus au médium, au voyant. C'est le sommet. Je suis connecté au ciel. C'est le portail de notre connexion à l'univers et votre âme. Si, je reviendrai après, si on est déconnecté, c'est qu'on ne vit pas sa spiritualité. C'est qu'on a perdu la foi et qu'on n'a pas les capacités de méditer. On ne parle pas à son âme et on a le rejet de la religion. Bien souvent, des fois, ça revient, encore une fois, de tout petit, comment qu'on a été élevé, comment qu'on a parlé de la religion, est-ce qu'on vous a ancré, est-ce que vous a endoctriné, eh bien, tout ça, ça peut, on va dire, déséquilibrer ce chakra couronne, qui est très joli, hein. Il est violet, il est blanc, il a un peu de doré. C'est un chakra, c'est pour ça que la couleur violette, c'est la couleur de la spiritualité. C'est la couleur de cette racine, et c'est la couleur également, j'ai une collègue qui travaille sur la flamme violette, et effectivement qui est très spirituelle. Se sentir déconnecté de toute notion de spiritualité, perdu la capacité de s'émerveiller, peur de la magie, peur du vide et d'une absence profonde. On n'a pas de sens à la vie, c'est le rejet total, une coupure avec notre nature spirituelle. Donc, pour nous, les voyants, les médiums, travaillons sur notre couronne tous les jours, tous les jours, tous les jours avec des ailes, il faut les ouvrir. Voilà. Ou, comme on dit, mettre de la couleur pour cette couronne. Voilà ce que je voulais vous dire ce soir pour les chakras qui sont déséquilibrés. Je vous ai donné quelques notions de ces chakras qui sont fermés. Alors, pour bien comprendre ces chakras, je vais reprendre ce que j'avais commencé il y a à peu près un mois, et beaucoup de personnes m'ont demandé de continuer, effectivement, puisqu'on n'avait pas fini. J'en ai été, si je me souviens, au chakra sacré. Encore une fois, c'est la pierre cournaline qui va également travailler sur l'équilibrage de ce chakra. Ça régénère les tissus, ça stimule l'énergie, encore une fois, sexuelle. C'est bénéfique pour les reins, le foie, la vésicule biliaire et le pancréas. Ça aide à faire face aux difficultés, au développement et au sens de la réalité. Cette pierre peut être apportée directement sur la peau, le chakra ombilical du cœur et du plexus solaire, ou en prise sous forme d'élixir 20 minutes dans l'eau. Posée sur le plexus solaire et au niveau du nombril, la cornaline aidera au transit intestinal ou aux problèmes bilieux ou hépatiques. Beaucoup disent, les pierres peuvent vous soulager. Évidemment, je ne parle pas de guérison, mais soulagement. Si vous avez mal aux reins, les reins, effectivement, ça peut apporter quand même de malfaits sur vos urines, sur tous ces symptômes, si vous voulez, médicaux. Donc moi, je ne suis pas dans le médical, je suis là pour vous aider et pour régénérer vos chakras, votre énergie, tout simplement. Quand on m'appelle, je dis comment je suis. Si on suit ce que je fais, si on a confiance en ce que je propose, votre vie, votre chemin de vie peut s'améliorer. Je vais faire une petite parenthèse, parce qu'il y a une dame qui m'a demandé en privé, je reviendrai après sur le cristal, il y a une dame qui m'a demandé en privé, est-ce que les pierres, si elle m'écoute, elle va se reconnaître, est-ce que les pierres font également partie de régénérer les animaux ? Mais bien sûr. Vous allez chez le veto va vous parler, parce qu'il va faire une radio, le veto il va dire, écoutez, il a son foie ici, il a son foie là, il y a quelque chose qui ne va pas. Oui, venez vite me voir, venez vite juste me dire, une petite consultation, 10 minutes, et je vous dirai la pierre qu'il faut acheter, vous savez, les petites pierres brutes que vous mettez, ou alors un petit bracelet, pourquoi pas. Si c'est un gros chien, un collier. Si c'est un petit chien, un petit bracelet que vous pouvez mettre autour du cou. J'en ai beaucoup, effectivement, dit, et des personnes l'ont fait. C'était tout mignon, et le chien se promenait avec ses petites pierres. Je suis sûre que vous n'y avez pas pensé. Allô, allô, une consultation. Bonsoir. Je vous écoute. Oui, bonsoir, c'est moi-même.
1: Oui, ça me fait plaisir de vous découvrir. Je vous ai déjà souvent vu en programmation, mais je ne vous ai jamais parlé. Ça me fait plaisir, écoutez.
0: Eh bien, sur ça, vous franchissez le pas et puis vous m'appelez. Eh bien, je vous remercie de me faire confiance. Et je vais vous demander quelle est votre préoccupation, quelle est votre, quelle est votre question.
1: Eh bien, je voulais savoir, au point de vue de mes énergies, si tout va bien.
0: D'accord. Alors, moi, ce que je sens en premier temps, vous avez quand même déjà un âge avancé, eh bien, je peux vous dire que oui, malgré un nettoyage qu'il faut, parce que je vois beaucoup de médicaments.
1: Oui, on est beaucoup en train de médicaments.
0: Pardon.
1: On est en train de passer en phytothérapie, c'est-à-dire en médicaments naturels.
0: Attendez, je vous entends très très mal, mais essayez de vous parler.
1: Vous m'entendez?
0: Voilà, maintenant oui. Ça va mieux, oui.
1: On est en...
0: Moi, je vois beaucoup de médicaments. Non, je vous en
1: prie. Oui, mais on est en train de passer aux médicaments naturels.
0: D'accord. Mais par rapport à ces médicaments, effectivement, c'est naturel, c'est très bien. Mais il va falloir faire un nettoyage. Un nettoyage de votre organisme. Parce que, oui, même qu'on prend du naturel, c'est très bien ce que vous faites. Mais il ne faut pas trop les mélanger. Et moi, on me dit qu'il y a trop de mélange. C'est-à-dire, trop de mélange, je prends ci pour ça, je prends ci pour ça. Et on me dit, je transmets. Et on me dit qu'il ne faut pas, que ce n'est pas toujours bon de faire ce mélange. Ceci dit, okay. Vous allez vers une guérison.
1: Ah, ça c'est
0: vous aviez un souci, vous aviez un souci de santé quand même.
1: Oui, c'est beaucoup d'ostéoporose dans la colonne vertébrale. Voilà, l'âge est là et puis j'ai des difficultés. J'étais très dynamique physiquement. Je le suis plus du tout, mais je me donne la peine, je fais de la gym, je vais en physio 2 fois par semaine, je peux remarcher, mais
0: bien.
1: ben voilà, là j'ai là.
0: Ben c'est pour ça que je dis oui, que vous allez vers la guérison. Alors, pourquoi je dis vous allez vers la guérison? Parce qu'on voit cette énergie, il y a un changement. Où on voit cette énergie qui est en train de se renouveler et que vous allez avec une force de caractère, parce que vous avez une sacrée force de caractère. Hein. C'est bien.
1: Oui, la vie m'a bien forgée, chère madame. La vie m'a bien façonnée.
0: La vie a fait quoi? Attendez, qu'est-ce que vous m'avez dit?
1: La vie m'a bien façonnée. Ah ben oui, dans tous les domaines.
0: Oui, mais vous en avez eu des difficultés, hein?
1: Ah ben oui, mais écoutez, peut-être c'est pour ça que je suis dans ma tête aussi dynamique.
0: Oui, oui, tout à fait. On voit que vous avez eu un chemin de vie. Mm-hmm. Mais vous avez eu un chemin de vie, il y a eu des hauts, il y a eu des bas.
1: Oh là là.
0: Beaucoup même. Ouais.
1: Oui, beaucoup même. C'est vrai. Mais... Oui, oui. Mais vous savez, mais
0: votre force de caractère,
1: aujourd'hui... Aujourd'hui, c'est aujourd'hui. Demain, on verra bien.
0: Waouh. Waouh. Mais c'est beau, ça. C'est beau. C'est très, très beau. Oui. Je vais regarder encore une fois avec vous. Mais oui, c'est beau. Donnez-moi, je vais regarder. Hein. Donnez-moi un chiffre entre 1 et 6, s'il vous plaît.
1: Le 3, s'il vous plaît.
0: Le 3. Il y a quand même encore dans ce tirage une infirmière à côté de vous. Oh, vous avez le monde, vous avez une très belle carte. Hein. J'aime sortir cette carte quand c'est la santé. Ce qui veut dire que vous avez encore des bons moments à passer. Oh, puis vous avez la protection.
1: Mais magnifique.
0: Alors, voilà. Hein, donc, je n'irai pas plus loin. Vous avez une infirmière... Alors, je vais vous expliquer. Vous avez une infirmière encore à côté de vous. Hein, on dit, et la famille, hein, parce qu'on voit très bien qu'il y a le pape, il y a l'union, il y a la famille avec vous, qui vous protège. Vous avez beaucoup de sentiments, vous êtes une personne aimée, mais vous avez la protection. Donc, ces 4 cartes sont très jolies et représentent effectivement, vous allez aller mieux. Je ne vois pas de grosses maladies et avec la force de caractère que vous avez, hein, moi je vous félicite, moi je vous dis bravo. On a encore besoin de vous.
1: Ah ben c'est ça, mais je vous remercie.
0: On a encore besoin de vous. Et puis si vous le voulez, effectivement, comme j'étais en train de l'expliquer, si vous voulez que je regarde si vous avez un chakra qui est déséquilibré ou votre aura, par rapport à ce qu'on m'a dit dès le départ, tous ces médicaments, il faut quand même faire un nettoyage, buvez beaucoup d'eau, de l'eau avec du miel, avec du citron.

0: Merci,
1: les personnes qui sont à côté de vous vont pouvoir encore profiter, comment dirais-je, ben, de leur grand-mère, si je peux me permettre. D'accord ?
0: Oui, ça me fait du bien. Oui, ça me fait du bien.
1: Ah ben oui. Ah,
0: merci, merci beaucoup, Victoire.
1: Il faut, n'hésitez pas à venir en privé, faire quelque chose pour vous. D'accord ?
0: Oui, merci
1: alors,
0: beaucoup.
1: La question
0: beaucoup.
1: Pour la demoiselle, s'il vous plaît. Quelle est votre question, s'il vous plaît ?
0: La demoiselle, c'est A.L.
1: Oui, oui.
0: C'est 27 avril 78.
1: Voilà. Votre question pour elle ? Attendez, j'ai... un moustique. Quelle est votre question pour cette demoiselle ?
0: Oui, cette demoiselle est ma fille. Et elle ne me parle plus depuis 5 ans. Elle habite un étage au-dessus de chez moi. Écoutez, je me suis pardonnée, j'ai rien fait de mal. Mais bon, elle a un fort caractère. Et puis voilà, je peux rien changer. Mais elle m'a, maintenant, elle permet à ses enfants de venir me retrouver. Et je pose pas de questions indiscrètes. On se comprend toutes les deux.
1: Alors... alors, déjà, ce que je vois, votre fille, elle a un fort caractère.
0: À qui le dites-vous ? Merci.
1: Eh oui. Mais... ça me fait sourire, hein. Mais vous savez qu'elle vous ressemble ?
0: Oui, mais... ben, excusez-moi, mais moi, je sais pardonner, être généreuse... être en accompagnement, etc. Elle l'est pas. Et c'est ça qui me choque.
1: Malheureusement, voilà. Voilà. Malheureusement, vous, vous savez maintenant pardonner. D'accord. Mais elle, elle n'est pas encore dans le pardon. Mais elle est en train de réfléchir quand même, parce qu'elle se dit, maman, attendez, bon, il faut que je fasse un autre tirage avec elle. Elle se dit, oui, pour ça qu'elle vous envoie les petits-enfants, parce qu'elle commence, elle commence à se poser des questions, et il est possible qu'on lui a dit dans la famille, je ne sais pas si c'est son mari ou si c'est une personne, mais je vois une personne masculine qui lui a fait un petit peu la morale en disant, écoute, c'est ta maman, un jour elle ne sera plus là. Ah oui, mais elle va revenir, hein.
0: Ah bon?
1: Votre fille va revenir. Elle va... moi, je dirais qu'elle est en train de... elle n'est pas dans le pardon. Et votre fille va revenir. Elle va s'écouter, si vous voulez. La première des choses, elle vous envoie... elle vous envoie le petit-fils.
0: Oui. Il m'est très cher au cœur. J'en ai deux. Un, il vient pas. Mais l'autre, il vient. Ça me fait du bien. C'est une âme pure.
1: Mais bien sûr, ça vous fait du bien, mon Dieu. Comment qu'on peut vous enlever ça ? J'ai du mal à comprendre.
0: Ah, mais c'est une âme pure. Même s'il reste que 10 minutes, vous savez pas le bonheur intérieur que ça me fait.
1: Mais oui, ouais. C'est fou, hein ?
0: Enfin,
1: je vais regarder avec lui. Ouais. Bon. Moi, je comprends hein, ce que vous ressentez. Là, vraiment, je compatis. Si je fais une parenthèse, je sors de ma voyance maintenant. Je suis comme vous. Je suis mamie aussi. J'ai un petit-fils. Mais c'est que du bonheur. Et ce bonheur qui vous amène, lui, il a quand même une quarantaine d'années. Effectivement, c'est ça qui va vous rebooster. Et c'est lui qui va parler à sa mère. Et c'est lui qui va dire, on va dire, comment je vais expliquer ça ? Ce que je ressens, c'est qu'il va dire à sa maman, je ne suis pas d'accord de ce que te fait vivre mamie.
0: Oh, mais il doit bien. Mais écoutez, il est né le 31 mai. Il n'a pas 40 ans, hein. Il est né le 31 mai. Il faut que je réfléchisse.
1: Je vous entends mal. Alors, reparlez de nouveau dans votre micro parce que je vous entends mal.
0: Il est né, il a 12 ans, donc il est né. J'ai la mémoire ce soir qui est un peu fatiguée, j'ai beaucoup travaillé. dans mes livres,

0: tout ça, mais je vous dis tout de suite. Alexis, il est né à 31 mai. 31 mai, où es-tu, Alexis? Son mère t'aime très fort. Il a 13 ans.
1: Oui.
0: Ça veut dire qu'il est né en 2012, si je ne me trompe pas. Oui, il est né en 2012. 31 mai oui, 2012.
1: Oui.
0: Et c'est un nom.
1: Alors lui, par contre, oui, oui. Mais ils s'entendent bien avec son frère. Et c'est tous les deux. C'est un garçon qui bouge beaucoup. C'est un garçon qui comment on dit, c'est un petit garçon qui a les joues rouges. Les joues rouges, c'est-à-dire un petit garçon qui aime, qui va découvrir le monde, qui a envie de bouger. Il ne vient pas chez vous, lui, mais il viendra.
0: Hein. Lui, il vient, Alexis, il vient, mais le frère qui a une année de plus ne vient pas. Mais écoutez, je ne veux pas le forcer. C'est l'âge, l'adolescence ou la préadolescence. Mais il m'a écrit un message hier soir. Parce que la grand-mère, elle a donné un bonbon puis un souffle. Et puis, il m'a écrit après le sport, merci grand-mère. Ça m'a fait plaisir. Et je lui ai répondu, parce que souvent, il ne me disait même pas merci, rien du tout. Et là, il m'a remercié. Ça m'a fait beaucoup de bien. Je lui ai répondu.
1: Ben surtout, mamie, c'est surtout le sous-sous. Hein. À cet âge-là, ils ont besoin d'une tirelire. Oui. Et c'est ça qui lui a fait plaisir, parce que vous lui avez donné avec le cœur. Voilà. Mais vos petits-enfants vont parler à votre fille et vont leur dire, c'est les petits-enfants qui vont comprendre que c'est pas normal ce qui s'est passé. C'est pas normal. Donnez-moi donnez-moi un chiffre. À partir de 1 jusqu'au 6, s'il vous plaît.
0: Le 5.
1: Un chiffre.
0: Le 5.
1: Ouais, ça va commencer.
0: Le 5.
1: Oui, ça y est, je fais mon tirage. 3, 4, 5. Il y aura un équilibre qui va se refaire. Ils vont discuter autour d'une table, d'après ce que je vois. Vous avez la protection, vous avez la force qui va revenir. Elle va vraiment, comme on dit, la protection, elle est ici, donc elle va revenir. Hein. Mais vous avez vraiment, voyez, le jugement, c'est le pour, le contre. Il y a encore des discussions, elle n'est pas prête. Votre fille vous en veut. Qu'est-ce que vous lui avez fait?
0: Oui, oui.
1: Pas grand-chose.
0: Ah, je ne vais pas vous expliquer, mais j'ai dû
1: je veux pas que vous m'expliquiez. Je dis simplement
0: mais
1: que votre
0: elle a été dans mes papiers, voilà. Elle a changé toute ma décoration, tout. Moi, j'aurais jamais osé faire ce qu'elle a fait. Et puis, j'ai osé dire une seule phrase. Je vous l'ai dit, je n'ai pas été méchante. C'est la seule phrase que je lui ai dit. Que j'avais deux enfants, mais que j'étais vraiment une maman qui était attristée. Parce qu'ils avaient un comportement vraiment ingrat envers moi.
1: Ouais,
0: et puis,
1: ouais.
0: Puis là, elle ne me parle plus.
1: Mais c'est... Ouais.
0: Mais tant pis, c'est son caractère.
1: Mais oui, moi, elle a un fort caractère, ça. Évidemment. Elle, c'est une battante, c'est une fille qui n'a pas froid aux yeux. Hein, mais elle a quand même de la réussite. Elle a de la réussite avec ses enfants. Mais vis-à-vis de vous, elle vous en veut. Et puis... les paroles que vous lui avez données l'ont blessée. Elle voulait vous faire plaisir. Elle n'a pas su et vous vous êtes incompris. Et c'est à cause de cette incompréhension que c'est arrivé cette séparation. C'est dommage.
0: Oui, oui. Ben oui, mais écoutez, le temps travaille pour nous.
1: Oui.
0: Il y a une chose pas, que... Vous savez.
1: Il y a une chose qu'il faut, comment dirais-je, garder au fond de votre cœur. Vous inquiétez pas, ça va être long. Hein. Cette relation va de nouveau tisser sa toile. Hein. C'est lent, il y a l'escargot qui est sorti. C'est très très lent, mais il y aura de nouveau la construction. Ça va se refaire, on voit très bien que ça va revenir. Voyez, vous sentez l'escargot. Donc, situation lente, et vous avez le feu qui arrive, malgré que le feu représente de nouveau la maison et qui vient de nouveau ici. Donc, quand il arrive,

0: il y aura réconciliation. Mais attention, si je vous dis qu'il y aura réconciliation, oui, mais rien ne sera plus comme avant.
1: Ah ben je le suppose. Oui, oui.
0: Voilà.
1: Écoutez, je sais aussi non. être très discrète.
0: Petits enfants, c'est vous. C'est vos petits-enfants qui vont vous apporter le bonheur. C'est plus elle.
1: Oui.
0: Pardon.
1: Oui, c'est vrai ce que vous dites. C'est vrai. C'est pour les enfants, les petits-enfants, comme vous dites. Mais
0: voilà.
1: Je lui fais pas la tête, mais je suis pas triste. Mais je me dis que c'est un passage de ma vie que je dois aussi passer.
0: Accepter.
1: C'est-à-dire, je me suis pardonnée. Et puis, je lui pardonne à travers l'univers. Je lui parle beaucoup à travers l'univers.
0: Vous lui avez pardonné, mais elle ne vous a pas encore pardonné. Tout
1: non,
0: simplement.
1: Je sais.
0: Tout est une question de pardon. C'est dommage. C'est dommage. Parce que cette relation entre mère et fille a été abandonnée à cause de quoi? À cause d'un malentendu, à cause de quelque chose que vous n'avez pas compris. Tout simplement. C'est-à-dire que, désolé de vous dire que cette relation s'est cassée. Vous vous êtes pas compris, il y a eu de la mésentente, il y a eu des mots qu'il fallait pas dire, et voilà. Mais quand vous avez le même caractère, c'est votre fille, hein. On est bien d'accord. Elle vous ressemble énormément. Dès que vous m'avez dit, ah ben oui, j'ai tout de suite vu, vous lui avez donné votre caractère, vous lui avez donné votre force, elle l'a, mais elle reviendra. Quand elle comprendra que maman, et que dans quelque temps, maman ne sera plus là, elle ne veut pas garder ce remords, elle ne veut pas être... Elle va faire ses bagages, comme on dit, et revenir. Mais c'est vos petits-enfants qui feront que elle va revenir. Hein. C'est les petits-enfants qui vont parler pour vous. Ses petits-fils. Donc, à quelque part, vous savez ce qu'il vous reste à faire? Profitez de vos petits-enfants.
1: Oui, c'est vrai ce que vous dites. C'est très, très, très important.
0: Exact.
1: Je suis plus fâchée, hein, je vous dis.
0: Non.
1: J'accepterai quand elle viendra vers moi. J'écouterai ce qu'elle me dit, mais je ne pense pas qu'elle me fera des reproches. Elle m'en a fait par écrit. Mais bon, pour moi, écoutez, j'ai pris la chose comme ça en pensant qu'elle était de mauvaise humeur. Ça lui passera.
0: Mais vous savez, je vais vous dire, avec le caractère qu'elle a, quand elle va revenir, elle va quand même mettre des choses sur la table. Hein. Ne croyez pas qu'elle va venir, puis qu'elle va croiser les bras, puis elle va dire, ouais, c'est bon. Non, non, elle va encore mettre des choses sur la table. À mal faire. Mais bon, soyez passive. On voit très bien que ça s'arrangera. Donc, dans la mesure où ça va s'arranger, on laisse faire les choses.
1: D'accord. On va rester humble. D'accord, Victoire. Rester humble.
0: Humble n'est peut-être pas le mot exact. Mais, comme vous dites, dans le pardon. Pas être humble dans le pardon. C'est elle qui vous doit quand même. Vous lui avez donné la vie.
1: Oui.
0: Elle a oublié ça.
1: Ça m'a beaucoup.
0: Donc il faut juste lui dire, je t'ai donné la vie. C'est tout. Juste lui dire ça, je t'ai donné la vie.
1: Oui,
0: voilà.
1: C'est vrai.
0: Et en disant cette phrase-là, je pense qu'elle va comprendre. Je t'ai donné la vie comme toi tu as donné la vie à tes fils. C'est tout.
1: Magnifique.
0: Si vous suivez mes conseils, vous verrez que ça va aller. Mais elle revient. C'est vos petits-enfants, je me répète encore une fois. Voilà, c'est les petits-enfants qui font que votre fille va revenir. Vous êtes d'accord avec moi ?
1: Je vous remercie. Oui,
0: moi
1: tout
0: aussi.
1: À fait.
0: Et puis n'hésitez pas si vous avez envie de voir plus de détails dans le privé, si vous avez envie que je vous rééquilibre, vous donner un équilibre sur un ou deux chakras qui sont fermés. Le plus important, c'est votre chakra. Ça sera avec plaisir que je vous le fais. C'est un travail que je fais tous les soirs à partir de 22h, les personnes qui me le demandent dans la journée. D'accord?
1: D'accord. Je vous remercie, Victoire.
0: Moi aussi. Merci de cette belle consultation.
1: Je vous embrasse.
0: Et une confiance en vous. D'accord?
1: Oui. Merci. Plein de réussite à vous. Merci, Victoire. Oh. Merci.

0: Merci beaucoup, je suis très touchée, Victoire. Merci beaucoup.
1: Oh, merci pour la réussite que vous me souhaitez. Je vous embrasse. Mouah.
0: Moi aussi.
1: À bientôt. Passez une douce nuit. Oui, ça c'est gentil. Des belles paroles.
0: Au revoir.
1: Merci à vous aussi. Soyez protégés. Merci. Au revoir. Ben voilà. C'est sur des belles paroles que je reviens vers vous. Qu'est-ce que ça fait plaisir? Qu'est-ce que ça fait plaisir? Des belles paroles pour moi aussi. Je vous en donne des belles paroles. Hein. Bon, alors, la dernière fois, le cristal de roche. Alors, le cristal de roche. Je reviens sur le cristal de roche dans un petit instant. Une petite page de pub. Et à tout de suite.

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Voilà. Alors, coucou, me revoilà. J'étais en train de vous expliquer les pouvoirs du cristal de roche. Alors, ça fait remonter les souvenirs enfouis. Ça atténue les sentiments de remords. Des fois, on a du remords, on a des regrets. Ça conduit à la connaissance de soi, de l'intérieur. Ça clarifie et ça harmonise l'atmosphère d'un lieu. Mettez un cristal de roche à l'entrée de votre maison et vous verrez. Ça apporte de la pureté au mental. Le cristal de roche est une très belle pierre. Alors, côté santé, effectivement, ça développe les facultés psychiques sur la clairvoyance, sur la concentration et la visualisation. Aujourd'hui, je suis vraiment, on va dire, dans les pierres pour mes collègues, pourquoi pas, pour tous les voyants qui m'écoutent, parce qu'il y a certainement des voyants qui m'écoutent, hors mes collègues, je suis sûr, et j'espère bien. Donc, pour régénérer le cristal de roche, faites-le tremper pendant 8 heures dans de l'eau distillée, efficace contre les mal de transport. Alors, le cristal de fantôme, je ne vais pas trop en parler, ça, je n'aime pas trop, cristal de cathédrale, je voulais voir le diamant. La dernière fois, c'est vrai qu'on n'avait pas beaucoup de temps, et je voulais vous parler du diamant. Beaucoup de personnes ont effectivement le diamant. Alors, appliquer un diamant au niveau des reins accélère l'évacuation des calculs. Porter sous forme d'un diamant, boucle d'oreille, pendentif, non, j'ai pas de diamant, ou poser directement sur le front, le troisième œil, il équilibre les centres énergétiques et renforce les effets des autres pierres. C'est pour ça que je voulais vous parler du diamant. Si vous le mettez, on peut avoir une bague en diamant, hein, un gros diamant, un saphir, non pas un saphir, ce que je raconte, un diamant de 1 carat ou 2 carats, une bague, mettez-le là. Mettez-le sur l'équilibre du centre énergétique, il va renforcer l'effet des autres pierres et rééquilibrer tous vos centres énergétiques. C'est un pur carbone, il a la forme très stable et il est magnifique. Il fascine, le diamant a toujours été. Hein, vous êtes fiancé, il est amoureux, il n'a qu'à vous offrir un diamant. Hein. Bon, remettons-nous un petit peu. Alors, c'est le talisman des vainqueurs. Il est bénéfique pour le cerveau, il éclaircit la vue, il soulage la douleur émotionnelle, il chasse la peur et l'angoisse, il diminue la jalousie obsessionnelle. Donc si vous avez une jalousie exceptionnelle, portez des diamants partout, vous verrez, vous serez plus jalouse. Non, il faut apprendre et il apprend à prendre des décisions. Alors, la dernière pierre que je voulais vous présenter, c'est l'émeraude. Encore une fois, l'émeraude, beaucoup de dames ont l'émeraude en bijoux, le tour du cou, la bague, c'est une très belle pierre. Elle est verte, bien sûr. Qu'est-ce qu'elle renforce? Le cœur, le foie, les reins. Elle soulage les rhumatismes et le diabète. Donc, pareil, elle décongestionne les yeux et le sinus. Elle renforce les liens amoureux. Pourquoi? Parce que c'est le chakra du cœur. Hein. Donc, effectivement, le diamant. L'émeraude renforce les liens amoureux et développe la capacité à comprendre l'autre. Il favorise l'élocution et il accroît l'aptitude à rêver. Parfois, on ne rêve plus. Eh bien, l'émeraude aime à vous donner de nouveau ce contact. Alors, par contre, l'émeraude ne supporte pas le contact avec d'autres minéraux. Il y a des personnes qui mélangent les minéraux. Il faut savoir lequel est ci, lequel est ça. Donc, je vous donne un exemple. L'émeraude, il faut le porter seul, à l'exception du diamant. Je dis bien, l'émeraude, j'en ai pas. Pas d'émeraude. L'émeraude se porte seul et à l'exception du diamant. C'est pour ça qu'il ne faut pas mélanger les pierres. Il faut prendre certaines pierres pour faire ci et pour faire ça. Donc, je n'ai pas fini hein, tout à l'heure. Je reviens sur nos animaux. Et je disais bien que faire un bracelet, ou acheter évidemment un petit bracelet
pour son toutou. Vous savez, ces toutous qu'on aime, qu'on adore. Moi, j'ai un petit chihuahua, j'ai un yorkshire. Ben, ils ont tous les deux hein, des petites pierres autour du cou. Et souvent, on dit, oh, qu'est-ce qu'ils sont jolis, ces petits colliers, vous achetez ça où? Et bien, dans une boutique. Maintenant, je dis, la boutique, www.parlez-moi-d'avenir.tv. TM3, enfin, je leur dis correctement où est-ce qu'ils peuvent acheter. Ah, ils sont là, ils me disent, ah bon, ils font ça pour les toutous. Mais non, ils font pas ça pour les toutous. C'est des bracelets que vous pouvez avoir, vous, et que vous mettez à votre toutou. Si c'est un gros chien, vous prenez le collier entier. Mais ça marche, hein. Et croyez-moi, ils le font. Et automatiquement, et le toutou. S'il est malade, vous pouvez prendre les pierres roulées, mettre sous son coussin. C'est pas des bêtises ce que je vous dis, c'est vrai. C'est vrai, c'est vrai. D'accord? Alors, bonsoir, j'ai un petit appel. Un bonsoir, comment allez-vous?

0: Bonsoir Victoire, alors je vais bien, merci beaucoup et j'espère que vous aussi. Alors eh ben, je suis très contente de vous poser quelques questions.
1: Avec grand plaisir, moi aussi.
0: Voilà.
1: Je vais faire au mieux hein, pour que la consultation soit mignonne et qu'elle soit réelle, bien franche. Donc, quelle est votre question?
0: Alors, j'aimerais savoir au niveau sentimental si vous ressentez une rencontre prochainement, quelque chose que
1: je puisse construire.
0: Voilà. Exactement.
1: Okay. Bon, alors, pourtant, vous êtes, si je peux me permettre, vous êtes une nana carrée, droite, fidèle. Mais le caractère que vous avez, c'est quand même un caractère qui est plein de droiture. Il est fort possible que vous vous donnez trop d'objectifs. Vous avez, c'est ce que je ressens, hein. Si je suis pas dans le vrai, vous pouvez me dire, non, Victoire, c'est pas vrai. Mais je vous sens quand même, vous cherchez l'homme, pas qu'il vous ressemble, mais il faut que l'homme, il faut qu'il soit carré. Vous demandez trop.
0: Exactement.
1: Voilà. Exactement. Merci. Vous demandez trop à Astrid. Oh, pardon. Excusez-moi. Je rentre déjà dans l'intimité avec vous. Toutes mes excuses.
0: C'est pas grave.
1: Vous rentrez trop, laissez faire l'univers. Ce que je...
0: Oui.
1: Je vais aussi vous épiler. Mais tout de suite, j'ai senti que votre chakra du cœur était déséquilibré.
0: D'accord.
1: Donc vous allez me faire le plaisir de porter des pierres vertes. J'ai pas dit l'émeraude, verte. Des pierres vertes.
0: Oui.
1: D'accord. Et
0: d'accord.
1: On va regarder. Pardon?
0: Exactement. Alors je vais faire ce que vous me dites.
1: Voilà. Hein. Et si vous voyez que c'est pas encore là, ça ne va pas, vous revenez. Tous les soirs après 22h, je fais du travail avec mes guides.
0: D'accord.
1: Et avec... Voilà, comme je suis canal Reiki. Voilà. Hein. Mais il faut me le demander dans la journée et je vous le donne. Vous me demandez dans la journée parce qu'il me faut un petit peu des choses plus intimes, votre taille, votre poids. Parce que comme je disais tout à l'heure, je travaille avec... Ah, avec des pierres qui ont plus d'un kilo.
0: Oui.
1: Avec des pierres sur vous, mais bien sûr. Donc c'est pareil, avec des pierres qui vont dégager votre énergie négative. Ça c'est un l'œil du tigre. Ça avait des grosses pierres, comment je travaille. Donc effectivement, mais je vous envoie à notre boutique acheter les petites si besoin. Donc pierre, émeraude. Il y en a d'autres, des vertes. Hein, la fin de l'émission, je vous en dirai d'autres. Mais l'émeraude, c'est très bien. Tout ce qui est vert. D'accord.
0: Bon. Alors, c'est très bien, mais oui.
1: Je vais d'abord faire un tirage entre personnel, moi et mes guides, pour voir un peu ce que ça va nous donner au niveau de rencontre. Quoi qu'il en soit, 2026 est une année nouvelle pour vous.
0: Nouvelle, monsieur.
1: Elle n'est pas loin. Et pour la rentrée, effectivement, je fais des thèmes en privé sur les 3 mois à venir et sur ce que ça va vous apporter. Bon, il y a un travail à faire sur vous. D'être moins rigide, d'être moins dans la justice, d'être moins... voilà, effectivement.
0: D'accord.
1: Il y a un éloignement, il y a un succès. Il faut savoir pardonner. Il y a quelque chose qu'on me dit, il faut savoir pardonner. Alors, ce que je vois, vous rencontrez quelqu'un. Mais vous rencontrez quelqu'un, c'est pas dans votre travail. Pourtant, vous en avez rencontré dans votre travail, mais on me dit que c'est une surprise. Alors, si on me dit c'est une surprise, voilà. Si on me dit c'est une surprise, j'ai du mal à voir où est-ce qu'il est, ce monsieur. Mais, encore une fois, cette dépendance physique, je vais vous gronder, hein. Regardez pas le physique. Effectivement, vous allez rentrer dans un équilibre de communication. C'est un homme de foyer. Vous pouvez vous rencontrer. Alors, je dirais 4-5 mois. Il y a vraiment la rencontre surprise. Et vous ne serez plus seul en 2026. On va faire un tirage toutes les deux. Un tout petit peu de patience. C'est pas demain que vous le rencontrez. D'accord? Moi, je dirais fin de l'année ou entre décembre et janvier. Mais vous le rencontrez. Ceci dit, attention, hein, vous pouvez très bien, moi je dis plus ou moins la période que je ressens. On me dit fin d'année, début D'accord. de l'année. Mais il peut y avoir, c'est une surprise. Donc les surprises, quand vous rencontrez quelqu'un, ça peut être une amitié qui va se tromper, mais c'est la rencontre. D'accord ? Donnez-moi.
0: C'est très bien.
1: Là, pour vous, donnez-moi 5 chiffres, à partir de 1 jusqu'au 22. Attendez, il faut que j'enlève mon tapis.
0: Alors,
1: 5 chiffres à partir de 1 jusqu'au 22, s'il vous plaît. Allez-y.
0: Alors, le 2, le 5, le 8, oui. le 12, le 18 et le 20.
1: On va les lire ensemble.
0: Oui, oui.
1: Alors, j'ai sorti trop de cartes, je ne pourrais pas. J'aime bien quand on me demande une rencontre. Oui, c'est une rencontre passionnelle. Encore une fois, ça fait partie de la vie. Donc, vous allez rencontrer une rencontre passionnelle et ça va fonctionner. Ça va fonctionner parce que vous avez le soleil. Mais la force, elle est là, effectivement.
0: Je veux rien.
1: Vous avez bien raison. La force, elle est ici.
0: Voilà.
1: Ouais. Mais on vous demande, vous avez une carte. Vous êtes sage, je vous l'ai dit. Vous êtes une femme. Vous êtes bien. Vous êtes sortie en papesse. Vous êtes bien. Vous allez avoir la passion. Vous allez avoir le soleil. La passion et le soleil. Mais la dernière carte que j'ai sortie, comment il donnait le vin, c'est un blocage. Donc il faut attendre. Le blocage veut dire aussi, dégagez-vous de tout. Je comprends que vous voulez la personne à votre demande. Mais écoutez-moi, ne soyez pas trop carré. Laissez-le venir à vous et vous allez le découvrir petit à petit. Vous allez découvrir que c'est un homme. Vous savez, des fois, on rencontre quelqu'un, dans une heure, il ne me plaît pas. Mais souvent, souvent, c'est des rencontres qui durent. Oui, je vais vous donner des exemples, mais souvent, c'est des rencontres qui durent. On n'a pas envie de faire ça. Il est là, oh, qu'est-ce qui m'embête celui-là? Et c'est la personne qui va arriver.
0: J'ai eu une rencontre là de 3 mois, mais c'était plus en amitié. Et c'était le prénom commençait par.
1: Parlez un peu vers dans votre micro, parce que parfois j'ai du mal à vous entendre. Vous m'entendez
0: D'accord.
1: bien,
0: non? Oui. Oui, je vous entends bien. Alors
1: maintenant, Julie, c'est pour ça qu'il faut parler vraiment dans le micro. Donc vous me dites que vous avez rencontré quelqu'un?
0: Oui, j'avais rencontré quelqu'un. C'est un prénom qui commence par C. La date de naissance, c'est le 31 juillet 1960. Et c'est quelqu'un, j'avais une amitié qui l'a coupé tout d'un coup, comme s'il avait paniqué, comme si, il n'arrivait pas à assumer. Et qu'est-ce que vous pouvez sentir sur ce monsieur?
1: Vous savez, vous vous souvenez quand je vous ai dit, vous en souvenez, je vous ai dit ça peut être une amitié.
0: D'accord.
1: Ça peut.
0: Oui.
1: Mais on me répète, mon guide me répète, surprise. Bon, c'est un monsieur qui n'était pas prêt. Je vais regarder son état d'esprit.
0: Oui, oui.
1: Vous lui avez fait peur. Vous avez fait peur dans son... Vous êtes d'accord avec moi.
0: Vraiment, ouais. Exactement. Vous êtes dans le juste, mais 100%.
1: Vous l'avez fait peur. Écoutez, si vous l'avez fait peur, désolé de vous dire, mais c'est pas l'homme qu'il vous faut.
0: D'accord.
1: Voilà.
0: Et
1: effectivement. Si je regarde son état d'esprit, vous lui avez fait peur, il n'a pas su prendre des initiatives et il reste dans le silence. Mais... Oui, il traverse une épreuve. Oui. Il regrette.
0: Il regrette. Oui.
1: Il regrette. Mais et vous pouvez grave. Peut-être... il regrette. Pour moi, il va rencontrer quelqu'un qui va être à son... Oui. Vous savez, c'est un homme où il avait fait peur, d'accord. Il n'assume pas, parce qu'il n'avait pas le dessus sur vous. Et ça, j'aime pas.
0: Exactement.
1: Mmh. Alors, on laisse tomber. L'amitié, j'ai bien vu, on laisse tomber, on cherche même pas.
0: Oui.
1: On se dit, l'univers fait bien les choses quand même. Moi qui vous dis. Parce que vous n'aurez pas été heureuse avec cet homme-là. Vous savez que c'est un menteur. Ah, je vous le dis.
0: Oui, oui. Oui, menteur. Mmh. Et puis, une addiction.
1: Ah, ben, vous voyez.
0: Mmh. Addiction. Ouais,
1: un menteur.
0: Une ou deux choses.
1: Oui.
0: Oui. Et puis ça, ça me gênait.
1: Ah ben voilà.
0: Surtout à l'alcool. À l'alcool, et puis, oui, je vais me soigner. Maintenant, je ne vais plus les voir, cette bande. Mm. Et puis, autour de son anniversaire, il était avec eux et il rebuvait. Et j'ai vu,
1: ben
0: et
1: voilà.
0: Puis là, alors, voilà. Mm. Ça ne m'a pas...
1: Donc, on est vraiment dans le vrai, on est vraiment dans la justesse. Merci, mes guides. Hein, merci à cette consultation. Voilà. Donc, il faut pas, on tourne la page, on voit très bien que vous avez été déçu, on ferme cette boucle et on ouvre le cœur, je vous le donne, on ouvre le cœur, comment qu'on fait? C'est les jeunes qui font ça, on ouvre le cœur, je vous le donne, mettez du vert, regardez, moi j'ai du vert aussi. Non, ça c'est bleu, mais j'ai du vert. Donc, je vous envoie du vert.
0: Je porte beaucoup de couleurs, je porte beaucoup de couleurs, du jaune,
1: mais du vert actuellement.
0: Du vert, beaucoup, c'est mes couleurs préférées, le vert, le jaune.
1: Voilà, le vert c'est très joli, mais vous il faut, et puis je vous rééquilibrer un petit peu votre chakra vert. Alors ce que vous pouvez faire également, sous votre oreiller, mettez une pierre roulée verte.
0: D'accord. Alors, d'accord.
1: Une pierre roulée verte, c'est pas forcément que ce soit une émeraude, hein. Je peux vous en donner une autre, hein. Attendez, je cherche. Vous pouvez prendre une chrysoprase, vous pouvez prendre une chrysoline, vous pouvez prendre tout ce qui est dans le chryso. Voilà. Hein, une pierre roulée, peu importe. Vous pouvez prendre une calcite qui a des pierres vertes également. Elles sont jolies, les pierres vertes. Une aventurine. J'adore l'aventurine. Ça, c'est pas mal. C'est la pierre du cœur. L'aventurine, c'est vraiment la pierre du cœur. Donc, voilà. Achetez ça, mettez sur la poitrine. Vous savez ce que vous pouvez faire avec l'aventurine? Vous achetez dans votre pierre roulée et vous la mettez dans votre soutien-gorge.
0: D'accord, l'aventurine. Alors j'y pense.
1: D'accord.
0: Allez en acheter une. C'est très bien. Je vous fais encore une question.
1: Bien sûr.
0: Si c'est possible. Alors je m'occupais d'une cantine scolaire. Et puis. Moi, j'ai donné mon congé parce que il fallait avoir une formation en pédagogie pour donner à manger à des enfants. C'est des nouvelles directives, vous voyez. Et moi, je l'ai un peu mal pris après 15 ans que vous fonctionnez toute seule. On vous met quelqu'un à la rentrée qui a une petite formation et qui va diriger votre cantine que vous aurez toujours dirigée. Et là, j'ai donné mon congé et je devrais faire encore un mois. Est-ce que vous me voyez le faire ou je vais pouvoir trouver un accord avec mon médecin traitant? Parce que c'est quand même quelque chose qui est psychologiquement très dur à supporter.
1: Vous le ferez. Pour moi, il y a une terminaison, hein.
0: Oui, alors là, je vais finir à la fin septembre. Mais peut-être que pendant une ou deux semaines, je vais trouver un accord avec le médecin traitant, vu que pour recommencer à la fin de ce mois, ça m'est très difficile. C'est comme si j'étais devant un mur, vous voyez. C'est humiliant que l'autre personne reprenne tout ça et puis que, ben voilà, il y a
1: une considération. Alors,
0: pour ma personne.
1: Oui, mais c'est logique, hein. C'est tout à fait logique. On voit très bien que vous avez des émotions qui sont marquées.
0: Oui.
1: Et en allant chez votre médecin traitant, vous pouvez lui en parler, qui va vous mettre, si c'est un bon médecin, voilà ce que moi je reçois. Il peut vous mettre en burn-out, il peut vous mettre un arrêt sur les émotions. Je suis pas médecin, mais moi je vois de toute façon qu'il y aura un arrêt et puis que ça va s'arrêter. Hein. Mais la guérison dessus, il y a autre chose. Ah oui, parce que là on voit très bien, vous vous sentez agressé. Hein. On parle d'agression. Hein. Et de cette agression, le divorce est sorti, donc vous quittez cette entreprise pour aller dans un renouveau. Hein.
0: D'accord. Au niveau financier, est-ce que d'ici l'automne, ça ira mieux, que je vais redonner le tour, parce que bon,

0: juillet-août, c'est toujours un peu difficile parce que j'ai moins de cours, j'ai moins de travail. Et là, je donne des cours de français.
1: Ça va revenir. Positive, ça revient. Moi, je ne vous vois pas. Mais oui, je ne vous vois pas. Vous sortez en alpha. D'accord. Effectivement, il y a la réussite dessus. Hein. Vous êtes une femme sage. Peut-être se serrer un petit peu la ceinture pendant quelque temps, mais ça revient.
0: Oui.
1: Je vois très bien que ça revient. Vous aurez de nouveau un équilibre. Oh, peut-être pendant un mois, hein, un ou deux mois. Il faut compter de toute façon. Oui, alors, vous avez un équilibre. Vous avez personne qui vous aide?
0: Disons que moi, je cherche par moi-même. Bon, j'ai un travail la nuit, dans les soins. Et à part ça, eh ben, je cherche des élèves pour donner des cours de français, des choses comme
1: ça. Des cours personnels.
0: Des appuis scolaires.
1: Ouais, bah si.
0: Exactement.
1: Si,
0: si. Puis là, j'en ai déjà quand même 6, hein, voire 7. Et eh ben, j'espère que le bouche à oreille va fonctionner et que je puisse en avoir.
1: Ça va fonctionner, je vous assure. Parce qu'on voit très bien. Et quand j'ai sorti ces cartes, on voit très bien la rencontre, un homme qui va venir vous donner cette situation stable. Mais financièrement, oui, ça va fonctionner. Il nous reste 4 minutes pour vous dire, voilà, pour vous dire
0: oui.
1: Merci. Merci pour cette belle consultation.
0: Oui, hein,
1: et n'hésitez pas à me rappeler en privé pour que tout se passe bien.
0: Pour cette belle consultation, je remercie CVM3. Et puis, eh ben, j'aurai du plaisir de vous parler à l'arrière un de ces jours.
1: Ah ben, j'espère bien.
0: Hein. Pertinent.
1: Avec grand plaisir. Hein, on regardera pour cet amoureux qui va arriver. D'accord.
0: D'accord. Victoire, je vous souhaite une belle soirée. Je vous embrasse. Et puis à tout bientôt. Et merci pour ce que vous faites.
1: Merci, moi aussi. Douce soirée à vous et gardez plein de projets. D'accord. À bientôt. Au revoir.
0: C'est ce qui fait vivre. Merci beaucoup. Au revoir.
1: Moi aussi, merci. Eh bien, voilà. Notre petite soirée s'achève. J'ai été vraiment contente de vous retrouver. On se retrouve d'ici 3 ou 4 jours, hein, en espérant que vous serez tout aussi nombreuses de m'avoir écoutée, de me consulter à l'arrière. Et avant de vous quitter, une petite phrase de l'âme. La peur et les doutes peuvent entraver la prise de décision. Libère-toi de tes émotions en te connectant à ton cœur, en faisant confiance à ton intuition et en te rappelant que tu es guidé et soutenu à chaque étape. Ça, c'est la petite phrase de l'âme au sein de votre énergie pour vous faire du bien, pour vous, comment dirais-je, pour vous annoncer une belle nuit tout en douceur et de se revoir quand même très bien vite. Les personnes qui m'ont écouté, je les attends demain à l'arrière pour régénérer, rééquilibrer surtout vos énergies qui sont déséquilibrées et qu'on a vu ce soir. Au plus profond de ton être, tu es lié à l'infini, cultive ta spiritualité et explore ta connexion avec le divin pour trouver la paix, la guidance et l'épanouissement spirituel. Victoire. Code 831 vous souhaite plein de belles choses, vous souhaite une douce nuit surtout et vous souhaite de très belles consultations surtout sur TVM3. Sachez que TVM3 est un bon site, un beau site avec des experts de qualité. Donc je vous souhaite une très belle nuit, une douce nuit. Et je vous dis à bientôt. Vite.

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1: Bélier. Le soleil en bélier et la lune en sagittaire renforcent votre séduction et rançon de la gloire oblige. Vous ne savez plus où donner de la tête.
2: Taureau. Vous savez que pour conclure de bonnes affaires, il est impératif de créer un climat de confiance. La bonne nouvelle est que vous allez faire mouche.
3: Gémeaux. Même si vous pensez que nul n'est capable de vous manipuler, un peu de pommade, de flatterie et vous voici pris au piège.
4: Cancer. Avec Mercure en taureau, en carré à votre soleil, certaines personnes se laissent aller à la

0: confidences. Écoutez-les avec attention, elles vont se dévoiler. Lion. Célibataire, un voyage ou un déplacement vous ouvre le chemin d'une belle rencontre. N'attendez pas, achetez votre billet d'avion. Vierge. Si vous voulez travailler en tant que consultant, vous multiplierez vos chances de gagner sur plusieurs tableaux et obtiendrez un joli pécule. Balance. Vénus en poisson et Mercure en taureau privilégient la douceur d'un tête-à-tête amoureux ou tumultum d'une rencontre entre amis ou avec la famille. Scorpion. Évitez de mêler l'affectif à votre vie professionnelle. Vous pourriez vous retrouver en difficulté et ce ne serait pas favorable à votre évolution de carrière. Sagittaire. Vous définissez les clauses d'un nouveau contrat en insistant sur la garantie de pouvoir agir comme bon vous semble. N'oubliez pas de lire entre les lignes. Capricorne. Sur le plan santé, vous remerciez Dame Nature de vous avoir doté d'une excellente vitalité. La Lune, en bel aspect à votre Soleil, vous donne de l'énergie à revendre. Verseau. Si vous voulez tout diriger et tout changer, y compris votre entourage, vous risquez de vous faire claquer la porte au nez. Modérez votre envie de pouvoir. Poisson. Les rires de vos enfants suffisent à votre bonne humeur. Cette journée en famille vous comble de joie et vous flânez la main dans la main en forêt ou sur la plage avec l'élu de votre cœur.
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2: Ce qui m'a par contre frappé, c'est que je me suis tout de suite décalée de la scène. Je suis restée au sol. Il n'y a pas eu genre on s'envole, flap flap, l'ange arrive. Non, rien. Je suis restée vraiment au ras du sol. Mais surtout, j'étais assez étonnée parce que tout de suite, il y a eu un bien-être. Tout ce qui est peur, colère et tout ça, terminé, fini. Et je voyais à 360 degrés. C'est-à-dire que tu as tout de suite la notion que tu n'as pas de corps. Il n'y a pas les trous des yeux et tout ça. Mais pendant ce temps-là, je continue à voir la scène, hein, ma grand-mère qui essaie de me débloquer. Et alors, ce qui était amusant, c'est que je voyais surtout que... D'abord, première réaction, c'est que je vois que ma grand-mère, elle panique. Alors, comment je sais qu'elle panique? C'est qu'en fait, autour d'elle, je vois apparaître un espèce de brouillard. C'est ce que les gens appellent sans doute l'aura, donc cette espèce de nuage coloré autour de son corps. Par exemple, ben, je peux te dire, son corps est là et ça faisait une largeur comme ça, avec des flashs rouges. Le brouillard est rose et il y a des flashs rouges. Et quand je me concentre dessus... Je ressens l'amour qu'elle a pour moi, qui est le rose, et les flashs rouges, c'est sa panique, c'est sa peur, etc. Moi, je voulais la calmer, et je voulais communiquer de la même façon, sauf qu'elle, elle ne recevait rien du tout. Elle ne me voyait pas, elle ne m'entendait pas, et elle ne me ressentait pas. Et en plus, elle était au ralenti. C'est comme si tu avais une vitre sans teint. C'est exactement ça, tu frappes à la vitre sans teint en disant « Ouh, je suis là !» C'est comme être un fantôme. Mais en fait, ce qui est aussi troublant, c'est que je n'étais étonnée de rien. Et mon corps m'intéressait absolument pas. Je m'en foutais, je m'en suis plus du tout intéressée. C'est genre, adieu. C'est, en fait, de l'autre côté, quand tu sors du corps, c'est comme sortir d'un costume. Ton vêtement, le soir, tu vas pas le poser sur le lit avec respect en lui disant, mon chéri, attends-moi, je reviens demain. Non, tu le prends, tu le balances, demain t'en prendras un autre. Ben, c'est exactement la même sensation.

Ce qui m'a par contre frappé, c'est que je me suis tout de suite décalée de la scène. Je suis restée au sol. Il n'y a pas eu genre on s'envole, flap flap, l'ange arrive. Non, rien. Je suis restée vraiment au ras du sol. Mais surtout, j'étais assez étonnée parce que tout de suite, il y a eu un bien-être. Tout ce qui est peur, colère et tout ça, terminé, fini. Et je voyais à 360 degrés. C'est-à-dire que tu as tout de suite la notion que tu n'as pas de corps, il n'y a pas les trous des yeux et tout ça. Mais pendant ce temps-là, je continue à voir la scène, hein, ma grand-mère qui essaie de me débloquer. Et alors, ce qui était amusant, c'est que je voyais surtout que, d'abord, première réaction, c'est que je vois que ma grand-mère, elle panique. Alors, comment je sais qu'elle panique? C'est qu'en fait, autour d'elle, je vois apparaître un espèce de brouillard. C'est ce que les gens appellent sans doute l'aura, donc cette espèce de nuage coloré autour de son corps. Par exemple, ben, je peux te dire, son corps est là et ça faisait une largeur comme ça, avec des flashs rouges. Le brouillard est rose et il y a des flashs rouges. Et quand je me concentre dessus, je ressens l'amour qu'elle a pour moi, qui est le rose, et les flashs rouges, c'est sa panique, c'est sa peur, etc. Moi, je voulais la calmer et je voulais communiquer de la même façon, sauf qu'elle, elle ne recevait rien du tout. Elle ne me voyait pas, elle ne m'entendait pas et elle ne me ressentait pas. Et en plus, elle était au ralenti. C'est comme si tu avais une vitre sans teint. C'est exactement ça. Tu frappes à la vitre sans teint en disant « Ouh, je suis là ». C'est comme être un fantôme. Mais en fait, ce qui est aussi troublant, c'est que je n'étais étonnée de rien. Et mon corps ne m'intéressait absolument pas. Je m'en foutais, je ne m'en suis plus du tout intéressée. C'est genre « Adieu ». En fait, de l'autre côté, quand tu sors du corps, c'est comme sortir d'un costume. Ton vêtement, le soir, tu ne vas pas le poser sur le lit avec respect en lui disant « Mon chéri, attends-moi, je reviens demain ». Non, tu prends, tu le balances, demain t'en prendras un autre. Ben, c'est exactement la même sensation.

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Ce qui m'a par contre frappé, c'est que je me suis tout de suite décalée de la scène. Je suis restée au sol. Il n'y a pas eu genre on s'envole, flap flap, l'ange arrive. Non, rien. Je suis restée vraiment au ras du sol. Mais surtout, j'étais assez étonnée parce que tout de suite, il y a eu un bien-être. Tout ce qui est peur, colère et tout ça, terminé, fini. Et je voyais à 360 degrés. C'est-à-dire que tu as tout de suite la notion que tu n'as pas de corps, il n'y a pas les trous des yeux et tout ça. Mais pendant ce temps-là, je continue à voir la scène, hein, ma grand-mère qui essaie de me débloquer. Et alors, ce qui était amusant, c'est que je voyais surtout que, d'abord, première réaction, c'est que je vois que ma grand-mère, elle panique. Alors, comment je sais qu'elle panique? C'est qu'en fait, autour d'elle, je vois apparaître un espèce de brouillard. C'est ce que les gens appellent sans doute l'aura, donc cette espèce de nuage coloré autour de son corps. Par exemple, ben, je peux te dire, son corps est là et ça faisait une largeur comme ça, avec des flashs rouges. Le brouillard est rose et il y a des flashs rouges. Et quand je me concentre dessus, je ressens l'amour qu'elle a pour moi, qui est le rose, et les flashs rouges, c'est sa panique, c'est sa peur, etc. Moi, je voulais la calmer et je voulais communiquer de la même façon, sauf qu'elle, elle ne recevait rien du tout. Elle ne me voyait pas, elle ne m'entendait pas et elle ne me ressentait pas. Et en plus, elle était au ralenti. C'est comme si tu avais une vitre sans teint. C'est exactement ça. Tu frappes à la vitre sans teint en disant « Ouh, je suis là ». C'est comme être un fantôme. Mais en fait, ce qui est aussi troublant, c'est que je n'étais étonnée de rien. Et mon corps ne m'intéressait absolument pas. Je m'en foutais, je ne m'en suis plus du tout intéressée. C'est genre « Adieu ». En fait, de l'autre côté, quand tu sors du corps, c'est comme sortir d'un costume. Ton vêtement, le soir, tu vas pas le poser sur le lit avec respect en lui disant « Mon chéri, attends-moi, je reviens demain ». Non, tu le prends, tu le balances, demain t'en prendras un autre. Ben, c'est exactement la même sensation.

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